très bien de se dire Marie est au cœur de la théologie et on a besoin de ce regard de Marie pour entrer dans une réflexion théologique. Mais est-ce que finalement, avec tout ça, nous ne nous sommes pas un peu éloignés de, bah, de ce que nous voilà, pouvons constater autour de nous? Est-ce qu'il y a toujours été une constante? C'est que finalement, l'attachement à Marie, c'est la marque des... on va dire de la pauvreté, mais au sens positif du terme, de la foi, des personnes simples. Chez les personnes simples, à tout point de vue, voilà, socialement, intellectuellement, religieusement aussi, ce qui marque et ce qui demeure souvent, c'est l'attachement à Marie. Et on sait bien hein, comment, chez des personnes très, très éloignées de la foi, même quand il reste presque plus rien, il reste quand même Marie. Même quand... alors le « Je crois en Dieu », on n'en parle pas du tout, là, c'est trop compliqué. Le « Notre Père peut-être », mais finalement, s'il reste qu'une prière, c'est peut-être même plus le « Je vous salue Marie » que le « Notre Père ». Comme si... il y avait, et c'est même pas comme si, c'est vrai, il y a dans cet attachement cordial vécu à Marie quelque chose de la foi de l'ensemble du peuple de Dieu qui est en jeu et qu'il s'agit de découvrir et peut-être de redécouvrir. Et aussi, pour nous, ce serait dommage que, et là aussi, ce serait, je pense, un contresens, finalement, une grande spéculation peut-être que nous avons pu commencer à entrevoir sur Marie, si finalement ça nous détourne de cet attachement simple, cordial à Marie, ben sans doute qu'on passe à côté de quelque chose. Et donc c'est sur ce dernier point de l'attachement simple, modeste à Marie que je voudrais terminer cette session. Et toujours dans les remarques introductives, cette question de l'attachement à Marie du peuple chrétien nous renvoie à une autre question. Qu'est-ce qui, dans notre foi, est normatif? C'est-à-dire, la foi, c'est la réponse à Dieu qui s'est révélée. Nous avons la foi parce que nous avons fait l'expérience concrète du Seigneur. Mais qu'est-ce qui, en quelque sorte, est donne la règle, s'il y a une règle dans la foi. D'où vient-elle, cette règle, cette norme dans la foi? Alors, à cette question-là, plusieurs réponses peuvent être abordées. Aujourd'hui, je pense que la majorité des réponses, ce serait de dire, mais la norme de la foi, c'est moi qui me la donne. La foi, c'est personnel. Je n'ai pas besoin d'une autorité extérieure qui va me dire ce en quoi je dois croire. C'est ma foi, je me suis fait ma foi, c'est mon propre chemin. Alors, bien sûr que la foi a une dimension personnelle, mais la foi, c'est tout à la fois le « je crois », le « je », mais la foi a nécessairement une dimension communautaire. C'est le « nous » de la foi. Et une foi qui ne se mesure qu'à elle-même, qu'à ce que nous ressentons, c'est une foi qui finalement ne fait que contribuer à cette fragmentation de la société à laquelle nous assistons. La foi nous met en communion avec Dieu, avec aussi tous les hommes, mais aussi spécialement avec ceux qui partagent la même foi. À table, on parlait du symbole. Le symbole de la foi, étymologiquement, le symbole sum balein, jeté ensemble, c'était des morceaux de bois ou de poterie, des tessons de poterie qu'on cassait à un moment donné pour montrer que entre deux parties contractuelle, et quand on se retrouvait, on associait les deux tesselles cassées, on se disait, ben oui, c'est un morceau unique. Le symbole de la foi, c'est ce qui nous unit dans la même foi, dans la même communion de foi. Nous sommes capables ensemble de proclamer la même foi. Ce qui fait que la foi est personnelle, mais la foi n'est pas subjective au sens de, c'est ma foi sans lien avec aussi la foi des autres. Alors, qu'est-ce qui est normatif dans la foi? Première réponse, c'est ce que je sens, c'est ce que je ressens, c'est ce que je veux accepter. Mais dans ce cas-là, nous entrons dans une conception individualiste de la foi. Ensuite, il y aura d'autres personnes.

Est-ce que la parole de Dieu, j'ai pas de Bible sous les mains, mais est-ce que la parole de Dieu, c'est ça? Ben, la réponse n'est pas si évidente que ça. Est-ce que la parole de Dieu, c'est cela? Vous savez, parfois on parle des religions monothéistes comme les religions du livre. En réalité, ce n'est pas tout à fait juste. Nous ne sommes pas une religion du livre. Nous sommes une religion de la parole vivante, de la parole faite chair en Jésus-Christ. Donc cette parole nous est transmise à travers ce qui en a été consigné par écrit, mais le livre de la Bible ne peut pas être simplement assimilé à la parole de Dieu. Et on n'a pas une lecture fondamentaliste de la Bible. Je n'ai pas, en lisant chaque passage de la Bible, une réponse non plus à toutes les questions que je peux me poser. Alors, au final, qu'est-ce qui est la norme de la foi? La réponse n'est pas univoque, elle regroupe un ensemble de choses, mais la norme de la foi, là où se trouve la vraie foi, c'est dans la foi vécue du peuple chrétien, dans la foi pratiquée par le peuple chrétien. Le peuple chrétien qui écoute la parole de Dieu, qui met et qui prie cette parole de Dieu, et là, nous avons, on pourrait dire, la règle de la foi. Au sein d'un corps, l'Église, où chacun a une fonction, et c'est évident que le pape, le pasteur du troupeau, paie mes brebis, soit le pasteur de mes brebis, a un rôle essentiel pour maintenir la communion dans la foi, pour faire grandir dans la foi, mais la norme de la foi, c'est avant tout la foi telle qu'elle est pratiquée, vécue dans le peuple chrétien. En particulier dans la prière du peuple chrétien, et même plus précisément dans la prière liturgique du peuple chrétien. Il y a un adage en latin, lex orandi, lex credendi, la loi de la prière, c'est la loi de ce que nous croyons. Ça signifie que la prière ne doit pas appliquer ce que nous croyons, mais la prière est une expression authentique de la vérité de la foi, et spécialement dans la célébration liturgique, qui est le rassemblement du peuple de Dieu, qui se met à l'écoute de la parole de Dieu et qui loue son Seigneur. Donc, la norme de la foi se situe dans le peuple chrétien, dans la foi vécue et pratiquée, spécialement dans la prière, spécialement dans la prière liturgique. Et là, nous avons une expression authentique de ce qu'on appelle le sensus fidei, le sens de la foi qui est une expression authentique de la communion dans la foi, et ce sens de la foi qui est partagé par l'ensemble des fidèles du Christ, réunis, communiant dans une même foi, dans un même corps, où chacun a son rôle, une fonction différente, mais où tous nous communions dans la même foi. Et là, dans ce sens de la foi, alors qui n'est pas facile de distinguer, mais c'est un point sur lequel le pape François insiste beaucoup, nous avons une expression authentique de la foi. C'est ce que dit en particulier le catéchisme de l'Église catholique. Le sens surnaturel de la foi, tous les fidèles ont part à la compréhension et à la transmission de la vérité révélée. Ils ont reçu l'onction de l'Esprit Saint qui les instruit et les conduit vers la vérité tout entière. Et puis après, il y a une citation du texte du Concile Vatican II sur l'Église, Lumen Gentium. L'ensemble des fidèles ne peut se tromper dans la foi et manifeste cette qualité par le moyen du sens surnaturel de la foi. Le sens surnaturel de la foi, ça n'est pas le plus petit dénominateur commun sur lequel nous sommes d'accord. C'est beaucoup plus que cela. C'est cette foi perçue dans le cœur de chacun des fidèles et qui nous met en communion les uns avec les autres et cette foi vécue, célébrée dans la liturgie, priée. Le sens surnaturel de la foi qui est celui du peuple tout entier, lorsque des évêques jusqu'au

0: dernier des fidèles laïcs, il apporte aux vérités concernant la foi et les mœurs un consentement universel. Le sens de la foi se trouve dans le peuple chrétien, dans ce sens de la foi et spécialement dans la prière. Donc, premier point, Marie priait, Marie célébrait dans la prière du peuple chrétien, dans la liturgie de l'Église. Cette prière à Marie, on a pu peut-être qu'on peut la juger excessive à certains moments donnés de l'histoire de l'Église, mais ça n'est pas une prière tardive, ça n'est pas non plus une prière qui ferait de l'ombre au Christ. On peut dire qu'on a le fondement de la prière à la Vierge Marie déjà dans le Nouveau Testament. On l'a déjà dans le Nouveau Testament, dans déjà ce cri d'Élisabeth au moment de la visitation, tu es bénie entre toutes les femmes, cette première acclamation, voire même l'ange, réjouis-toi Marie, comblée de grâce, tu es bénie entre toutes les femmes, cette célébration de Marie, nous la trouvons déjà à l'œuvre dans les évangiles de l'enfance. Et cette célébration de Marie dans la prière, dans le cœur des chrétiens, nous la trouvons aussi à l'œuvre, je vous l'avais brièvement évoqué hier, dans l'appel du Christ à Saint Jean au pied de la croix. Voici ta mère. À partir de ce moment-là, le disciple l'a pris chez lui. Et là, je vous cite un commentaire de Jean-Paul II sur ce passage de Marie au pied de la croix, de Jean qui accueille chez lui Marie. Parce que le geste d'accueil de Saint Jean avait une valeur symbolique pour tout disciple du Christ, toute vie chrétienne doit offrir un espace à Marie. Toute vie chrétienne doit offrir un espace à Marie. Jésus fonde ici concrètement le culte marial de l'Église, à qui il fait comprendre, à travers Jean, sa volonté que Marie reçoive de la part de chaque disciple, dont elle est mère par institution de Jésus lui-même, un amour filial sincère. L'importance du culte marial, toujours encouragé dans l'Église, est fondée sur les paroles prononcées par Jésus à l'heure même de sa mort. C'est les paroles mêmes de Jésus, voici ta mère, qui invite Jean, chaque disciple à travers Jean, à accueillir Marie. Nous rappelle que nous avons à laisser une place à Marie, et y compris laisser une place à Marie dans notre vie dans notre vie de prière. La vie de prière du peuple chrétien, c'est d'abord la vie liturgique. Et quand on parle de liturgie, aujourd'hui, malheureusement, nous sommes un petit peu piégés par des questions de sensibilité, de communion dans la main, communion sur les lèvres, debout, à genoux, latin, français, etc. La liturgie, avant d'être cela, un peu un lieu où sur des questions de sensibilité, il peut y avoir vite des options très différentes, c'est le moment où se rassemble le peuple chrétien pour se mettre à l'écoute de la parole de Dieu, comme le peuple hébreu au pied du mont Sinaï, où Dieu parle et où est célébrée l'Alliance, comme au pied du mont Sinaï, où est célébrée l'Alliance par la célébration de l'Eucharistie, et c'est le moment de la plus grande communion, de plus grande communion avec Dieu et avec les autres, le moment où se donne le corps du Christ, qui est l'Eucharistie, et le moment où se forge et se forme le corps du Christ, qui est l'Église. La liturgie, pour nous chrétiens, c'est la célébration du Christ mort et ressuscité. C'est-à-dire que toute la liturgie est centrée autour du mystère pascal. Et toute l'année liturgique nous permet, centrée autour de Pâques, nous permet de suivre les mystères de la vie du Seigneur à travers toute une série de fêtes, de célébrations qui ont pour centre l'annonce que le Christ est mort et ressuscité. C'est l'annonce de Pierre le jour de la Pentecôte, et c'est ce que nous ne cessons de célébrer, d'annoncer dans la liturgie chrétienne. Et Marie, Marie, de par sa place, est étroitement associée à l'œuvre du salut. Et dès les origines, Marie a une place dans la liturgie. Ça ne signifie pas qu'il y aurait un cycle de la vie du Christ autour du cycle pascal, de Noël, et puis de la même manière, un autre cycle parallèle consacré à Marie. Mais ça signifie que à chaque fois que nous célébrons les mystères de la vie du Christ, eh bien, Marie, d'une manière ou d'une autre, y est présente. Alors, on le voit bien évidemment durant le temps de l'Avent et durant toutes les fêtes de la Nativité. On le voit aussi autour du cœur de l'année liturgique, qui est la Semaine Sainte. Pour ça, je voudrais vous citer un texte que nous entendons dans l'Office des Lectures, le Jeudi Saint, un texte du IIe siècle, qui est assez. Des textes les plus anciens non scripturaires, une homélie d'un certain Méliton de Sardes, bien vu, qui est consacré à une méditation sur le Christ qui donne sa vie, l'agneau immolé. Et ce que je trouve très intéressant dans ce texte, qui nous plonge au cœur de notre foi, la centralité de notre foi, le mystère pascal, le mystère de la mort et de la résurrection, c'est que Marie, alors même que parfois on a tendance à dire oui, la place de Marie c'est assez tardif, c'est le Moyen-Âge, Marie y est très présente. Je vous en cite quelques extraits. Bien des choses ont été annoncées par de nombreux prophètes en vue du mystère de Pâques qui est le Christ. À lui la gloire pour les siècles des siècles. Amen. Et après, on a toute une série de « c'est lui, c'est lui, c'est lui ». C'est lui qui est venu des cieux sur la terre en faveur de l'homme qui souffre. Il a revêtu cette nature dans le sein de la Vierge, et quand il en est sorti, il était devenu homme. Il a pris sur lui les souffrances de l'homme qui souffre, avec un corps capable de souffrir, et il a détruit les souffrances de la chair. C'est lui qui a plongé la mort dans la honte et qui a mis le démon dans le deuil. C'est lui qui nous a fait passer de l'esclavage à la liberté, des ténèbres à la lumière, de la mort à la vie, de la tyrannie à la royauté éternelle. C'est lui qui s'est incarné dans une vierge. Deuxième mention de l'incarnation par la Vierge Marie. A été suspendu au bois, enseveli dans la terre, ressuscité d'entre les morts, élevé dans les hauteurs des cieux. C'est lui l'agneau muet, c'est lui l'agneau égorgé, c'est lui qui est né de Marie, la brebis sans tache. C'est quand même assez intéressant. Hein. C'est lui l'agneau muet, c'est lui l'agneau égorgé. Donc là, c'est une référence évidemment aux prophéties du chant du serviteur souffrant dans le livre d'Isaïe, hein, comme un agneau qu'on mène à l'abattoir. Et juste après, c'est lui l'agneau muet, c'est lui l'agneau égorgé, c'est lui qui est né de Marie, la brebis sans tache. Et je trouve ça intéressant, on parlera tout à l'heure de l'Immaculée Conception, cette mention du sans tache à propos de Marie. C'est lui qui a été pris du troupeau, traîné à la boucherie, immolé sur le soir, mis au tombeau vers la nuit. Voilà, un beau texte, une belle homélie à propos de la mort et de la résurrection du Christ et qui, à trois reprises, fait mention de Marie. Cette prière à Marie, donc prière essentiellement liturgique, est aussi passée à travers toute une série de prières qui ont porté, qui continuent à apporter la foi du peuple chrétien. Alors aujourd'hui, évidemment, la prière mariale par excellence, c'est le « Je vous salue Marie ». Mais ce qui est étonnant sur cette prière qui est très belle, très très simple, c'est qu'en fait, ça n'est pas du tout la prière à Marie la plus ancienne. Le « Je vous salue Marie », dans sa forme actuelle, ne date que de la fin du Moyen-Âge. Le « Je vous salue Marie » est donc composé de plusieurs éléments. La première partie, ce sont des versets bibliques. « Je vous salue Marie, pleine de grâce. Le Seigneur est avec vous. » Là, ce sont les paroles de l'ange lors de l'Annonciation. Tu es bénie entre toutes les femmes et Jésus le fruit de tes entrailles. Vous êtes bénie entre toutes les femmes et Jésus le fruit de vos entrailles est béni. Ça, ce sont les paroles d'Élisabeth à la visitation. Et donc, au cours du Moyen Âge, on va associer ces deux versets pour en faire une prière. Ensuite, il y a une autre prière, d'abord récitée indépendamment. Sainte Marie, Mère de Dieu, priez pour nous pauvres pécheurs, maintenant et à l'heure de notre mort. Avec la mention de la Théotokos, Marie, Mère de Dieu. Et ça n'est que vers le 15e, voire 16e siècle, que ces deux prières vont être jointes pour former l'Ave Maria, tel que nous le connaissons. Donc, ça reste une très très belle prière, mais ça n'est pas la prière la plus ancienne consacrée à Marie. La prière la plus ancienne que nous connaissons, alors, outre le Magnificat, qui est, nous prions avec les mots mêmes de Marie chaque soir durant les vêpres, la prière la plus ancienne, c'est le Subtuum. Je ne sais pas si ça vous rappelle quelque chose, hein, Subtuum, Presidium, Confugimus, Sancta Dei Genitrix. Je vous... Sous ton voile, sous de miséricorde, ou sous l'abri de ta miséricorde, nous nous réfugions, Sainte Mère de Dieu, ne méprise pas nos prières quand nous sommes dans l'épreuve. Voilà, protège-nous de tous les dangers. Voilà, Vierge toujours glorieuse. Ce Subtuum, c'est une prière du 3e siècle. Et c'est probablement une prière qui est commune aussi bien à l'Orient qu'à l'Occident. Et on la chante plus beaucoup, mais c'est probablement la plus ancienne prière à Marie. Et la dernière partie de notre « Je vous salue Marie » est visiblement inspirée du Subtuum. Même si on ne le chante plus beaucoup, le « Sainte Marie, Mère de Dieu, priez pour nous pauvres pécheurs, maintenant et à l'heure de notre mort », c'est visiblement une variante très très inspirée du Subtuum. L'Orient, comme on l'a un petit peu déjà vu à propos de l'histoire de l'art, va connaître un grand développement des prières mariales, une prière fréquente en Orient, ce qu'on appelle, une prière qui n'est pas figée, c'est-à-dire qui peut aussi être adaptée en français, c'est l'hymne akatiste. Je pense que ça vous dit quelque chose. Réjouis-toi. En français, il y a un air qui est un petit peu connu. Je ne vais pas vous le chanter parce que c'est un peu hasardeux chez moi. Mais je ne sais pas si ça vous dit quelque chose. Réjouis-toi. Et puis, c'est une sorte de prière litanique, si vous voulez, avec ce réjouis-toi, l'hymne akatiste qui date du 7e siècle. Probablement rédigé à Byzance en souvenir d'une intervention de Marie et qui, dans tout l'Orient, a connu une grande diffusion. Et dans les autres prières à Marie, il y a évidemment en Occident je vous ai parlé du mouvement marial au 19e, 20e siècle, mais on peut dire aussi qu'au 12e, 13e siècle, on a en Occident un grand mouvement marial, représenté entre autres par Saint Bernard, qui a écrit des très très belles choses sur Marie. C'est aussi l'époque où sont composées ces grandes, ce qu'on appelle les antiennes mariales, le Salvé, Regina, antérieure à Saint Bernard, mais qui reste, de par sa diffusion, très liée à Saint Bernard. Et on dit en particulier que c'est lui qui a composé la toute fin du Salve Regina, au Clemens, quand on ne chante pas, j'arrive jamais à me retenir des paroles, au Dulcis, au Pia, ou au Pia, au Dulcis, Virgo Maria. Ça, c'est probablement Saint Bernard qui l'a rajouté. Certains disent que c'est lui qui a contribué, qui a écrit la prière, en tout cas qu'il l'ait écrite ou non, c'est lui qui a contribué à la diffuser. Et puis, à peu près à la même époque, c'est là qu'apparaissent les autres grandes antiennes mariales que nous chantons, donc le Regina Caeli qui remplace l'Angélus durant le temps pascal, l'Ave Regina Caelorum, l'Alma Redemptoris Mater, tous ces grands textes datent du 12e, 13e siècle. Et c'est aussi l'époque en Occident où se diffuse la prière du rosaire, la prière du chapelet. Alors, de même que le Salve Regina est très associé à Saint Bernard, même si ce n'est pas lui qui l'a c'est probablement pas lui qui l'a créé. Le rosaire, le chapelet est très associé à Saint-Dominique, hein, ça c'est un thème très très fréquent dans les vitraux où on voit Marie confier la prière du chapelet à Saint-Dominique. Et le rosaire, alors je pense que c'est quelque chose que vous savez, qui à l'origine, et on va dire très lié au psautier. Dans le psautier, il y a donc ces 150 psaumes que les moines récitaient. C'était l'idéal de la prière continue. Le chant de l'office dans la liturgie, c'est l'idéal de saint Paul. Prier sans cesse. Et nous prions sans cesse en priant avec les mots même que Dieu nous a inspirés, qui sont les psaumes. Et ces 150 psaumes que les moines chantaient, récitaient chaque semaine. Et pour les illettrés, il y avait cette prière du rosaire qui était là, les 150, avec les trois mystères. Maintenant, vous savez qu'il y a les mystères lumineux, mais les mystères joyeux, les mystères douloureux, les mystères glorieux, qui permettaient d'entrer dans cette prière qui n'est pas une prière machinale, mais qui est vraiment à lier à cet idéal qui a vraiment... qui est quelque chose de beau qu'aujourd'hui on a un peu oublié, l'idéal de la prière continue, prier sans cesse. Et c'est vraiment cet idéal qui nous paraît un peu, enfin très très éloigné, mais c'est quelque chose qui a vraiment mis en mouvement des chrétiens à travers tous les siècles. La vie monastique, c'est répondre à cet appel de prier sans cesse, faire sans cesse de notre vie une prière. C'est ce que cherchaient les moines du désert. En Orient, c'est la prière du cœur. Ça vous dit quelque chose, là, la petite philokalie du cœur, les récits d'un pèlerin russe, avec très aussi lié à la respiration, au rythme cardiaque, c'est-à-dire on prie sans cesse. Et en Occident, et parce qu'il y a aussi beaucoup de liens, dans la vie de Saint-Martin, de Sulpice Sévère, à un moment donné, il dit, même quand il avait l'air de faire autre chose, il priait le Seigneur. C'est-à-dire, on est tellement imprégné de cette prière que, finalement, toute notre... Parce qu'évidemment, tous, même le moine, il doit aussi penser à un certain moment donné à manger, il a d'autres préoccupations, etc. Mais finalement, à force de rentrer dans cette prière intérieure, avec aussi... Parce qu'aujourd'hui, on a assez tendance à dévaloriser la prière répétitive en disant on rabâche voilà ce que dit Jésus, hein, ne faites pas comme les païens qui rabâchent sans cesse. Mais là, dans la prière du rosaire, comme dans la prière du psautier, comme dans l'idéal de la prière continue en Orient, il ne s'agit pas de rabâcher, mais il s'agit vraiment de vivre au rythme même de Dieu et de faire de toute notre vie une offrande tournée vers le Seigneur. Et le rosaire, donc, qui n'est pas une pratique de petite dévotion, c'est qui est le récit tous les mercredis à l'église de Maintenon, c'est vraiment, même si évidemment on ne passe pas notre vie à réciter notre chapelet, mais faire cet effort avec Marie de faire de toute notre vie une sorte de prière continue. Donc, à travers ces exemples, et puis on pourrait multiplier les exemples, on voit comment la prière à Marie, enracinée déjà dans le Nouveau Testament, est une expression authentique de la foi. Et dans un deuxième point, je voudrais illustrer ce sens de la foi porté par le peuple chrétien à travers l'exemple du dogme de l'Immaculée Conception. Je l'évoquais brièvement hier, l'Immaculée Conception, le dogme a été proclamé assez tardivement, 1854, par Pie IX. Et comme je vous le disais, ça n'est pas Pie IX qui un jour s'est levé un matin en disant « je vais proclamer une nouvelle vérité ». De foi. Ce qui est intéressant à noter, c'est que c'est vraiment un dogme, on va dire, qui a été proclamé, on pourrait presque dire, sous la pression populaire, au sens où, tout au long des siècles, on voit une réticence des théologiens, une réticence du magistère vis-à-vis de l'Immaculée Conception, qui semblait entrer en contradiction avec d'autres vérités de foi, mais qui en réalité est porteur d'une vérité de foi plus profonde, une vérité de foi plus profonde qui n'était pas, et c'est ça qui est assez intéressant, je trouve, à voir dans le sensus fidei, une vérité de foi plus profonde que les réticences légitimes opposées par les théologiens et le magistère, une vérité de foi qui n'était pas en tant que telle explicitée par tout ce courant en faveur de la proclamation de l'Immaculée Conception, mais dont il était porteur. C'est-à-dire que le corps ecclésial, dans son ensemble, dans sa vie de foi, dans ce qui était perçu dans la vie de prière, était, on va dire, dans la vérité, dans une justesse du rapport à Marie, même si les fondements théologiques n'en étaient pas totalement explicités. Alors, je vais essayer de m'expliquer un peu plus sur ce sujet. Sur l'historique de l'Immaculée Conception, on peut dire que, d'abord, il y a quand même un certain nombre de traces qui nous montrent voilà, la brebis sans tache dans l'homélie de Méliton de Sardes, dès les premiers siècles, qui porte une foi non explicitée en l'Immaculée Conception. Et le terme même d'Immaculée Conception apparaît en Orient vers le 7e siècle. L'Orient nous a précédés dans l'attachement à Marie. La dénomination en tant que telle apparaît à ce moment-là. Et c'est la piété populaire qui va contribuer à la diffusion de ce titre. On célèbre Marie Immaculée. À partir du XIIe siècle, on commence à célébrer, à prier l'Immaculée Conception à Lyon. Il commence à y avoir un petit peu en catimini, pourrait-on dire, des liturgies autour de la fête de l'Immaculée Conception. Et, comme je vous le disais, cette pratique se heurte à des réserves, des réticences, voire des oppositions. D'abord de tous les grands théologiens, même Saint Bernard. Même Saint Bernard, pourtant le grand apôtre de Marie au Moyen-Âge, s'oppose à l'Immaculée Conception. Saint Bonaventure, Saint Thomas d'Aquin, dont on vous a parlé tout à l'heure, eh bien, si on lit Saint Thomas d'Aquin, Saint Thomas d'Aquin explicitement s'oppose à l'Immaculée Conception. Si l'âme de la bienheureuse Vierge n'avait jamais été souillée par la contagion du péché originel, c'eût été une atteinte à la dignité du Christ, qui est le Sauveur universel de tous les hommes. Et on peut le comprendre, on avait peur que ça remette en cause le principe de l'universalité du péché originel. Voilà, c'était l'héritage augustinien qui semblait être mis en cause, donc il y avait un certain nombre de raisons. Quand je vous disais ces réticences face à l'Immaculée Conception, ce n'était pas des questions simplement de sensibilité, c'est de se dire, mais non, l'ensemble de l'humanité a été touchée par le péché. Pourquoi dire qu'il y a une personne qui n'a pas été atteinte par le péché? En soi, l'objection est tout à fait audible. Je continue ce que dit saint Thomas. Bien que l'Église romaine ne célèbre pas la fête de la conception de la Vierge, elle tolère la coutume de certaines églises qui la célèbrent. C'est-à-dire, bon, ben, on la célèbre à des endroits, on ne peut pas faire autrement, on va le tolérer, mais on sent qu'il n'y a pas un grand, enthousiasme hein, derrière cela. Mais du fait qu'on célèbre la fête de la conception, il ne faut pas penser que la bienheureuse Vierge a été sainte dans sa conception. Donc, grosso modo, il dit, bon, ben, ça se fait en certains endroits, on est bien obligé de faire avec, mais il faut pas, on peut célébrer l'Immaculée Conception, mais il ne faut pas croire qu'il y a l'Immaculée Conception. C'est un petit peu ce qu'il sort. Non, ce n'est pas la contradictoire, c'est aussi un principe de réalité. Et puis parfois, on le voit aussi dans l'Église, nous aussi comme prêtres, bon, ben, y a des choses, on n'aurait pas voulu que les choses se fassent comme ça, mais ben, les gens, ils font comme ça, et... Ben, on ne va peut-être pas l'encourager, mais c'est la réalité, donc on va faire avec. Et puis peut-être que, ben, même si on ne le voit pas, derrière ça, il y a aussi justement une expression authentique du sens de la foi. Toujours pour parler de ces réticences, le Concile de Trente, vous savez, le Concile de Trente qui s'est réuni après la réforme protestante et qui, un petit peu en réaction à la réforme protestante, a voulu réinsister sur ce qui faisait l'identité catholique. On aurait pu dire, ben, le Concile de Trente, face aux protestants qui avaient tendance à négliger le rôle de Marie, aurait pu parler de l'Immaculée Conception. Le Concile de Trente refuse d'en parler. Au XVIIe siècle, les débats sont assez vifs sur cette question. Alors, c'est juste des détails, mais ça donne un peu les oscillations, on va dire, du magistère. En 1617, il y a un décret du pape Paul V qui autorise l'enseignement de l'Immaculée Conception. Donc, on peut parler de l'Immaculée Conception, mais ce décret interdit de combattre la thèse adverse. Ça veut dire qu'on peut autoriser l'enseignement de l'Immaculée Conception, mais on ne peut pas combattre ceux qui disent qu'il n'y a pas d'Immaculée Conception. Vous voyez, on est encore... Il y a une oscillation. Une trentaine d'années plus tard, en 1644, autre décret qui cette fois-ci interdit l'usage de la formule Immaculée Conception. Et une vingtaine d'années après, on revient en arrière en disant on peut parler de l'Immaculée Conception. Mais donc tout ça pour dire que ce soit, c'est pas la peine de noter, enfin c'est vraiment pour illustrer plus que pour que retenir, et pour dire que cette foi, on va dire, pratiquée et vécue depuis quand même les premiers siècles, hein, et puis formalisée en tant que telle dès le 7e siècle en Orient, a eu du mal à se frayer un chemin dans, on va dire, dans l'enseignement officiel de l'Église jusqu'à donc le 19e siècle où là, les esprits étaient prêts pour la proclamation de la définition. Je vous la cite juste. Nous déclarons, prononçons et définissons que la doctrine qui tient que la bienheureuse Vierge Marie a été dans le premier instant de sa conception par une grâce et une faveur singulière du Dieu Tout-Puissant en vue des mérites de Jésus-Christ, sauveur du genre humain, préservé intact de toute souillure du péché originel, est une doctrine révélée de Dieu et qu'ainsi elle doit être crue fermement et constamment par tous les fidèles. Alors, oui, révélée, pas en tant que telle, si évidemment, si vous lisez votre Bible et que vous cherchez l'Immaculée Conception, vous pouvez chercher longtemps, mais c'est ce qui ressort de l'ensemble des textes, puisque quand on dit que c'est révélé, la révélation est close depuis, on dit traditionnellement, la mort du dernier apôtre, depuis la mort de Saint Jean. Donc aujourd'hui, tout ce qui peut être dit n'est pas un ajout à la révélation, puisque tout ce que nous disons est une explicitation de la révélation. Ce n'est pas un complément, on ne complète pas la révélation. Dieu nous a tout dit. En ces temps qui sont les derniers, Dieu nous a tout dit. Alors, quel était, même si ça n'était pas... Donc on a cette foi vécue, célébrée dans la liturgie, dans la prière. On a ces réticences légitimes des théologiens, du magistère, en disant, mais il y a cette universalité du péché originel, et à quoi bon dire qu'une personne a été préservée du péché originel. Donc des réticences qui se comprennent, et dans le même temps, cette foi vécue, célébrée, non formalisée, mais était porteuse d'une vérité plus importante même que l'universalité du péché originel. Ça nous rappelle que l'incarnation, c'est ce que j'ai essayé de dire tout à l'heure, hier, à propos de l'Annonciation, l'incarnation, ça n'est pas tout à coup Dieu qui descend du ciel. L'incarnation a été préparée dès la chute originelle où Dieu vient à la recherche de son peuple. Dieu veut se réconcilier l'humanité et pour cela se choisit un peuple qui va être porteur d'une espérance, l'espérance du Messie, mais aussi porteur de la grâce, de la vie de Dieu, de la communion avec Dieu. Et il y a, depuis la chute, une sorte de pression de la grâce de Dieu à travers cette élection d'un peuple qui s'approche de notre terre, qui touche notre terre. Et tous les justes de l'Ancien Testament, ce sont tous ces hommes, ces femmes qui se sont laissés toucher par une grâce, un salut, le salut qui vient du Christ, même pour eux, mais de manière anticipée. Et on peut dire qu'au terme de tout ce processus de sanctification du peuple hébreu. Cette sanctification qui n'est pas allée, comme je vous le disais hier, en s'élargissant à des personnes de plus en plus nombreuses, mais qui est allée au contraire, presque on pourrait dire en entonnoir, à se resserrer sur ce petit reste d'Israël, et puis à se resserrer sur cette figure allégorique, mais qui tend à se personnifier, de la fille de la fille de Sion. Eh bien, nous avons, au terme de tout ce processus, ce long processus de préparation, de la grâce qui a touché tous les justes de l'Ancien Testament. Je pense, parmi ces justes de l'Ancien Testament, on peut évidemment penser à la figure de Jean-Baptiste, qui est une figure toute particulière, qui n'a pas vu le salut, enfin, qui ne l'a pas encore complètement vu. Il est mort avant le Christ, mais qui est vraiment le... Si on dit quel est le dernier des prophètes de l'Ancien Testament, le dernier des prophètes de l'Ancien Testament, c'est Saint Jean-Baptiste, qui a été consacré aussi d'une manière particulière, sanctifié d'une manière toute particulière, mais malgré tout aussi touché par le péché. Eh bien, au terme de ce processus de choix, de sélection pour un salut universel, nous trouvons une personne qui est la Vierge Marie, Immaculée Conception, pas au sens où elle aurait été conçue. Alors souvent, l'Immaculée Conception, les gens ils pensent que c'est l'Immaculée Conception du Christ. On dit non, c'est la Vierge Marie, mais ça ne signifie pas que la Vierge Marie ait été conçue de manière miraculeuse. Elle est née d'un homme, d'une femme, comme t'as chacun, mais Marie, qui a été tout à la fois, dès le début, créée et sanctifiée dès le même instant. Il n'y a pas eu sa création marquée par le péché originel, puis sa sanctification. Mais dès le premier instant, Marie, qui arrive au terme de toutes ces grâces préparatoires à la venue du Christ, et de cette grâce parvenue à son maximum de dilatation, Marie est tout à la fois créée et, dans le même temps, sauvée, créée et, dans le même temps, sanctifiée. On a vraiment là en Marie, l'aboutissement de tout ce que le Seigneur n'a cessé de faire depuis la chute d'Adam pour se réconcilier l'humanité et pour préparer, à travers le oui de Marie, la régénération de l'humanité entière. Et on peut dire que cette vérité de foi de l'Immaculée Conception, qui n'est pas une espèce de, encore une fois, de boursouflure mariale, eh bien, c'était... sans que ça ait forcément été très, très formalisé, c'était ce qui était porté, vécu dans la liturgie et dans la foi priée du peuple chrétien. Et je trouve ça assez intéressant de voir comment il peut y avoir un peu un décalage entre le lieu où est préservée la foi, la liturgie, la célébration, la prière, le sensus fidei, le sens de la foi, ce que le pape François revient souvent là-dessus, ce qu'il appelle la piété populaire, qui porte un trésor, qui peut aussi rebuter par certains excès qui peut y avoir, qui peut aussi se heurter à des objections, universalité du péché originel, mais qui, dans le même temps, porte un trésor. Et donc, on va dire dans tout cet attachement aussi sensible et très, très concret, très cordial à Marie, qu'une bonne partie du peuple chrétien vit, et il y a ce qu'on peut appeler, ça c'est une expression d'un théologien du XVIe siècle, Melchior Cano, un lieu théologique. C'est-à-dire là, dans cette foi vécue, à partir de cela, on peut vraiment faire de la théologie, et il y a une expression authentique de la foi. Il peut y avoir aussi des excès, ça c'est certain, il y en a toujours eu, mais il y a aussi une expression authentique de la foi. Est-ce que Marie a eu des frères et sœurs? C'est marrant, ce n'est pas une question qu'on s'est beaucoup posée. Alors, la tradition dit quand même qu'elle est née de parents âgés, Anne et Joachim. Alors après, il y a aussi eu... Alors, parce que vous savez, ces excroissances consacrées à Marie, elles sont apparues dès le début. Elles sont apparues dès le début, en particulier dans les évangiles apocryphes. En particulier, c'est le protévangile de Jacques on insiste beaucoup sur le merveilleux, où on dit que les pieds de Marie ne touchent pas le sol avant ses 3 ans, avant qu'elle soit présentée au temple, etc. Ce qui est aussi étonnant, c'est dans ces... il y a aussi eu des choses dans le protévangile de Jacques qui sont aussi passées pardon, je ne réponds pas tout à fait à votre question, dans, qui sont aussi passés dans la tradition. Anne et Joachim, ça fait partie des évangiles apocryphes. La présentation de la Vierge au Temple, le 21 novembre, ça fait partie aussi des évangiles apocryphes. Et alors, pourquoi je vous réponds à j'ai dit ça ? Parce que il me semble que c'est dans ce protévangile de Jacques qu'on insiste beaucoup, à mon avis, à tort, sur un peu la naissance miraculeuse de Marie, née de parents très âgés. En tout cas, si on suit cette tradition, Marie née de parents âgés, on peut supposer, mais j'en dire, on n'en sait rien, qu'il n'y en avait pas, mais qu'il y en ait ou qu'il n'y en ait pas, ça ne change rien. Ce qui n'est pas le cas, ce qui n'est pas le cas du Christ, par exemple, pour nous, que le Christ n'ait pas eu de frères et sœurs de sang, mais c'est aussi lié à la virginité de Marie, et donc on arrive à toucher des choses qui ne sont pas sûres dans notre foi. Après que Marie ait eu des frères et sœurs, on ne sait pas. La tradition va plutôt dans le sens négatif, mais en soi, c'est indifférent pour notre foi. La révélation est close, mais l'explicitation de la révélation, nous n'avons jamais fini de creuser dans la révélation. Mais ce n'est pas des choses qui s'ajoutent en tant que telles à la révélation. C'est une lecture plus affinée de la révélation. Et justement, c'est intéressant de voir que, Homélie de Méliton de Sardes, deuxième siècle, on nous parle de cette brebis sans tache. Peut-être qu'il n'y a pas trop réfléchi quand il l'a écrit, quand il a dit, on n'en sait rien, en fait. Mais c'était porté. C'était porté, mais pas bien mis en lumière. Et je pense que dans 100, 200, 300 ans, dans la foi, nous, on vit de certaines choses, on a certaines insistances, mais qui laissent dans l'ombre des aspects de la foi et qui, sans doute, seront davantage mis en lumière dans quelques siècles. Et puis alors, juste parce que ça avait été annoncé, mais comme il me reste 2 minutes, ça va être un peu court, sur la question des apparitions. Donc, une apparition, c'est, je pense, à voir comme un signe donné par Dieu, par la Vierge Marie, pour nous encourager, nous fortifier dans la foi. Quand on lit l'Ancien Testament, le Nouveau Testament, enfin, et toute l'histoire de l'Église, regorge des visions, il y en a beaucoup. L'apparition, ce qui est un peu plus la différence entre une vision et une apparition, c'est qu'une apparition est porteuse d'un message qui dépasse la personne qui reçoit la vision. Je pense que pour moi, l'apparition, c'est vraiment un signe de cette proximité de Marie, de cette fonction maternelle de Marie pour l'ensemble de l'Église, du peuple chrétien. Alors, ce que je vous disais à propos de ce trésor conservé dans la vie de foi du peuple chrétien qui peut laisser un peu plus dubitatif le magistère, etc., il y a les apparitions, au sens où il y a un certain nombre d'apparitions qui ont été reconnues, mais en fait, la liste des apparitions officiellement reconnues comme authentiques est très courte. Il y a 17 ou 18 lieux d'apparition officiellement reconnus par l'Église. En France, il y a Notre-Dame du Lot, La Salette, Lourdes, Pontmain. Ce sont les 4 lieux d'apparition mariale officiellement reconnus. Après, il y a des lieux où on autorise les pèlerinages, etc. Mais par exemple, c'est marrant, même la médaille miraculeuse, alors même qu'il y a une fête liturgique de la médaille miraculeuse, le lendemain, une fête liturgique de Sainte-Catherine Labourée, il n'y a pas eu de reconnaissance officielle. Après, dans les autres apparitions, alors, il y en a deux en Belgique, Banneux-Borin, il y en a une en Japon, là on en parlait Akita tout à l'heure, il y a Notre-Dame de Guadalupe au Mexique.
1: La dernière en France, l'île Bouchard.
0: L'île Bouchard, mais l'île Bouchard c'est une autorisation des pèlerinages qui a été donnée par le Monseigneur 23 quand il était archevêque de Tours, ça n'est pas une reconnaissance en tant que telle des apparitions.
1: Mais Catherine Labourée, c'est pareil.
0: Oui, mais ça ne veut pas dire que... Enfin, c'est pas parce qu'il y a c'est normal, je vais dire, c'est normal aussi que l'Église soit prudente, parce qu'on sait aussi qu'il y a des apparitions qui sont des supercheries. Il y en a des lieux d'apparition où c'est une supercherie. Il y a aussi... C'est ça qui est très compliqué, c'est que parfois, nous, on est beaucoup... C'est dans le vrai, c'est dans le faux.
1: Oui.
0: Je pense aussi qu'il peut y avoir des vraies expériences spirituelles mal retranscrites et qui font que il y a aussi un certain nombre d'apparitions où on est dans une zone grise, si vous voulez, où on ne peut pas dire c'est une supercherie, où on ne peut pas non plus dire c'est une vraie apparition, et c'est ce qui, à mon avis, explique tout à, enfin, une certaine réserve de l'Église avant de reconnaître officiellement une apparition. Et en tout cas, pour qu'il y ait reconnaissance d'apparition, ce qu'on dit bien, c'est un principe important de dire la révélation est close, c'est-à-dire Marie ne vient pas apporter un complément à la révélation. Et ce qui est dit par Marie ne vient que mettre en lumière tel ou tel aspect de la révélation, insister sur tel ou tel aspect de la révélation chrétienne, mais ne vient pas compléter les informations manquantes. Alors là, je vous parlais des apparitions mariales. Et donc là, parélemonial, c'est le Sacré-Cœur. Et est-ce que non, mais j'ai envie de dire, c'est pas. Je pense aussi que on accorde aussi une grande importance à c'est reconnu, c'est pas reconnu. Je pense que s'il y a une mise en garde, cette mise en garde, il faut vraiment l'écouter. Voilà, il y a des lieux un petit peu dosulés, Garabandal, Kérisinon, ça c'est des lieux. Mais non, parélemonial, puis quand même, le fait quand même qu'on canonise et qu'on béatise, voilà, Sainte Marguerite Marie, fait quand même qu'on se dit là, il y a quelque chose. Après, là, en fait, pour être tout à fait honnête, j'ai juste regardé les apparitions mariales qui avaient été reconnues. Je ne suis pas allé regarder les apparitions du Christ. Donc, je peux pas répondre. Enfin, parélemonial, c'est quand même un lieu de pèlerinage sérieux. Mais donc, il y a vraiment quelque chose de beau, je pense. C'est sûr que Lourdes, dans le paysage ecclésial français, c'est quelque chose qui a une place, tout à fait unique, hein, et mondiale. Et donc, ces apparitions, c'est aussi l'occasion de susciter aussi une prière et puis un attachement à Marie. Alors, il y a des sanctuaires consacrés à Marie qui n'ont pas eu d'apparition, mais qui restent aussi des beaux lieux de prière. Il y en a un dans le Perche, par exemple. J'en connais un dans le Perche. Alors, il y en a 17 en tout. Et en France, il y a Le Lot, La Salette, Lourdes et Pontmain. Ah oui,

Je vous exhorte, par la tendresse de Dieu, à lui présenter votre corps, votre personne tout entière, en sacrifice vivant, saint, capable de plaire à Dieu. Romains 12, 1.

C'est dans le mystère, dans le numéro 21, pardon, de la lettre apostolique, le rosaire à la Vierge Marie, que le pape Saint Jean-Paul II propose des mystères lumineux. Et après le baptême de notre Seigneur dans les eaux du Jourdain, le premier miracle de Jésus à Cana en Galilée pour le mariage, il a sanctifié le mariage par sa présence. Comme dit le catéchisme, il a élevé le mariage qui est de droit naturel au niveau d'un sacrement, qu'il a annoncé l'avènement du royaume en incluant la conversion, l'invitation à la conversion par la pénitence et la réconciliation, c'est-à-dire la confession des péchés. Le troisième mystère lumineux, la transfiguration, est le mystère de lumière par excellence. Indique le pape, selon la tradition, elle survint sur le mont Tabor, la gloire de la divinité resplendit sur le visage du Christ, tandis qu'aux apôtres en extase, le Père le donne à reconnaître pour qu'il l'écoute et qu'il se prépare à vivre avec lui le moment douloureux de la passion, afin de parvenir avec lui à la joie de la résurrection et à une vie transfigurée par l'Esprit Saint. Enfin, c'est un mystère de lumière que l'institution de l'Eucharistie, dans laquelle le Christ se fait nourriture par son corps et par son sang, sous les signes du pain et du vin, donnant jusqu'au bout les témoignages de son amour pour l'humanité. Chapitre 13 de Saint Jean, verset 1. Pour le salut de laquelle il s'offrira en sacrifice. L'hostie blanche, d'ailleurs,

que nous a, que le prêtre élève à notre adoration montre bien la lumière. Et quand dans l'adoration eucharistique, quand l'hostie, la grande hostie, est placée dans une lunule, laquelle est glissée dans un ostensoir, eh bien, nous voyons plus que la Sainte Hostie, surtout si la lumière est bien dirigée, uniquement sur l'essentiel qui est la Sainte Hostie, alors on voit la Sainte Hostie, on adore l'Eucharistie. La lumière, c'est la présence de Dieu fait chair, c'est la présence de Dieu. On voit rien avec les yeux de chair, mais il est là. Voyez, à travers les yeux de chair, qui voit pas grand-chose, on pénètre la présence de Dieu. Il est là. La foi nous dit, il est présent. Donc si Jésus est là, c'est la lumière. Quand il n'est pas là, c'est l'obscurité. Et quand on l'a mis dehors, excusez-moi, quand on l'a rejeté, eh bien c'est la nuit qui a pénétré notre âme. Et la nuit est le péché, et la douleur, et la souffrance, et la révolte, et la désolation de l'âme. Tandis que quand il est présent, même si on ne le sent pas, même si on ne le voit pas, même si on est dans la souffrance physique ou morale, la lumière est là, la présence de Dieu est là. Dans ces mystères, poursuit Jean-Paul II, à l'exception de Cana, Marie n'est présente qu'en arrière-fond. Les évangiles ne font que quelques brèves allusions à sa présence occasionnelle à un moment ou à un autre de la prédication de Jésus. Ils ne disent rien à propos de son éventuelle présence au Cénacle, au moment de l'institution de l'Eucharistie. Mais la fonction qu'elle remplit, c'est-à-dire que ce n'est pas révélé, mais c'est probable. Mais la fonction qu'elle remplit à Cana accompagne d'une certaine manière tout le parcours du Christ. La révélation qui, au moment du baptême au Jourdain, est donnée directement par le Père et dont Jean le Baptiste se fait l'écho, est sur ses lèvres à Cana et devient la grande recommandation que la Mère adresse à l'Église de tous les temps. Faites tout ce qu'il vous dira. Chapitre 2 de Saint Jean, verset 5. C'est une recommandation qui nous fait entrer dans les paroles et dans les signes du Christ durant sa vie publique, constituant le fond marial de tous les mystères de lumière. Après le mystère joyeux, lumineux, mystère douloureux, numéro 22, les évangiles donnent une grande importance au mystère douloureux du Christ. Depuis toujours, la piété chrétienne, spécialement pendant le carême, à travers la pratique du chemin de croix, s'est arrêtée par chaque moment de la passion, comprenant que là se trouve le point culminant de la révélation de l'amour et que là aussi se trouve la source de notre salut. Le rosaire choisit certains moments de la passion, incitant la personne qui prie à les fixer avec le regard du cœur et à les revivre. Le parcours de la méditation s'ouvre sur Gethsémani, où le Christ vit un moment particulièrement angoissant, confronté à la volonté du Père, face à laquelle la faiblesse de la chair sera tentée de se rebeller. À ce moment-là, le Christ se tient dans le lieu de toutes les tentations de l'humanité et face à tous les péchés de l'humanité pour dire au Père que ce ne soit pas ma volonté qui se fasse, mais la tienne. Saint Luc chapitre 22, verset 42.

Dans le mystère douloureux, le Christ, on peut dire, dit son fiat. La Vierge Marie a dit oui à la volonté du Père, qu'elle soit l'épouse du Saint-Esprit pour donner naissance au Fils, et elle savait à quoi ça l'engageait. Et le Christ aussi se soumet à son Père. Toute la révélation, il y a l'obéissance. Et dans cette époque de rébellion, de résistance, d'indépendance, où on veut obéir à personne, on veut bien faire même des très bonnes choses, pourvu que ce soit sa volonté propre. Alors là, on part à fond. Mais soumettre sa volonté propre, demander une permission, de se demander même si le Seigneur veut qu'on fasse ceci ou cela, ça, il y a peu grand monde. Donc à nous de nous rappeler cela d'une époque de grande indépendance, soi-disant indépendance, qui est finalement un esclavage. Parce que plus on obéit, plus on est libre, et moins on obéit, plus on est dépendant de ses humeurs, de ses passions, même les meilleures passions, et sans compter les autres qui sont cachés derrière les meilleures intentions. Donc, ce ne soit pas ma volonté qui se fasse, mais la tienne ou la vôtre. Saint Luc chapitre 22, verset 44. Son oui efface le non de nos premiers parents au jardin d'Éden. Et ce qu'il doit lui en coûter d'adhérer à la volonté du Père apparaît dans les mystères suivants. La flagellation, le couronnement d'épines, la montée au calvaire, la mort en croix, par lesquels il est plongé dans la plus grande abjection et etiomo. Nous aussi, nous sommes souvent flagellés, peut-être pas physiquement, espérons-le, enfin, dire que certains le sont, beaucoup de chrétiens, dans le monde, la persécution physique qu'ils supportent. Mais on est souvent flagellé de façon mentale, de façon morale. Couronné d'épines, ça c'est tous les péchés d'orgueil que nous faisons, les humiliations que nous supportons. Ça, on est couronné d'épines quand on est humilié. On est humilié. Ou quand on s'humilie soi-même, tu peux dire, ou quand on se fait souffrir soi-même plutôt dans l'orgueil, parce que dans le couronnement d'épines, le Christ a expié les péchés d'orgueil. La montée au calvaire, quelquefois qui n'en finit plus, dans des épreuves qui n'en finissent pas. Ça monte toujours, on ne s'arrête jamais, ça finit pas. Alors ceux qui nous entendent, qui sont dans cette montée du calvaire, qu'ils acceptent plutôt, qu'ils espèrent toujours, parce qu'ils vont vers le Christ. Et ils vont vers le Père à travers le Christ. La Vierge Marie les accompagne à chaque instant, elle les accompagne parce qu'elle a vécu cela et le Christ a voulu qu'elle le vive pour nous accompagner. Parce que sans elle, on ne peut pas arriver. On ne peut pas arriver, c'est trop difficile. La mort sur la croix. Dans cette abjection, dit le pape Jean-Paul II, se révèle non seulement l'amour de Dieu, mais le sens même de l'homme, ecce homo. Qui veut connaître l'homme doit savoir en reconnaître le sens, l'origine et l'accomplissement dans le Christ. Dieu qui s'abaisse par amour jusqu'à la mort et à la mort sur une croix. Les mystères douloureux conduisent le croyant à revivre la mort de Jésus et se mettre au pied de la croix, près de Marie, pour pénétrer avec elle dans les profondeurs de l'amour de Dieu pour l'homme et pour en sentir toute la force régénératrice. Dans les mystères glorieux, maintenant numéro 23, la contemplation du visage du Christ ne peut s'arrêter à son image du crucifié. Il est le ressuscité, parce qu'à travers le crucifié, nous voyons la gloire du Christ. Quand nous regardons la croix, c'est le supplice. Dans nos maisons, j'espère que dans vos maisons, dans votre maison, dans vos chambres, dans vos maisons, ici à Radio Espérance, il y a dans chaque pièce la croix. On se croirait dans un monastère. Et moi, je me ravis, parce que nous sommes dans les studios Radio Espérance. On ne trouve pas des pleureuses et des pleureurs ici, voyez, même dans les monastères. Quoique, quelquefois, comment il faut dire, l'opératrice qui est là, dodeline la tête, mais avec un grand sourire. Donc, vous voyez, c'est quand même. Bon, à travers les croix qui sont, avec le buis d'ailleurs, je vois à chaque croix, dans ce studio en particulier, dans les couloirs et partout, eh bien, c'est le Christ ressuscité. Sinon, si on ne croyait pas que le Christ est ressuscité, il n'y aurait pas de studio, il n'y aurait pas de Radio Espérance. Elle est pour nous conduire vers le ciel, dans la joie du Christ ressuscité, et nous aider.
et cette émission. Et ces séries d'émissions sont faites pour nous aider à poursuivre la voie avec la Vierge Marie pour aller vers le ciel. Donc, le visage du Christ ne s'arrête pas au mystère douloureux, mais il va vers le mystère glorieux.

Nous avons abordé les mystères glorieux de la lettre apostolique Le Rosaire à la Vierge Marie de pape Saint Jean-Paul II, puisque notre contemplation ne s'arrête pas au mystère du Christ douloureux, bien qu'il ne faille pas non plus l'enlever, parce que la tentation inverse, c'est de passer, d'évacuer, de mettre de côté les mystères douloureux, parce que ça nous gêne, et comme le Christ est ressuscité, on ne parle plus de la passion. Mais si on ne parle plus de la passion, on ne peut pas parler de la résurrection non plus, ça c'est clair. Et si on s'arrête à la passion, le Christ n'est pas ressuscité, notre foi est vaine, dirait saint Paul, et si on prétend aller à la résurrection sans par la passion, eh bien c'est impossible, parce que la résurrection est le fruit de la passion. C'est un autre travers qui est quelquefois emprunté ou vécu. Depuis toujours, le rosaire exprime cette conscience de la foi, invitant le croyant à aller au-delà de l'obscurité de la passion pour fixer son regard sur la gloire du Christ dans la résurrection et dans l'ascension. En contemplant le ressuscité, le chrétien redécouvre les raisons de sa propre foi. Il revit la joie non seulement de ceux à qui le Christ s'est manifesté, les apôtres, Marie-Madeleine, les disciples d'Emmaüs, mais aussi la joie de Marie, qui a dû faire une expérience non moins intense de la vie nouvelle de son Fils glorifié. À cette gloire qui, par l'ascension, place le Christ à la droite du Père, elle sera elle-même associée par l'assomption, anticipant par un privilège très spécial la destinée réservée à tous les justes par la résurrection de la chair. Enfin, couronnée de gloire, comme on le voit dans le dernier mystère glorieux, elle brille comme reine des anges et des saints, anticipation et sommet de la condition eschatologique de l'Église. Dans le troisième mystère glorieux, le rosaire place au centre de ce parcours glorieux du Fils et de sa Mère la Pentecôte, qui montre le visage de l'Église comme famille unie à Marie, ravivée par l'effusion puissante de l'Esprit et prête pour la mission évangélisatrice. La contemplation de ce mystère, comme les autres mystères glorieux, doit inciter les croyants à prendre une conscience toujours plus vive de leur existence nouvelle dans le Christ. Dans la réalité de l'Église, l'existence dans la scène de la Pentecôte constitue la grande icône. Les mystères glorieux nourrissent aussi chez les croyants l'espérance de la fin eschatologique vers laquelle ils sont en marche comme un membre du peuple de Dieu qui chemine à travers l'histoire. Ceci ne peut pas ne pas les pousser à témoigner avec courage de cette joyeuse annonce qui donne sens à toute leur existence. Des mystères aux mystères, le chemin de Marie, numéro 24. Le 6 cycles de méditation proposés par le Saint-Rosaire ne sont certes pas exhaustifs, mais ils rappellent l'essentiel, donnant à l'esprit le goût d'une connaissance du Christ, qui puise continuellement à la source pure du texte évangélique. On doit avoir le goût de la connaissance du Christ, c'est-à-dire le désir, le rectus apere qui me vient à l'esprit de la prière au Saint-Esprit. Goûter et voir, gustate et videte, voyez, c'est un goût, voyez, c'est un goût sensible, sensible surnaturel, c'est pas sensible naturel, hein, le goût. C'est pour ça que quand on aime le Seigneur, on préfère les nourritures spirituelles, aux nourritures célestes, aux nourritures charnelles, parce qu'on a toujours, on n'a fini jamais, on se lasse de tout, et on n'est jamais content, tandis que les nourritures surnaturelles ne nous rassasient jamais. Jamais. Il faut y penser. Ça nous encourage. C'est pourquoi le catéchisme de l'Église catholique insiste tant sur les mystères du Christ, rappelant que toute la vie de Jésus est signe de son mystère, au numéro 515. Le doctrinaltum de l'Église dans le troisième millénaire se mesure à la capacité des chrétiens de pénétrer le mystère de Dieu, dans lequel se trouvent cachés tous les trésors de la sagesse et de la connaissance. Saint Paul aux Colossiens, chapitre 2, versets 2 et 3.

Nous sommes au mystère. J'aime bien ce titre, hein, cet intertitre, on pourrait dire, qui précède numéro 24 de l'encyclique, lettre apostolique plutôt, l'Oraison à la Vierge Marie de Saint Jean-Paul II. Des mystères avec un petit M, au mystère avec un grand M, deux points le chemin de Marie. Et les mystères du rosaire nous amènent au mystère, à un grand M. Et je vous ai, dans le dernier entretien, parler du goût d'une connaissance du Christ, le goût de la connaissance du Christ. Et Marie va nous mener de mystère en mystère pour les comprendre, les pénétrer, les vivre au grand mystère qui est la connaissance du Christ. Et comme elle l'a connu excellemment, son Fils, et dans son humanité, et dans, on pourrait dire, sa divinité, parce qu'elle était, rappelons-le, l'Immaculée Conception. Elle n'avait aucun péché qui puisse obscurcir la connaissance, mais elle n'était pas Dieu, donc elle avait les capacités limitées de la nature humaine, mais quand même très importantes, parce qu'elle était, n'oublions pas, comblée de grâce. Donc elle avait une capacité de connaissance et d'amour inouïe. Voilà pourquoi elle est mieux à même, en tant que créature humaine, de nous mener vers la connaissance et l'amour de Dieu. Le rosaire, poursuit le Saint Jean-Paul II, se met au service de cet idéal, livrant le secret qui permet de s'ouvrir plus facilement à une connaissance du Christ qui est profonde et qui engage. Nous pourrions l'appeler le chemin de Marie. C'est le chemin de l'exemple de la Vierge de Nazareth, femme de foi, de silence et d'écoute. C'est en même temps le chemin d'une dévotion mariale animée de la conscience du rapport indissoluble qui lie le Christ à sa très sainte mère. Les mystères du Christ sont aussi, dans un sens, les mystères de sa mère, même quand elle n'y est pas directement impliquée, par le fait même qu'elle vit de lui et par lui. C'est-à-dire qu'elle est toujours là. Faisons notre dans la vie Maria les paroles de l'ange Gabriel et de sainte Élisabeth. Nous sentons toujours poussés à chercher d'une manière nouvelle en Marie, entre ses bras et dans son cœur, le fruit béni de ses entrailles. Voilà, elle vit de lui et par lui. Donc elle est toujours là, je vous disais. Et mystère du Christ, mystère de l'homme, dont les mystères nous mènent au mystère, par le chemin de Marie, le mystère c'est la connaissance et l'amour de Dieu, et ce mystère du Christ, la connaissance et l'amour de Dieu, nous mène au mystère de l'homme, et dans le sous-titre, le mot mystère est entre guillemets. Alors nous allons voir de quoi il s'agit. Le pape Saint Jean-Paul II nous parle que le rosaire sa prière préférée. Et lui, il lisait le rosaire, hein, même quand il était très malade. Il était devenu prière, prière dans sa chair aussi, de souffrant, de douloureux. Quand il ne pouvait plus parler, c'était... Mais il a parlé plus en ne parlant plus, par son silence, par sa souffrance offerte, lorsqu'il était avant l'attentat, surtout de Saint-Pierre de Rome, quand il était dans le jeune pape absolument extraordinaire qui menait les foules dans les GMJ. Mais après, quand il était perclus, moqué d'ailleurs, même par les chrétiens, moqué par les chrétiens, qui réclamaient à cette époque sa démission, et chrétiens, je dis par politesse, mais c'est catholique, eh bien il a touché les âmes de bonne volonté, oui, pour aller jusqu'au bout. Il disait, comment pourrais-je démissionner? Est-ce que le Christ est descendu de sa croix? Rappelons-nous, car nous avons quelquefois, nous, la tentation, et c'est bien normal souvent, de descendre sur la croix, de la croix, ben, c'est quand même là que nous pouvons approcher du Père le plus possible, et un jour rejoindre le Père. Alors, le mystère de l'homme, le rosaire aide à s'ouvrir à cette lumière. En réalité, le mystère de l'homme ne s'éclaire vraiment que dans le mystère du Verbe incarné. C'est une citation de Redemptor Hominis, de la première encyclique du pape Saint Jean-Paul II. Le rosaire aide à s'ouvrir à cette lumière.

Le mystère du Christ nous amène au mystère de l'homme. J'avais cité un peu rapidement une phrase du pape Jean-Paul II, toujours dans la première des encycliques, si je me souviens bien. Ah non, il s'agit même. Oui, il cite dans l'encyclique Redemptor Hominis, le Concile Vatican II, Gaudium et Spes, numéro 22. Plus précisément, en vérité, le mystère de l'homme ne s'éclaire vraiment que dans le mystère du Verbe incarné. Donc, on comprend l'homme dans le nouvel homme, on pourrait dire, avec un grand H qui est le Christ. Et qui a restauré l'homme, qui a restauré l'humanité et qui a restauré l'homme, comme Marie restaura la femme étant le nouvel Ève. Donc, le rosaire aide à s'ouvrir à cette lumière. Et il précise, en suivant le chemin du Christ, en qui le chemin de l'homme est récapitulé, dévoilé et racheté, le croyant se place face à l'image de l'homme véritable. En contemplant sa naissance, il découvre le caractère sacré de la vie. En contemplant la maison de Nazareth, il apprend la vérité fondatrice de la famille selon le dessein de Dieu. En écoutant le Maître dans les mystères de sa vie publique, il atteint la lumière qui permet d'entrer dans le royaume de Dieu. Et en le suivant sur le chemin du calvaire, il apprend le sens de la souffrance salvifique. Enfin, en contemplant le Christ et sa mère dans la gloire, il voit le but auquel chacun de nous est appelé, à condition de se laisser guérir et transfigurer par l'Esprit Saint. On peut dire ainsi que chaque mystère du rosaire bien médité éclaire le mystère de l'homme. En même temps, il devient naturel d'apporter à cette rencontre avec la sainte humanité du Rédempteur les nombreux problèmes, préoccupations, labeurs et projets qui marquent notre vie. Décharge ton fardeau sur le Seigneur, il prendra soin de toi. Psaume 55, numéro 23. Méditer le rosaire consiste à confier nos fardeaux au cœur miséricordieux du Christ et de sa mère. Le cœur de Jésus et de Marie sont unis. On ne peut pas séparer les deux. À 25 ans de distance, poursuit le pape, en repensant aux épreuves qui ne m'ont pas manqué, même dans l'exercice de mon ministère pétrinien, donc de successeur de Pierre, j'éprouve le besoin de redire, à la manière d'une chaleureuse invitation adressée à tous pour qu'ils en fassent l'expérience personnelle, oui, vraiment, le rosaire dans le rythme de la vie humaine, pour l'harmoniser avec le rythme de la vie divine, dans la joyeuse communion de la Sainte Trinité, destinée et aspiration ultime de notre existence. C'est très émouvant, c'est très beau, voyez. Le pape dit tout ce que le rosaire lui a donné, lui a apporté, et qu'il trouve que c'est vraiment le moyen de s'approcher du cœur de Jésus et de Marie. Au chapitre 3e que nous abordons maintenant, pour moi, vivre, c'est le Christ, le rosaire chemin d'assimilation du mystère. Nous sommes au numéro 26. La méditation des mystères du Christ est proposée dans le rosaire avec une méthode caractéristique capable par nature de favoriser leur assimilation. C'est une méthode fondée sur la répétition. On a reproché au rosaire et aux prières du chapelet de répétition. Voilà. Mais c'est normal de répéter les choses. Bon. Et alors, on va voir cela, bien sûr. C'est une méthode fondée sur la répétition, disais-je, bon, avec Jean-Paul II. Cela vaut avant tout pour l'Ave Maria, répéter 10 fois chaque mystère. Si l'on s'en tient à cette répétition d'une manière superficielle, on pourrait être tenté de ne voir dans le rosaire qu'une pratique aride et ennuyeuse. Au contraire, on peut considérer le chapelet tout autrement si on le regarde comme l'expression de cet amour qui ne se lasse pas de se tourner vers la personne aimée, par des effusions qui, même si elles sont toujours semblables, dans leur manifestation, sont toujours neuves par le sentiment qui les anime.

Nous en sommes au chapitre 3 de la lettre apostolique Le Rosaire à la Vierge Marie. Pour moi, vivre, c'est le Christ, le titre du chapitre. Le Rosaire, intertitre, on pourrait dire, au début du numéro 26, chemin d'assimilation du mystère. Le pape répond implicitement à une critique qu'on fait que le chapelet, c'est répétitif et ennuyeux. Et j'avais dit, lu cette phrase du Saint-Pape un peu rapidement lors de notre dernier entretien, que je répète ici. Au contraire, on peut considérer le chapelet tout autrement si on le regarde comme l'expression de cet amour qui ne se lasse pas de se tourner vers la personne aimée, par les effusions. Je crois qu'il y a une phrase qu'on lit souvent, qui n'est pas dans l'évangile, mais qui peut être dans l'évangile, je ne sais pas, l'amour se répète, se redit toujours et ne se répète jamais. Oui, l'amour se redit toujours et ne se répète jamais. S'il se répète, c'est plus un amour, c'est une habitude qui est lassante et après s'éteint. Tandis que quand on aime, c'est les mêmes mots, souvent les mêmes mots, les mêmes gestes, mais c'est toujours nouveau. Un prêtre, puisque je suis prêtre, il célèbre la messe tous les jours. C'est la même messe, même rite, il connaît par cœur, et chaque année ça repart, enfin bon. Et chaque jour surtout. Il n'y a pas de messe qui soit pareille. Pas seulement parce qu'il n'est peut-être pas dans le même lieu, qu'il n'y a pas les mêmes fidèles, peut-être, ou quoi, quelquefois c'est les mêmes fidèles, quelquefois il est seul, quelquefois il y a quelques personnes en semaine, quelquefois, bon. Il y a différentes circonstances qui font que ça peut changer. Mais le rite, c'est la messe, ou la messe, toujours pareil. Et pourtant, c'est jamais la même messe. Comment ça se fait? Parce que c'est toujours, si on croit, si on espère et si on aime, il n'y a pas de, on ne se lasse jamais. Ni de croire, ni d'espérer, ni d'aimer. Avec les mêmes gestes, les mêmes mots, les mêmes personnes, les mêmes lieux, les mêmes rites, on pourrait dire, on ne se lasse jamais. Si on se lasse, c'est que on est en train, on s'est éloigné implicitement déjà. On est en train de se détourner. On s'est éloigné. Alors si on s'éloigne, évidemment, le Seigneur n'est plus là, il n'est plus à l'intérieur de ses gestes, de son intention, de son cœur. Et alors s'il n'est plus là, ça se dessèche. Et alors après, l'humain vient et l'humain est périssable. Et tout ce qui est humain est périssable. Et après, ça finit par s'éteindre et même quelquefois se perdre et avec des conséquences graves. Tandis que si on reste dans la présence de Dieu, l'amour de Dieu, on n'est jamais lassé. Jamais, jamais. Alors, le chapelet, c'est ça. Le rosaire, c'est ça. Si on croit, si on espère, si on aime, c'est toujours, on redit les mots, toujours les mêmes mots, mais ils sont toujours nouveaux. Et puis il y a les intentions, chaque mystère est différent. On les aborde de façon différente. Les intentions, les fruits du mystère, on a toujours quelque chose à demander, soit pour soi-même, soit pour les autres. On n'est pas le même aujourd'hui qu'hier. Ce matin est différent de cet après-midi, cet après-midi sera différent de ce matin. Et tout est, on en vit, on ne sommes pas dans un esprit statique, on vit. Regardez la montre, elle tourne. Et donc il y a une vie. Et nous saisissons la vie de façon surnaturelle, on n'est jamais lassé. Par trois fois, on voit que le Christ répète aussi, il demande les répétitions. Par trois fois, la question est posée. Par trois fois, la réponse est donnée. Seigneur, tu sais bien que Simon, fils de Jean, m'aimes-tu? Et la réponse, Seigneur, tu sais bien que je t'aime. Saint Jean, chapitre 21, versets 15 à 17. Au-delà de la signification spécifique de ce passage, si important pour la mission de Pierre, dit le pape, la beauté de cette triple répétition n'échappe à personne. Par elle, la demande insistante et la réponse correspondante s'expriment en des termes bien connus de l'expérience universelle de l'amour humain. Pour comprendre le rosaire, il faut entrer dans la dynamique psychologique propre à l'amour. Une chose est claire, c'est la répétition de l'Ave Maria s'adresse directement à Marie. En définitive, avec elle et par elle, c'est à Jésus que s'adresse l'acte d'amour. La répétition se nourrit du désir d'être toujours plus pleinement conformé au Christ. C'est là le vrai programme de la vie chrétienne. Saint Paul a énoncé ce programme avec les paroles pleines de feu. Pour moi, vivre, c'est le Christ, et mourir est un avantage. Aux Philippiens, premier chapitre, verset 21. Et encore, ce n'est plus moi qui vis, mais le Christ qui vit en moi. Aux Galates, chapitre 2, verset 20. Le rosaire nous aide à grandir
dans cette conformation jusqu'à parvenir à la sainteté.

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1: Les ancêtres de Jésus. Livre des origines de Jésus-Christ, fils de David et fils d'Abraham. Abraham est le père d'Isaac. Isaac, le père de Jacob. Jacob, le père de Judas et ses frères. Judas, le père de Pharès et Zara, dont la mère est Tamar. Pharès est le père d'Hezron. Hezron, le père d'Aram. Et Aram, le père d'Aminadab. Aminadab, le père de Naason. Naason, le père de Salmon. Salmon, le père de Boaz, et Rahab et sa mère. Boaz est le père de Obed, et Ruth est sa mère. Et Obed est le père de Jessé. Jessé, le père du roi David. David est le père de Salomon, dont la mère avait été la femme d'Uri. Salomon est le père de Roboam. Roboam, le père d'Abias. Et Abias, le père d'Azaph. Et Azaph, le père de Josaphat. Josaphat, le père de Joram. Joram, le père d'Ozias. Ozias, le père de Joatam. Joatam, le père d'Akaz, Akaz, le père d'Ézéchias. Et Ézéchias, le père de Manassé, Manassé, le père d'Amon, Amon, le père de Josias, Josias, le père de Jéconias et de ses frères avant l'exil à Babylone. Après l'exil à Babylone, c'est Jéconias, le père de Salathiel. Salathiel, le père de Zorobabel. Zorobabel, le père de Abioud. Abioud, le père d'Éliakim. Éliakim, le père d'Azor. Et Azor, le père de Sadoc. Sadoc, le père d'Akim. Et Akim, le père d'Élioud. Élioud, le père d'Éléazar. Éléazar, le père de Matan. Matan, le père de Jacob. Jacob, le père de Joseph, l'époux de Marie. Et c'est d'elle qu'est né Jésus, qu'on appelle Christ. Donc, au total, cela fait 14 générations d'Abraham à David, 14 générations de David jusqu'à l'exil à Babylone et 14 générations depuis l'exil à Babylone jusqu'au Christ. Voici quelle fut l'origine de Jésus, le Christ. Sa mère, Marie, avait été donnée en mariage à Joseph. Mais avant qu'ils ne vivent ensemble, elle se trouva enceinte par une intervention de l'Esprit-Saint. Joseph, son mari, pensa à la renvoyer. Mais c'était un homme droit, et il voulait agir discrètement pour ne pas lui faire du tort.

Comme il en était préoccupé, un ange du Seigneur vint se manifester à lui dans un rêve et lui dit « Joseph, fils de David, n'aie pas peur de prendre chez toi Marie, ton épouse. La voilà enceinte par l'intervention de l'Esprit-Saint. Elle mettra au monde un fils, et tu lui donneras le nom de Jésus, car c'est lui qui sauvera son peuple de ses péchés. » Tout cela fut donc l'accomplissement de ce que le Seigneur avait dit par la bouche du prophète. « Voici que la Vierge est enceinte et met au monde un fils. On l'appellera Emmanuel, ce qui veut dire « Dieu avec nous ». Lorsque Joseph se réveilla, il fit ce que l'ange lui avait ordonné, et il prit avec lui son épouse. Il n'avait donc pas eu de relation avec elle quand elle mit au monde un fils. Il lui donna le nom de Jésus. Jésus était né à Bethléem de Juda, au temps du roi Hérode. Et alors des pays de l'Orient, des mages arrivèrent à Jérusalem et demandèrent « Où se trouve le roi des Juifs qui vient de naître ? Nous avons vu son étoile à l'Orient et nous sommes venus pour lui rendre hommage. » Quand le roi Hérode l'apprit, il en eut un choc, et tout Jérusalem avec lui. Il réunit tous les chefs des prêtres et ceux qui enseignaient la religion au peuple, car il voulait leur faire préciser où devait naître le Christ. Ils lui firent cette réponse, « C'est à Bethléem de Juda. » Car il est écrit dans le livre du prophète, « Toi, Bethléem en Juda, tu n'es pas le dernier des chefs-lieux de Juda, car c'est de toi que sortira le chef, le pasteur de mon peuple Israël. » Et alors Hérode convoqua les mages en secret et leur fit préciser le moment où l'étoile leur était apparue. Il les mit sur le chemin de Bethléem et leur dit « Allez là-bas et tâchez de bien vous informer sur cet enfant. Si vous le trouvez, vous me le direz. Et moi aussi, j'irai lui rendre hommage. » Après cette entrevue avec le roi, ils se mirent en route. Et voici que l'étoile qu'ils avaient vue en Orient les conduisait. Finalement, elle s'arrêta au-dessus de l'endroit où se trouvait l'enfant. Revoir l'étoile fut pour eux une grande joie. Ils entrèrent dans la maison, ils virent l'enfant avec Marie, sa mère, et ils se prosternèrent pour l'adorer. Ils ouvrirent alors leur coffre et lui firent des cadeaux, de l'or, de l'encens et de la myrrhe. Ils reçurent alors un avertissement au moyen d'un rêve. Ils ne devaient pas revoir Hérode. Ils repartirent donc vers leur pays par un autre chemin. Après le départ des mages, un ange du Seigneur vint se manifester à Joseph au cours d'un rêve. Il lui dit « Lève-toi, prends l'enfant et sa mère et va te réfugier au pays d'Égypte. Tu y resteras jusqu'à ce que je te le dise, car Hérode va rechercher l'enfant pour le faire périr. » Joseph se leva aussitôt. Cette même nuit, il prit l'enfant et sa mère et partit au loin vers l'Égypte. Il y resta jusqu'à la mort d'Hérode. Et de cette façon s'accomplit ce que le Seigneur avait dit par la bouche du prophète. « J'ai fait revenir mon fils d'Égypte. » Et quand Hérode se rendit compte qu'il s'était laissé avoir par les mages, il devint furieux. Il envoya massacrer tous les enfants de Bethléem et des environs, tous ceux qui avaient moins de 2 ans, selon les précisions que lui avaient données les mages.
De cette façon s'accomplit ce qui avait été dit par le prophète Jérémie. On a entendu des cris à Rama, on gémit, et on ne finit pas de se lamenter. C'est Rachel qui pleure ses enfants. Ils ne sont plus, et elle ne veut pas s'en consoler. Joseph et Marie retournent à Nazareth. Après la mort d'Hérode, voilà qu'un ange du Seigneur apparaît à Joseph, en Égypte, au cours d'un rêve. Il lui dit « Lève-toi, prends l'enfant et sa mère, et retourne au pays d'Israël, car ils sont morts, ceux qui en voulaient à la vie de l'enfant. » Quand Joseph se réveille, il prend l'enfant et sa mère pour rentrer au pays d'Israël. Mais lorsqu'il apprend qu'Archélaüs règne en Judée à la place de son père Hérode, il a peur d'y retourner. Ayant reçu des instructions au cours d'un rêve, il s'éloigne donc vers la Galilée et il s'y établit dans un village appelé Nazareth. De cette façon s'accomplira ce qui a été dit par la bouche des prophètes. On l'appellera Nazaréen.

0: Sur les ondes de Radio Espérance, nous poursuivons la lecture de l'Évangile selon saint Matthieu au chapitre 3, verset 1.
1: Jean-Baptiste annonce la venue de Jésus. En ces jours-là, Jean, le baptiseur, fait son apparition et commence à prêcher dans le désert de Juda avec ce message « Convertissez-vous, car le règne de Dieu est tout proche ». C'était bien Jean que le prophète Isaïe avait en vue quand il disait « Une voix crie dans le désert, préparez le chemin du Seigneur, aplanissez le sol devant lui ». Jean avait un manteau en poil de chameau et un pagne de peau autour des reins. Il se nourrissait de sauterelles et de miel d'abeilles sauvages. On se mettait en marche vers lui de Jérusalem, de toute la Judée et de la vallée du Jourdain. Les gens confessaient leurs péchés et se faisaient baptiser dans les eaux du Jourdain. Jean vit arriver sur les lieux du baptême un certain nombre de pharisiens et de sadducéens. Il leur dit « Race de vipères, qui vous donnera le moyen d'échapper à la colère qui vient ? Convertissez-vous et qu'on en voie le fruit. Ne croyez pas qu'il vous suffira de dire « Abraham est notre père ». Car je vous le dis, Dieu est capable de faire sortir même de ces pierres des enfants d'Abraham. Déjà la hache est au pied de l'arbre. Tout arbre qui ne produit pas de bons fruits va être abattu et jeté au feu. Moi, je vous donne un baptême d'eau en vue d'une conversion. Mais derrière moi vient un autre plus fort que moi et je ne mérite même pas de lui présenter ses sandales. Lui vous baptisera dans l'Esprit Saint et dans le feu. Il tient déjà la pelle à la main pour nettoyer son blé. Il amassera le grain dans son grenier et brûlera la paille dans le feu qui ne s'éteint pas. C'est alors que Jésus vient de la Galilée au Jourdain pour trouver Jean et se faire baptiser par lui. Jean cherche à l'en détourner. « Quoi ? Tu viens à moi ? C'est moi qui devrais me faire baptiser par toi. » Mais Jésus lui répond « Laisse donc. C'est seulement de cette façon que tout sera dans l'ordre. » Alors Jean le laisse faire. Le baptême terminé, Jésus sortit des eaux. Alors les cieux s'ouvrirent, et Jésus vit l'Esprit de Dieu qui descendait, comme fait la colombe, et s'arrêtait sur lui. Une voix se fit entendre venant du ciel, « C'est lui, mon Fils, le bien-aimé, celui en qui je me complais. » Jésus fut alors conduit par l'Esprit au désert pour y être tenté par le diable. Il resta 40 jours et 40 nuits sans manger, après quoi il eut faim. Le tentateur s'approche donc et lui dit « Si tu es fils de Dieu, dis à ces pierres qu'elles deviennent des pains. » Mais Jésus lui répond « Il est écrit que l'homme ne vit pas seulement de pain, mais de toute parole qui sort de la bouche de Dieu. » Alors le diable l'emmène à la ville sainte et le dépose sur le rempart du temple. Et il lui dit « Si tu es fils de Dieu, jette-toi en bas, car il est écrit « Il a donné pour toi un ordre à ses anges, de leurs mains ils te tiendront, de peur que ton pied ne heurte quelque pierre. » Mais Jésus lui répond « Il est écrit aussi « Tu ne mettras pas au défi le Seigneur ton Dieu. » Une fois encore, le diable l'emmène à une très haute montagne et lui montre toutes les nations du monde dans toute leur splendeur. Et il lui dit, je te donnerai tout cela. Si tu tombes à mes pieds pour m'adorer. » Mais Jésus lui dit, « Retire-toi, Satan, car il est écrit, « Tu adoreras le Seigneur ton Dieu, c'est lui seul que tu serviras. » Alors le diable le laisse. Aussitôt des anges s'approchent et ils le servent. Quand Jésus apprend que Jean a été arrêté, il s'éloigne et va en Galilée. Là, il laisse Nazareth et vient séjourner à Capharnaüm, sur le bord de mer, à la frontière de Zabulon et de Naphtali. Ainsi va s'accomplir ce qu'a dit le prophète Isaïe. Écoutez, terre de Zabulon et de Naphtali, route de la mer et rive du Jourdain, et toi, Galilée, province des païens. Le peuple jeté dans les ténèbres a vu une grande lumière. Pour ceux qui restaient dans l'ombre, au pays de la mort, une lumière s'est levée. »

Dès ce moment, Jésus commença à proclamer son message. Il disait « Convertissez-vous, car le règne de Dieu est là. » Et comme Jésus passait le long de la mer de Galilée, il y avait là deux frères, Simon, qu'on appelle Pierre, et André, son frère. Il les vit, qui jetaient leur filet dans la mer, car ils étaient pêcheurs. Et il leur dit « Venez, suivez-moi. Je ferai de vous des pêcheurs d'hommes. » Aussitôt, ils laissèrent leur filet et le suivirent. Un peu plus loin, Jésus vit encore deux frères, Jacques, fils de Zébédée, et Jean, son frère. Ils étaient avec leur père Zébédée dans la barque, en train d'arranger leur filet. Jésus les appela. Aussitôt, ils laissèrent leur père avec la barque et commencèrent à le suivre. Jésus circulait dans toute la Galilée. Il les enseignait dans leur synagogue. Il proclamait la bonne nouvelle du royaume et guérissait le peuple de tout mal et maladie. On entendait parler de lui dans toute la province de Syrie. On lui amenait tous ceux qui allaient mal, des gens atteints de douleurs ou de maladies diverses, ou qui avaient un démon, ainsi que des épileptiques et des paralysés. Jésus les guérissait tous. Des foules commencèrent à le suivre. On venait de la Galilée, de la Décapole, de Jérusalem, de Judée et de l'autre rive du Jourdain. Quand Jésus vit tout ce peuple, il gravit la montagne. Là, il s'assit. Et ses disciples s'approchèrent de lui. Il ouvrit la bouche et commença à les enseigner. Heureux ceux qui ont un cœur de pauvre. Le royaume des cieux est à eux. Heureux les doux. Ils auront la terre en héritage. Heureux ceux qui sont dans le deuil. Ils seront réconfortés. Heureux ceux qui ont faim et soif de la justice. Ils seront rassasiés. Heureux les miséricordieux. Ils auront droit à la miséricorde. Heureux ceux qui ont le cœur pur. Ils verront Dieu. Heureux ceux qui sèment la paix. Ils seront appelés enfants de Dieu. Heureux ceux qui sont persécutés quand ils agissent en toute droiture. Le royaume des cieux est à eux. Oui, heureux serez-vous quand on vous insultera à cause de moi et qu'on vous poursuivra et qu'on dira sur vous toutes sortes de calomnies. Soyez heureux, soyez joyeux, car vous avez dans les cieux une belle récompense. On poursuivait tout pareillement les prophètes qui étaient avant vous. Vous êtes le sel de la terre. Mais si le sel perd son mordant, avec quoi le salera-t-on? Il ne sert plus à rien. On le jette dehors et il sera piétiné. Vous êtes la lumière du monde. Comment cacher une ville bâtie au sommet de la montagne? Personne n'allume une lampe pour la mettre sous un meuble. On la met sur un lampadaire et elle donne sa lumière à toute la maison. Que votre lumière, de même, brille devant les hommes, qu'ils voient vos bonnes œuvres et qu'ils rendent gloire à votre Père qui est dans les cieux.

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1: Une loi plus parfaite. Ne croyez pas que je suis venu défaire la loi et les prophètes. Je ne suis pas venu pour défaire, mais pour amener à l'état parfait. En vérité, je vous le dis, pas une lettre, pas une virgule de la loi ne passera avant que ne passent le ciel et la terre. Tout se réalisera. Si quelqu'un écarte un des plus petits commandements et enseigne aux autres à faire de même, il sera mis au dernier rang dans le royaume des cieux. Mais si quelqu'un les met en pratique et les enseigne, celui-là sera grand dans le royaume des cieux. Je vous le dis, si votre idéal de perfection ne dépasse pas celui des maîtres de la loi et des pharisiens, vous ne pouvez pas entrer dans le royaume des cieux. Vous venez d'entendre qu'on a dit à vos ancêtres, « Tu ne tueras pas ». Si quelqu'un a tué, il doit passer en jugement. Mais moi, je vous dis, si quelqu'un se met en colère contre son frère, il mérite un jugement. Si quelqu'un traite son frère de fou, il mérite une sentence du Conseil suprême. S'il lui a dit « Sois maudit », il mérite d'aller à l'enfer du feu. Quand donc tu t'avances pour présenter à l'autel ton offrande, si tu te souviens alors que ton frère a quelque chose à te reprocher, laisse-là devant l'autel ton offrande et va d'abord te réconcilier avec ton frère. Ensuite, tu reviendras présenter ton offrande. Trouve tout de suite un accord avec ton adversaire pendant que vous êtes en chemin l'un et l'autre. Ton adversaire, peut-être, te mettrait entre les mains du juge. Le juge te remettrait au policier et tu serais mis en prison. En vérité, je te le dis, tu n'en sortiras pas tant que tu n'auras pas payé le dernier centime. Vous venez d'entendre qu'il a été dit « Tu ne commettras pas d'adultère ». Mais moi, je vous dis, celui qui regarde une femme pour satisfaire son désir a déjà commis l'adultère dans son cœur. Si ton œil droit te mène à la chute, arrache-le et jette-le loin de toi. Il vaut mieux pour toi perdre un de tes membres plutôt que d'avoir ton corps entier jeté dans l'enfer du feu. Et si c'est ta main droite qui te mène à la chute, coupe-la et jette-la. C'est ton intérêt de perdre un de tes membres plutôt que d'avoir ton corps jeté tout entier dans la géhenne. Il a été dit, « Celui qui renvoie sa femme devra lui donner un billet de divorce. » Mais moi, je vous dis, « Celui qui renvoie sa femme, sauf pour infidélité, la fait devenir adultère. Et celui qui épouse cette femme renvoyée commet lui aussi un adultère. Vous avez entendu qu'on a dit à vos ancêtres, « Tu ne reviendras pas sur tes serments. Tu donneras au Seigneur ce que tu as juré. » Mais moi, je vous dis de ne pas jurer du tout. Ni par le ciel, parce que c'est le trône de Dieu, ni par la terre, parce que c'est son marchepied, ni par Jérusalem, parce que c'est la ville du grand roi. Tu ne jureras pas davantage par ta tête, parce que tu ne peux même pas rendre noir ou blanc un seul de tes cheveux. Donc, que votre oui soit oui, et que votre non soit non. Tout le reste vient du démon. Vous avez entendu qu'il a été dit « œil pour œil, dent pour dent ». Mais moi, je vous dis de ne pas résister aux méchants. Si on te frappe sur la joue droite, présente encore l'autre joue. Et si quelqu'un veut te réclamer ta tunique, donne-lui aussi ton manteau. Si quelqu'un t'impose une corvée, un kilomètre à faire, fais-en deux avec lui. Donne à celui qui te demande. Et ne te détourne pas de celui qui veut t'emprunter. Vous avez entendu qu'il a été dit « Tu aimeras ton prochain et tu ne feras pas de cadeau à ton ennemi. » Mais moi, je vous dis « Aimez vos ennemis et priez pour ceux qui vous persécutent. C'est ainsi que vous serez les fils de votre Père des cieux, lui qui fait briller le soleil sur les méchants comme sur les bons, et qui fait pleuvoir pour les gens honnêtes comme pour les malhonnêtes. D'ailleurs, quand vous aimez ceux qui vous aiment, quelle récompense méritez-vous? Même les publicains le font. Et si vous saluez seulement ceux qui sont de votre bord, que faites-vous d'extraordinaire? Les païens eux-mêmes le font. Donc vous, serez parfaits, comme votre Père du ciel est parfait.

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1: Faire le bien sans le dire. Évitez de faire vos bonnes actions devant les gens de façon qu'ils vous remarquent, car alors vous n'avez pas de récompense à attendre de votre Père des cieux. Donc, si tu donnes aux pauvres, ne fais pas sonner la trompette devant toi. N'imite pas ceux qui jouent la comédie dans les synagogues et dans les rues et qui veulent que les gens les admirent. En vérité, je vous le dis, ils ont déjà leur récompense. Pour toi, par contre, que ta main gauche ignore ce que fait ta main droite quand elle donne aux pauvres. Ainsi, ton aumône restera chose secrète, et ton Père qui voit dans le secret te le rendra. Quand vous priez, n'imitez pas ceux qui jouent la comédie. Ils aiment se planter en prière dans les synagogues ou à l'angle de la place pour que les gens les remarquent. En vérité, je vous le dis, ils ont déjà leur récompense. Toi, au contraire, quand tu veux prier, entre dans ta chambre et ferme la porte afin de prier ton Père qui est là, dans le secret. Et ton Père qui voit dans le secret te le rendra. Quand vous priez, pas de discours interminables, comme en font les païens. Ils croient qu'à force de parler, ils seront entendus. Ne leur ressemblez pas. Pensez-y. Avant même que vous ne demandiez, votre Père sait de quoi vous avez besoin. Vous donc, priez ainsi. Notre Père, qui es dans les cieux, que ton nom soit sanctifié, que ton règne vienne, que ta volonté se fasse sur la terre comme au ciel. Donne-nous aujourd'hui le pain qu'il nous faut. Pardonne-nous, toi, nos dettes, comme nous l'avons fait pour ceux qui nous doivent. Et ne nous laisse pas tomber dans la tentation, mais délivre-nous du mauvais. Sachez-le, si vous pardonnez aux autres leurs offenses, votre Père céleste vous pardonnera aussi. Mais si vous ne pardonnez pas aux autres, votre Père non plus ne vous pardonnera pas vos offenses. Et quand vous jeûnez, ne prenez pas un air triste comme ceux qui jouent la comédie. Ils se font une figure transparente pour que les gens voient bien qu'ils jeûnent. En vérité, je vous le dis, ils tiennent déjà leur récompense. Toi, par contre, le jour où tu jeûnes, parfume ta tête et lave-toi le visage. Ainsi, ton jeûne ne sera pas remarqué par les autres, mais par ton Père, qui est là dans le secret. Et ton Père, qui est là dans le secret, te le rendra. N'amassez pas richesses et réserves sur cette terre, là où les mites et les vers font des ravages, là où les voleurs percent le mur et emportent tout. Amassez-vous richesses et réserves dans le ciel, là où il n'y a ni mites ni vers pour faire des ravages, et pas de voleurs pour percer le mur et tout emporter. Oui, là où est ton trésor, là aussi sera ton cœur. L'œil est ta lampe. Si tu as l'œil sain, toute ta personne profite de ta lumière. Mais si ton œil est mauvais, ton être entier est dans le noir. Si la lumière qui était en toi est devenue ténèbre, que deviendront tes propres ténèbres? Personne ne peut servir bien deux maîtres. Il détestera l'un et aimera l'autre. Ou bien il soignera le premier et se moquera de l'autre. Vous ne pouvez pas servir Dieu et le Dieu argent. C'est pourquoi je vous dis, ne vous tourmentez pas pour votre vie avec des questions de nourriture, ni pour votre corps avec des questions de vêtements. La vie n'est-elle pas plus que la nourriture, et le corps plus que le vêtement? Regardez les oiseaux du ciel. Ils ne sèment pas, ils ne moissonnent pas, ils n'ont pas de réserve ni de grenier, mais votre Père du ciel les nourrit. Et vous alors, ne valez-vous pas beaucoup plus qu'eux? Qui d'entre vous, à force de s'inquiéter, pourra prolonger sa vie d'une seule coudée? Et le vêtement, pourquoi vous en préoccuper? Voyez comment sortent les lys des champs et instruisez-vous. Ils ne peinent pas, ils ne tissent pas. Mais je vous dis que Salomon, dans toute sa gloire, n'était pas habillé comme l'un d'eux. Si Dieu habille ainsi la plante sauvage, qui aujourd'hui se dresse, mais demain sera jetée au four, ne fera-t-il pas beaucoup mieux pour vous? Vous avez bien peu la foi. Donc laissez là vos inquiétudes. Qu'allons-nous manger? Qu'allons-nous boire? Comment nous habiller? Laissez les païens courir après toutes ces choses. Car votre Père du ciel sait que tout cela vous est nécessaire. Cherchez d'abord son royaume et sa justice, et tout le reste vous sera donné en plus. Cessez de vous inquiéter pour demain, et demain s'inquiétera pour lui-même. À chaque jour suffit sa peine.

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Jésus nous a souvent dit qu'il n'était pas nécessaire de faire de belles phrases et de longues prières pour être exaucé. Les prières les plus simples sont souvent les meilleures. Mais de temps en temps, il n'est pas mauvais d'écouter une prière composée par quelqu'un à une grande attention. Exemple, cette prière composée par

Un certain monsieur Rabboni, une prière à Marie pour les malades. Vierge Marie, soyez au chevet de tous les malades du monde, de ceux qui à cette heure ont perdu connaissance et vont mourir, de ceux qui viennent de commencer leur agonie, de ceux qui ont abandonné tout espoir de guérison, de ceux qui crient et pleurent de douleur, de ceux qui ne parviennent pas à se soigner, faute d'argent, de ceux qui voudraient tant marcher et qui doivent rester immobiles, de ceux qui devraient se coucher et que la misère force à travailler, de ceux qui cherchent en vain dans leur lit une position moins douloureuse, de ceux qui passent de longues nuits à ne pouvoir dormir, de ceux que torturent les soucis d'une famille en détresse, de ceux qui doivent renoncer à leurs plus chers projets d'avenir, de ceux surtout qui ne croient pas à une vie meilleure, de ceux qui se révoltent et maudissent Dieu, de ceux qui ne savent pas que le Christ a souffert comme eux et pour eux. Et voici la prière d'une maman dont le bébé est déjà conçu et qui prie pour lui. Je te glorifie et te remercie, Père très saint, Dieu créateur, parce que tu as fait en moi de grandes choses et qu'un enfant va naître de cet amour humain que tu as béni. Conduis ton œuvre à son terme et ne permets pas que meure en moi celui à qui tu as donné la vie. Jésus, Fils de Dieu, je t'adore. Sous les traits du bébé de la crèche, veille sur mon tout petit, ton frère. Enrichis-le des plus beaux dons de la nature et de la grâce. Qu'il soit notre joie sur la terre et ta gloire dans l'éternité. Esprit Saint, couvre-moi de ton ombre pendant ces mois bénis de l'attente, afin que rien ne puisse nuire à mon enfant et que son âme soit prête à devenir ton sanctuaire par le baptême. Et toi, Marie, reine des mères, je te donne mon tout petit, garde-le dans ton cœur. Insiste-moi, je t'en prie, à l'heure de la délivrance. Fais que j'accepte et que j'offre à Dieu courageusement toutes mes souffrances. Et toi, mon saint ange gardien de mon tout petit, préservez-nous de tout accident, conduisez-nous dans les cieux. Amen. Oui, Vierge Marie, il est bon de nous adresser à toi avec cette confiance et de te confier tous ceux qui nous sont chers en sachant que tu es leur maman et que tu ne demandes qu'à exaucer nos prières, surtout quand elles correspondent tout à fait à la volonté de Dieu.

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Je vais consacrer quelques chroniques à vous parler des apparitions de la Sainte Vierge qui ont eu lieu en Belgique en 1933 à Banneux, qu'on appelle d'ailleurs maintenant Banneux Notre-Dame, à cause des apparitions de la Sainte Vierge qui ont eu lieu en 1933. C'est une région marécageuse. D'ailleurs, l'endroit où se passent ces apparitions s'appelle La Fange. C'est là qu'est située une maison ouvrière, habitée par le papa, la maman et 7 enfants. Auxquels s'ajouteront plus tard 4 autres enfants. Et l'aide de la famille s'appelle Mariette, et c'est elle qui va bénéficier des apparitions de la Sainte Vierge. Elle est née le vendredi 25 mars 1921, en la fête de l'Annonciation, qui était cette année-là le vendredi saint. Dans ce milieu un peu fruste, la religion tient peu de place. La famille s'est affranchie de toute pratique religieuse depuis un bon moment, et donc Mariette n'échappe pas à cette indifférence familiale. C'est le dimanche 15 janvier 1933 qu'a eu lieu la première apparition. La neige et la glace ont envahi la fange. Le vent souffle sec. Il est 7 heures du soir. Marie était accoudée à la fenêtre de la maison, qui fait face au jardinet, à la grand-route et au bois de sapin. Elle guette le retour de son frère Julien, qui est parti depuis le matin avec des enfants de son âge. Et en même temps, elle surveille le sommeil du dernier né qui est endormi dans son berceau. Soudain, elle aperçoit à quelques mètres d'elle, dans le jardinet, une dame lumineuse, debout, immobile, légèrement penchée vers la gauche. « Oh maman, une belle dame dans le jardin. Oh, c'est la Sainte Vierge. Elle me sourit, elle est tellement belle. » Mariette prend un chapelet qu'elle avait ramassé quelque temps auparavant sur la route et elle se met à le réciter, tandis qu'elle contemple l'apparition avec ravissement. Et voici que la dame fait un signe d'appel. Mariette comprend l'invitation et, quittant la fenêtre, veut sortir. Seulement la maman, croyant à une sorcellerie, s'y oppose et ferme la porte à clé. Mariette retourne à la fenêtre, la belle dame a disparu. 3 jours plus tard, le mercredi 18 janvier, encore vers 7 heures du soir, Mariette domine sa peur habituelle de l'obscurité et sort de la maison. Elle tombe à genoux dans le sentier qui relie le seuil de la maison à la barrière du jardin. Elle prie tout bas, en regardant un peu au-dessus du sol, un endroit où le dimanche précédent la Sainte Vierge était apparue. Et de fait, la Sainte Vierge lui apparaît de nouveau. Elle s'approche, grandissant à mesure, glissant entre les cimes des 2 grands sapins. Elle s'arrête au-dessus du sol gelé, la Sainte Vierge, à quelques pas de la voyante. Elle est séparée du sol par une sorte de nuage gris. Mariette prie tout bas, le chapelet en main, le regard dirigé vers la Sainte Vierge qu'elle contemple. Une prière silencieuse qui va se prolonger 20 minutes. Puis la dame appelle d'un signe de la main et s'éloigne à reculons. Mariette la suit, franchit la clôture et s'engage sur la route. Elle s'arrête soudain, elle ne peut pas faire autrement que de se mettre à genoux. Il reste un moment, en récitant les Ave Maria. Elle se relève pour continuer son chemin et de nouveau, elle tombe à genoux. De nouveau, elle se relève, obéissant au geste d'appel de la Vierge, qui a repris son glissement. Brusquement, la Vierge tourne à angle droit vers une source qui suinte en contrebas du talus. Elle s'agenouille au bord du fossé, tandis que la Vierge, au sommet du talus, ça lui fait signe de boire. « Poussez vos mains dans l'eau, dit la Sainte Vierge. » Sans hésiter, l'enfant obéit. Le chapelet lui glisse des mains et elle se baigne les mains dans l'eau. La Vierge dit encore « Cette source est réservée pour moi. » Et la Sainte Vierge prend congé en disant « Bonsoir, au revoir. » Et la Sainte Vierge disparaît. Vous êtes peut-être étonné par la simplicité de ces apparitions. Pas de grandes phrases. Et cette espèce de chemin que la Sainte Vierge oblige la petite Mariette à faire pour la retrouver et aller découvrir la source qui va se mettre à couler désormais. Et dans une prochaine apparition, la Sainte Vierge s'appellera la Vierge des pauvres. C'est sous ce nom-là qu'on la vénère à Banneux. Et nous verrons la fois prochaine comment a eu lieu la 3e apparition.

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Continuons à parler des apparitions dont a bénéficié la petite Mariette Bécaud en Belgique, à 25 km de Liège, dans le village de Banneux. Nous avons vu qu'au cours de la deuxième apparition, en janvier 1933, la Sainte Vierge fait découvrir à Mariette une source qui se met à couler au pied d'un talus. Troisième apparition, le lendemain, le 19 janvier, Mariette de nouveau sort de la maison à 7 heures du soir, la tête couverte d'un vieux par-dessus pour mieux se garantir du froid. Mariette sort de la maison accompagnée de son père. À quelques pas, elle se met à genoux, à même le sol couvert de neige et prie tout bas. Bientôt, elle s'écrie « Oh, la voici !» Un moment de silence, puis elle questionne « Qui êtes-vous, ma belle dame ?» La dame répond « Je suis la Vierge des pauvres. » Je vous ai dit que c'est comme cela qu'elle est vénérée à Banneux, à cause de ce que la Sainte Vierge a dit lors de la troisième apparition. Puis la Vierge conduit l'enfant à la source qu'elle avait découverte la veille. Mariette marche posément, se met à genoux aux deux endroits où elle s'était arrêtée la veille. À la source, elle s'agenouille de nouveau, le regard fixé en haut du talus vers la Vierge. Alors Mariette demande « Belle dame, vous avez dit hier cette source est réservée pour moi. Pourquoi pour moi ?» Et se désignant, elle porte la main à la poitrine. Alors le sourire de la dame s'accentue et la dame lui répond que la source est pour toutes les nations. Et après une pause, pour soulager les malades. Mariette répète les paroles d'une voix claire et nette, mais elle ne savait pas ce que voulait dire nation et ce que voulait dire soulager. C'est vraiment la Vierge des pauvres qui s'adresse à des pauvres qui ne connaissent pas bien la langue française, qui ne connaissent pas bien le sens des mots. Et la petite Mariette ajoute « Merci, merci ». La Vierge reprend doucement « Je prierai pour toi. Au revoir ». Et la Vierge s'éloigne comme la veille, s'amenuisant au-dessus des sapins. Le lendemain, vendredi 20 janvier, Mariette est souffrante. Cela ne l'empêche pas de sortir vers les 19 heures. Agenouillée dans le jardinet, elle récite son chapelet. Après 2 minutes, la voici. Peu à peu, elle demande d'une voix claire « Que désirez-vous, ma belle dame ?» Et la Vierge répond « Aujourd'hui, je désirerai une petite chapelle. » Puis, la Sainte Vierge, de la main droite, trace le signe de la croix pour bénir l'enfant et disparaît. À l'instant, Mariette perd connaissance. Aidée d'un voisin, le père affolé la transporte à la maison, mais très vite elle reprend connaissance et s'endort paisiblement. Alors ce qui est très intéressant, c'est que pendant 3 semaines, la Sainte Vierge ne va plus apparaître. Mais la petite Mariette est persuadée qu'elle va de nouveau lui apparaître. Et tous les soirs, malgré la neige, malgré le froid, elle se met à genoux et elle récite un chapelet, plusieurs chapelets, parfois 6 ou 7 chapelets, en demandant gentiment à la Sainte Vierge qu'elle revienne. Alors évidemment, dans le village, on se moque d'elle. « Ah, bonjour Bernadette !» Ou bien il y a des gamins qui se font semblant d'imiter la Sainte Vierge lui apparaissant, mais cela ne la trouble pas. Elle continue à prier, malgré les sarcasmes et les moqueries, car elle se doute bien que la Sainte Vierge lui apparaîtra de nouveau. Oh, comme c'est beau, cette persévérance de Mariette à prier comme la Sainte Vierge le lui a demandé, même si la Sainte Vierge ne lui apparaît pas. C'est seulement 3 semaines plus tard, le 11 février, comme par hasard c'est l'anniversaire de la première apparition de la Sainte Vierge à Lourdes, le 11 février 1858, le 11 février, après 3 semaines d'absence, la Sainte Vierge va de nouveau lui apparaître. Nous verrons cela la fois prochaine.

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Poursuivons le récit des apparitions dont a bénéficié la petite Mariette Bécaud en Belgique, à Banneux, en 1933. Nous avons vu la fois dernière que pendant 3 semaines, la Sainte Vierge n'est plus apparue à l'enfant, mais celle-ci continuait à s'agenouiller dans la neige tous les soirs à 19h en disant son chapelet et en espérant bien que la Sainte Vierge allait de nouveau lui apparaître malgré les moqueries dont elle était l'objet dans le village. Effectivement, le samedi 11 février, alors qu'elle est agenouillée comme d'habitude dans le jardin et qu'elle vient de réciter 2 chapelets, à la fin du 2e chapelet, plus exactement, brusquement, elle se lève, se dirige vers la barrière du jardin et s'avance vers la source comme la Sainte Vierge le lui demande, en s'agenouillant aux mêmes endroits que les jours précédents. Arrivée en face du talus, elle se met à genoux, se penche, plonge la main dans l'eau et la Sainte Vierge lui dit « Je viens soulager la souffrance ». Elle avait dit auparavant « Je viens soulager les malades ». Cette fois-ci, d'une façon plus générale, la souffrance. Puis elle dit au revoir à Mariette. Alors le lendemain, la Sainte Vierge n'apparaît pas, mais le matin, la petite Mariette a la joie de communier pour la première fois. Le curé le lui a autorisé. Alors le soir, elle s'attend que la Sainte Vierge lui apparaisse de nouveau, mais non, la Sainte Vierge n'apparaît pas ce dimanche soir, ni les jours suivants. Elle ne revient que le mercredi 15 février. Ce soir-là, la Sainte Vierge s'ouvre de nouveau au regard ravi de l'enfant et elle lui dit, et l'enfant lui dit, « Sainte Vierge, monsieur le curé m'a dit de vous demander un signe. » Et la Vierge se contente de répondre, « Croyez en moi, je croirai en vous. » Elle confie un secret à l'enfant. Il est au moment de disparaître, elle ajoute, « Priez beaucoup, au revoir. » Le lundi fin février, il y a de la neige, de nouveau, il fait très froid. Et à la fin du 2e chapelet, Mariette tend brusquement les bras et sa prière se fait plus rapide. La belle dame est descendue comme à l'accoutumée et elle entraîne l'enfant de nouveau vers la source. Mariette s'agenouille au même endroit et prie à chaque arrêt. Et à la source, la Vierge souriante, comme à l'ordinaire, lui dit « Ma chère enfant, priez beaucoup. » Après quoi, la Vierge cesse de sourire et ajoute, avant de partir et d'une voix plus grave, « Au revoir. » La 8e apparition a lieu le jeudi 2 mars. La pluie tombe à torrents. Au début du 3e chapelet, subitement la pluie cesse. Le ciel s'éclaircit, les étoiles scintillent, et soudain l'enfant se tait et étend les bras. La Vierge lui apparaît pour la 8e et dernière fois, et cette fois elle a le visage grave et ne sourit pas. Et elle se nomme en disant « Je suis la mère du Sauveur, mère de Dieu ». Et oui, en disant cela et en ayant un visage grave, elle rappelle le mystère de la croix. Son enfant a été crucifié pour nous. Et la vie, c'est sérieux. Il faut prier pour la conversion des pécheurs. Je suis la mère du Sauveur, mère de Dieu. Et tandis qu'une certaine tristesse envahit son visage, la Vierge adresse sa suprême recommandation « Priez beaucoup à Dieu ». Elle impose les mains à l'enfant, la bénit d'un signe de croix, et disparaît. Et désormais, Banneux va devenir un grand lieu de pèlerinage où les malades viennent prier pour leur guérison, si Dieu le veut, et pour leur conversion. Un grand lieu où les malades sont accueillis depuis 1933, donc maintenant depuis bientôt un siècle. Chers amis, si vous avez l'occasion d'aller en Belgique, à Banneux, je crois que vous ne serez pas déçus de prier à l'endroit où la Sainte Vierge est apparue et où elle s'est appelée la Vierge des pauvres. Vous avez vu la simplicité de ces apparitions. C'est difficile de faire plus simple, plus dépouillé. La Sainte Vierge ne dit pas grand-chose, mais je viens soulager les malades, je viens soulager la souffrance, je viens pour les pauvres, étant moi-même la Vierge pauvre. Merci Vierge Marie de t'être manifestée comme ça pour la joie de tous ceux qui viennent en pèlerinage à Banneux et qui reçoivent la grâce d'être soulagés quand tu leur rappelles le mystère de la croix. On ne peut pas échapper à la croix quand on est chrétien. La mère du Sauveur l'a rappelé à Mariette pour nous tous.

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Auditrices et auditeurs de Radio Espérance, je vous salue, bien le bonjour à tous, en ce mois d'août, et je vous présente le martyrologe, précisément du 8 août. Je donne d'abord la lecture des 19 éloges, un long martyrologe aujourd'hui, et ensuite je ferai quelques brefs commentaires. 1. Mémoire de Saint Dominique, prêtre. Chanoine d'Osma, en Espagne. Il se fit humble ministre de la prédication dans les régions troublées par l'hérésie des Albigeois et vécut dans la condition méprisée de pauvreté volontaire, ne cessant de parler avec Dieu. À la recherche d'une nouvelle manière de propager la foi, il fonda à Toulouse l'ordre des prêcheurs pour restaurer dans l'Église la manière de vivre des apôtres, en recommandant à ses frères de servir leur prochain par la prière, l'étude et le ministère de la parole. Il mourut à Bologne le 6 août 1221. 2. À Albano, sur la voie Appienne, aux 15e milles de Rome, les saints martyrs, second Carpofort, Victorin et Sévérien. 3. Sur la voie d'Ostie, aux 7e milles de Rome, les saints martyrs Syriaque, Large, Crescentien, Memni, Julienne et Smaragd. 4. À Tarse, en Cilicie, vers 303, la passion de saint Marin, vieillard d'Anazarbe. Sous l'empereur Dioclétien et le préfet Lysias, il fut décapité hors de la ville et son corps abandonné aux chiens et aux autres bêtes sauvages. 5. En Perse, en 421, saint Hormisdas, martyr, fils du préfet de la province d'Amadam, devenu chrétien, il fut condamné à mort sur l'ordre du roi, Bahram Gor. 6. À Milan, en 462, saint Eusèbe, évêque, qui travailla avec zèle en faveur de la foi orthodoxe et reconstruisit sa cathédrale détruite par les Huns. 7. À Vienne, en Gaule, au 5e siècle, saint Sever, prêtre. 8. À Bordeaux, en 608, le trépas de saint Montmol, abbé de Fleury-sur-Loire, qui s'employa à transférer du mont Cassin dans son monastère les ossements de saint Benoît et les y déposa avec la plus grande vénération. 9. À Cizic, dans l'Hellespont, au 9e siècle, saint Émilien, évêque, qui eut beaucoup à souffrir pour le culte des saintes images de la part de l'empereur Léon l'Arménien et acheva sa vie en exil. 10. Au monastère de Gutweil, en Autriche, en 1091, le trépas de saint Altmann, évêque de Passau, en Bavière, qui fonda un grand nombre de maisons de clercs sous la règle de saint Augustin, restaura la discipline ecclésiastique et, pour avoir défendu la liberté de l'Église, fut expulsé de son siège par l'empereur Henri IV et il mourut en exil. 11. À Gallese, près de Viterbe en Toscane, en 1150, saint Famien, ermite. Né à Cologne, il distribua aux pauvres tous ses biens pour pèleriner, pour partir en pèlerinage pauvrement. Puis reçut l'habit cistercien tout en vivant en ermite. 12. À Londres, en 1570, le bienheureux Jean Felton, martyr, parce qu'il avait affiché publiquement la sentence d'excommunication portée par le pape Saint-Pie V contre la reine d'Angleterre, Élisabeth Ière, il fut dépecé vif à la porte du cimetière de l'église Saint-Paul, et il invoquait le nom de Jésus lorsque on lui arracha le cœur. 13. À York, en 1586, le bienheureux Jean Finlay,
prêtre et martyr, en raison de son sacerdoce catholique, il fut condamné à mort sous la même reine et soumis au supplice du gibet. On commémore avec lui le bienheureux Robert Bickendyke, martyr, qui subit le même supplice à la même époque, mais sans qu'on sache bien le jour ni le mois, parce qu'il s'était réconcilié avec l'Église catholique. 14. À Xixiadom, près de Xinhexian, dans la province chinoise de Hebei, en 1900, Saint-Paul Ke Tingshu, martyr, responsable de la communauté chrétienne du pays, dans la persécution causée par la secte terrible de Yi et Tuan, il eut la peau arrachée, morceau par morceau, et dans ce supplice, montra à tous un exemple de fermeté tout à fait extraordinaire. 15. À Zamora, dans le León, en Espagne, en 1905, la bienheureuse Boniface Rodríguez Castro, vierge, soucieuse du progrès chrétien et social des femmes par la prière et le travail, elle fonda la congrégation des servantes de Saint-Joseph sur l'exemple de la Sainte Famille de Nazareth. 16. À Sydney, en Australie, en 1909, la bienheureuse Marie-Hélène Marc Kilop, Marie de la Croix, vierge, qui fonda la congrégation des sœurs de Saint-Joseph et du Sacré-Cœur et la dirigea au milieu de difficultés et d'épreuves sans nombre. 17. À Poggio a Caiano, en Toscane, en 1921, la bienheureuse Marie-Marguerite, Marie-Anne-Rose Caiani, vierge, fondatrice de l'Institut des Sœurs Franciscaines Minimes du Sacré-Cœur, pour enseigner le catéchisme aux enfants et assister les malades et les mourants. 18. En Espagne, dans la persécution déchaînée au cours de la guerre civile en 1936, six bienheureux martyrs à Valence, Marie de l'Enfant Jésus, Marie Baldillon y Bullit et quatre compagnes, dont je vous épargne les noms, qui étaient toutes vierges, membres de l'Institut des filles de Marie des écoles religieuses. Et à Hersaler, près de Valence, Antoine Sylvestre Moya, curé. 19. Enfin, au camp de concentration de Gussen, en Allemagne, en 1940, le bienheureux Vladimir Laskowski, prêtre curé de Poznań et martyr. Après l'occupation nazie de la Pologne, il fut arrêté, interné, puis déporté et succomba aux tortures qu'il avait subies. Bien voilà, mes amis, aujourd'hui encore une longue liste de saints et de bienheureux que nous avons le plaisir de connaître un peu afin de mieux leur demander l'intercession pour nos besoins personnels au plan spirituel et aussi au plan humain et pour les besoins de la Sainte Église catholique. Je laisse pour la fin le commentaire sur la mémoire liturgique aujourd'hui de Saint Dominique. On nous dit qu'il y a beaucoup, vous avez remarqué, beaucoup de martyrs, y compris des évêques martyrs, dans cette liste aujourd'hui. Eh bien, voyons un peu à Albano. C'est au sud de Rome, non loin de Castel Gandolfo, sur la voie Appienne, c'est au 15e mille de la ville de Rome, on célèbre un groupe de martyrs. Ce sont les saints martyrs Segond, Carpofor, Victorin et Sévérien. C'est un groupe de soldats qui furent martyrisés au début de la persécution de Dioclétien.
vers 295 avant le début du IVe siècle. Ce sont les soldats qui sont attaqués, vous le savez, la catégorie des ministres de l'Église, les papes, les évêques, les prêtres, les ministres de la liturgie, etc., ou les saintes femmes qui sont des bonnes paroissiennes, ça d'abord. Ensuite les soldats, parce qu'on leur demande de rendre hommage public à l'empereur comme à une divinité. Alors les soldats chrétiens ne peuvent pas se permettre ce grave péché d'idolâtrie, et c'est ainsi qu'on en explique qu'il y a beaucoup de martyrs parmi eux. De même que chez celles qui sont vierges, il y avait déjà à l'époque un certain nombre de femmes qui s'adonnaient à la virginité et qui formaient un groupe de vierges qui étaient des vierges consacrées dans l'Église et qui avaient un rôle assez remarquable. Eh bien, on les attaquait parce que vierges, et on n'acceptait pas dans l'esprit de la loi romaine, on n'acceptait pas que ces femmes ne deviennent pas des mères pour engendrer des enfants. On ne comprenait pas cette attitude de l'Église de défendre la virginité et la chasteté totale. C'est exactement la même difficulté à laquelle seront confrontées des jeunes femmes, des jeunes filles en Corée, en Chine,

de guérison et avait un don d'exorcisme, de chasser les esprits mauvais, de chasser le démon des gens. Et c'est à cause de sa présence à lui que l'on sait qu'ils sont morts là, parce que c'est là que le pape a fait élever une basilique à Saint-Cyriac, de même qu'une autre au sein même de la ville de Rome, et ce saint, diacre martyr, a toujours été, dès le début, l'objet d'un grand culte et de beaucoup de demandes par rapport à toutes les questions de possession diabolique. Plus tard, ces reliques ont été emmenées dans le sud de l'Italie, à Torre le Nocelle, dans le diocèse de Bénévent. Et là, il y a tout un pèlerinage autour de ces reliques. On a même des parties de son sang. Et il y a beaucoup de pèlerins qui viennent l'implorer. Et même actuellement, il y a un jeune curé qui est professeur de philosophie en même temps qu'être curé de ce petit village des Pouilles. Il est professeur de philosophie à l'université voisine de la ville de Bari et il a une action considérable pour les prières de délivrance et pour les exorcismes. Il est reconnu par son évêque, les évêques successifs, et ce jeune curé a une grande aura, j'allais dire, dans le monde actuel. À Tarse, en Cilicie, à peu près à la même époque, la passion d'un saint vieillard de Cilicie, qui a été décapité hors de la ville à cause de sa foi catholique. De même qu'à côté, en Perse, au siècle suivant, saint Hormislas, qui était le fils du préfet d'une grande province d'Iran, qui était devenu chrétien, et il fut condamné à mort sur l'ordre du roi de Perse à l'époque. À Milan, on fait mémoire de saint Eusèbe, évêque, qui lui a travaillé avec beaucoup de ferveur et beaucoup de force pour maintenir la foi catholique orthodoxe qui avait été un peu embranlée, comme je vous l'ai dit une fois ou l'autre, dans cette région de la plaine du Pô, autour de Milan. Et il a aidé aussi l'action, à cette époque-là, du pape Saint Léon le Grand, pour maintenir la foi catholique et apostolique. Il l'a notamment soutenu par rapport au concile de Chalcédoine, qui a déterminé d'une manière définitive qu'il fallait croire en Jésus-Christ, une personne qui était une personne, la deuxième personne de la Sainte Trinité, Fils de Dieu, avec une nature humaine et une nature divine, une personne et deux natures. Et il a aussi travaillé à reconstruire la cathédrale de Milan, qui avait été mise à mal par une incursion des Huns dans les années 450. À Vienne, c'est en Gaule, au sud de Lyon, au 5e siècle, cette église brillante s'honore d'un prêtre qui a été reconnu comme un saint et qui est très vénéré dans la région, qui s'appelle Saint-Sever, à Bordeaux. À peu près à la même époque, on célèbre en quelque sorte la naissance au ciel, le trépas d'un saint abbé bénédictin, qui était abbé de Fleury-sur-Loire, de Saint-Benoît-sur-Loire. Et c'est lui qui est mort là, à l'occasion d'une visite de notre monastère bénédictin qui était lié à la maison de Fleury-sur-Loire. Il est mort à Bordeaux, mais il était abbé du monastère de Saint-Benoît-sur-Loire,
qui s'appelle Saint-Benoît-sur-Loire, depuis que lui-même

0: avait fait transporter une partie, au moins, des ossements, des reliques, des restes de Saint-Benoît et de sa sœur à Saint-Benoît-sur-Loire. Dans l'Hellespont, ça se trouve au sud de la mer Noire, dans le nord de la Turquie actuelle, au IXe siècle, Saint-Émilien, un évêque qui a fait beaucoup pour garder le culte des saintes images qui était combattu de son temps par les empereurs, notamment l'empereur Léon l'Arménien. Et à cause de cela, il a été envoyé en exil. Au monastère de Godweil, un grand monastère en Autriche, après l'an 1000, le trépas de Saint Altmann, il était né en Westphalie. Il avait fait des études brillantes à Paris et ailleurs et était devenu chanoine régulier et chapelain même de l'empereur Henri III, le grand empereur romain germanique. Et enfin, il avait été nommé évêque de Passau en Bavière en 1065. Et il avait beaucoup soutenu les entreprises du pape Grégoire VII, son contemporain, pour assurer cette réforme que le pape avait entreprise dans l'Église catholique. Et il a eu affaire avec ce Henri IV, l'empereur Henri IV, qui s'opposait au pape et qui s'est donc opposé à cet évêque qui soutenait le pape. Et il a eu beaucoup à pâtir de cela, mais il est resté toujours très influent dans tous ces pays germaniques. Il a été inhumé dans cette abbaye bénédictine en Autriche que lui-même avait fondée. Et son culte a toujours été maintenu et confirmé tout récemment. À Gallese, c'est dans la Toscane, en Italie, en 1150, milieu du XIIe siècle, on fête Saint Famien. Famien, qui est un homme pittoresque. C'est un Allemand, il est né à Cologne, je crois, et il a vendu ses biens, il avait pas mal de biens, hérité de sa famille qui était riche, il a distribué ses biens aux pauvres, et il est parti comme pèlerin sur les routes du monde. Il a été en Terre Sainte, il a été à Rome, il a été à Compostelle. Et il s'est installé comme ermite, non loin de Compostelle, au cours de l'un de ses pèlerinages. Et plus tard, après ce temps de vie d'ermite, il est devenu moine dans l'abbaye cistercienne d'Osera, qui était en train de se mettre en place. Et il a rejoint la communauté des moines cisterciens et il a fait profession, tout en demandant le privilège de continuer sa vie d'ermite. Et aussi quelquefois sa vie de pèlerin. Il était reparti en pèlerinage vers la Terre Sainte et il est mort en traversant la Toscane à Gallese. Et c'est là qu'il a un culte et qu'il a une influence religieuse assez importante. À Londres, les bienheureux martyrs qui avaient pris position pour rester dans l'Église catholique, de même qu'à York, un autre prêtre martyr, à raison de son sacerdoce catholique, qui sont tous dépecés, pendus et dépecés. En Chine, c'est un martyr responsable d'une communauté chrétienne de cette région, et il a souffert beaucoup, il a montré une fermeté extraordinaire au moment de ses tortures avant de mourir. Dans le León, en Espagne, en 1905, une bienheureuse vierge, qui avait le souci du progrès chrétien et social des femmes, et elle a fondé pour cela la congrégation des servantes de Saint-Joseph sur l'exemple de la Sainte Famille de Nazareth. De même qu'en Australie, en 1909, la bienheureuse, qui vient d'être déclarée sainte récemment, Marie-Hélène Marc-Kilop, qui est également une vierge fondatrice de la congrégation des sœurs de Saint-Joseph et du Sacré-Cœur, et qui a dirigé et beaucoup développé cette congrégation malgré de graves difficultés. En Toscane, à Poggio Caiano, il y a une autre bienheureuse, Marie-Marguerite, vierge, qui, elle, est la fondatrice de l'Institut des Sœurs franciscaines minimes du Sacré-Cœur pour enseigner aux enfants le catéchisme et assister les malades et les mourants. Voyez, toutes ces bienheureuses sont mortes, l'une en 1905, l'autre en 1909, celle-ci en 1921. Ce sont des exemples de cette multitude de femmes, mais aussi d'hommes, mais surtout de femmes, qui ont promu, à la fin du XIXe siècle et au début du XXe siècle, toute forme d'œuvre de miséricorde pour aider le peuple, et qui sont béatifiées ou canonisées. En Espagne, les martyrs de la guerre civile de 1936, de même qu'en Allemagne, le martyr d'un curé de Poznań polonais. Voilà un nombre très important de personnes qui ont porté en leur temps un bon témoignage de la foi catholique jusqu'à mourir et à imiter le Seigneur Jésus dans sa mort. Venons-en un peu à Saint-Dominique. Dominique, il est né en Castille, en Espagne, dans la vieille Castille. Et son père, Félix de Guznam, était gouverneur de la ville de Cararuaga, dans cette province de Burgos. Et sa mère était Jeanne d'Aza, qui est bienheureuse. Le couple est célébré dans la Divine Comédie par Dante, qui les place au paradis. Le jeune Dominique fait ses études dans les universités de la région et au bout d'un certain temps, il devient chanoine dans le diocèse de Zamora. Et il s'engage ainsi, pas de Zamora, mais d'Osma, qui était diocèse voisin de Burgos. Et il est nommé chanoine du chapitre de ce diocèse. Le chef du chapitre devient évêque et il anime le renouveau religieux et culturel dans cette ville qui est ouverte aux échanges avec l'Occident chrétien. Et le roi Alphonse VIII de Castille décide d'envoyer l'évêque Diègue au Danemark pour négocier le mariage de l'infant Ferdinand avec une princesse danoise. Diègue prend avec lui Dominique, devenu à Osma son sous-prieur. Et ce voyage va déterminer la vocation du futur fondateur des Dominicains. Traversant les territoires du sud de la France, Dominique y observe avec beaucoup d'acuité les mouvements spirituels et culturels qui secouent la région sous l'influence des Vaudois et des Cathares. et qui s'orientent avec une ferveur ambiguë vers le retour à l'Évangile. Au cours d'un second voyage, l'évêque et son compagnon se rendent à Rome pour solliciter du pape Innocent III leur envoi en mission chez les Comans. Ils veulent aller évangéliser les Comans sur les rives de la Volga en Suisse. Et le pontife préfère orienter Dominique vers le champ apostolique de la Narbonnaise et du comté de Toulouse pour y mener les affaires de la foi et de la paix chez les cathares. Et là, il s'engage dans une entreprise qui le conduit à Prouille, où il fonde un groupe de femmes religieuses et un groupe d'hommes qui l'aident dans son apostolat auprès des cathares pour dialoguer avec eux et essayer de les ramener dans le sein de la foi catholique. Dominique ensuite se transporte très vite de Fanjeaux à Toulouse, où il fonde la première communauté dominicaine, avec le souci d'être présent dans les villes et d'annoncer l'Évangile dans les facultés. De vivre pauvrement, c'est un ordre mendiant, et il est reconnu par le pape au 4e concile de Latran, en 1215. Il est reconnu comme un ordre sous la règle de saint Augustin, et il va se développer beaucoup, ainsi l'ordre des Dominicains. Ils sont actuellement, je ne sais pas, 8000, je pense, dans le monde. Ils ont toujours une grande influence. Demandons à ces saints et à ces bienheureux de nous aider dans notre foi aujourd'hui. Amen. Au nom du Père et du Fils et du Saint-Esprit. Amen.
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1: Contemplons la visitation, la rencontre entre Élisabeth et Marie. La joie de ces deux mamans protagonistes du projet de Dieu, qui exultent devant les merveilles que le Seigneur accomplit dans leur vie. Nous voyons dans cette rencontre la beauté de l'accueil. Là où il y a accueil mutuel, écoute. Là où on fait place à l'autre, Dieu est présent, ainsi que la joie qui vient de lui. Imitons Marie. Rendons visite aux personnes dont la vie n'est pas facile, en particulier aux malades, aux prisonniers, aux personnes âgées et aux enfants. Imitons Élisabeth qui accueille son hôte comme Dieu en personne. Si nous ne le désirons pas, nous ne connaîtrons jamais le Seigneur. Si nous ne l'attendons pas, nous ne le rencontrerons jamais. Si nous ne le cherchons pas, nous ne le trouverons pas. Prions afin de ne pas nous lasser de chercher Dieu, malgré la fatigue ou les difficultés. Car c'est ainsi que nous découvrirons qu'il est le premier à nous chercher, à venir vers nous. Confions notre cœur à Marie, afin qu'elle le rende digne d'accueillir la visite de Dieu dans la prière, dans les sacrements et dans les événements de tous les jours. Alors, notre vie deviendra plus belle, car nous ne nous sentirons jamais seuls et nous ne serons jamais privés d'espoir ou de sérénité du cœur.
0: À présent, nous nous unissons en prière avec le monde entier en renouvelant notre consécration à Marie.
2: Vierge Immaculée, Mère de Dieu et de l'humanité, je t'accueille comme don de Jésus sous la croix et je me confie entièrement à toi. Je t'offre toute ma vie, ce que je suis, ce que j'aime et ce que j'ai, afin que resplendisse en moi la beauté du Christ. Aide-moi à être docile à l'Esprit et à vivre avec joie ma vocation dans l'Église, afin de collaborer à ta mission maternelle et d'orienter vers Dieu le cœur de tout homme. Toi qui as guidé Saint Maximilien Kolb pour aimer sans mesure, enseigne-moi à être témoin de l'Évangile et à faire de ma vie un don. Je te confie les personnes que je rencontrerai et je t'offre le travail, les joies et les souffrances de cette journée. Ô Marie, conçue sans péché, prie pour nous qui avons recours à toi et pour ceux qui n'ont pas recours à toi.
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1: Il y a un moment dans la vie de Marie où chaque parent peut retrouver ses propres angoisses, craintes et espoirs lorsqu'il se rend compte que son enfant devient un adolescent. À un certain moment, sans prévenir, Jésus prend la route. On le cherche en vain. Quand enfin on le retrouve, une question jaillit spontanément de la bouche et du cœur de Marie. Pourquoi ? Mon fils, pourquoi nous as-tu fait cela ? Ton père et moi, nous te cherchions, plein d'angoisse. Pour comprendre ce moment de sa vie et de la nôtre, ce mystère peut nous aider aujourd'hui à poser nos questions à Dieu. N'avons-nous pas des pourquoi sans réponse, ou bien des pourquoi dont nous ne connaissons ou ne voulons pas connaître la réponse? Tournons les yeux vers Marie et élevons vers Dieu nos questionnements. Demandons aussi à Marie de nous aider à comprendre et à vivre la réponse de son Fils. Même pour elle, il a dû être incompréhensible d'entendre ces mots de Jésus. Ne saviez-vous pas que ? Puissent les paroles de l'Évangile, qui nous montrent un Jésus qui grandit en âge, en sagesse et en grâce, être pour nous une aide et un réconfort. Marie, femme de nos pourquoi, adressée à Dieu, fait que notre foi grandisse un peu plus aujourd'hui.
0: À présent, nous nous unissons en prière avec le monde entier en renouvelant notre consécration à Marie.
2: Vierge Immaculée, Mère de Dieu et de l'humanité, je t'accueille comme don de Jésus sous la croix et je me confie entièrement à toi. Je t'offre toute ma vie, ce que je suis, ce que j'aime et ce que j'ai, afin que resplendisse en moi la beauté du Christ. Aide-moi à être docile à l'Esprit et à vivre avec joie ma vocation dans l'Église, afin de collaborer à ta mission maternelle et d'orienter vers Dieu le cœur de tout homme. Toi qui as guidé Saint Maximilien Kolb pour aimer sans mesure, enseigne-moi à être témoin de l'Évangile et à faire de ma vie un don. Je te confie les personnes que je rencontrerai et je t'offre le travail, les joies et les souffrances de cette journée. Ô Marie, conçue sans péché, prie pour nous qui avons recours à toi et pour ceux qui n'ont pas recours à toi.
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1: Le 13 septembre 1917, la Sainte Vierge confia aux trois petits bergers que Dieu était content de leur sacrifice et elle ajouta en mère bienveillante qu'ils ne devaient pas garder autour de leur taille la corde nouée mais ne la porter que le jour. Elle allégeait ainsi un des pires sacrifices subis volontairement par les voyants. Ils avaient trouvé, bien des jours auparavant, une longue corde laissée sur la route. Lucie, en la prenant dans sa main, constata que sa rudesse irritait la peau. Elle eut l'idée de s'en servir comme un cilice en la nouant autour de la taille. Ses deux cousins adoptèrent immédiatement ce nouveau sacrifice et la longue corde fut coupée en trois. Les trois enfants la portèrent donc sur eux sans se faire voir de leurs parents, supportant avec courage la blessure qu'elle occasionnait sur leur corps. Il est émouvant d'entendre la Sainte Vierge prendre pitié d'eux et de veiller ainsi sur leur santé. Les deux morceaux de François et de Jacinthe ont été brûlés, mais on a conservé celui de Lucie, qui est actuellement exposé au petit musée du Carmel de Coimbra. On l'a retrouvé après la mort de la religieuse, avec d'autres instruments de pénitence qu'elle utilisait. Elle est longue d'1 mètre et 16 centimètres, et comporte 5 nœuds. Pour éviter qu'elle ne s'effiloche, sœur Lucie avait fait des points de couture aux deux extrémités. Elle l'utilisa pendant de nombreuses années, demandant chaque fois la permission de la porter à son directeur spirituel. En 1950, elle prit pour confesseur l'archevêque de Coimbra, récemment chargé de ce diocèse. Deux jours avant la retraite communautaire d'une semaine, elle lui envoya une lettre dans laquelle elle lui demandait la permission de reprendre le cilice qu'elle portait dans sa jeunesse. Elle écrivait « Excellentissime et révérendissime Monseigneur l'archevêque, le 20 mars 1950 au soir, je commence avec la communauté la retraite annuelle de 8 jours qui se terminera le 29 au matin. Je demande la permission d'utiliser durant ce temps la corde et de passer l'heure de repos que nous avons entre compli et matine, c'est-à-dire entre 20 et 21 heures, en prière, prosternée ou les bras en croix, en récitant les prières de l'ange, et après les matines, de rester au cœur en prière jusqu'à 23 heures. Je sais que le principal des exercices n'est pas la pénitence, mais je sens que notre Seigneur veut la pénitence. Il a besoin d'âmes qui s'immolent, et je me sens rempli de confusion d'en faire si peu, mais ma faiblesse n'est pas capable d'en faire davantage. Je voudrais lui donner beaucoup, et je me retrouve sans rien. Et même, le peu que j'ai, je n'ai pas été capable de le donner avec générosité. » La grippe espagnole n'avait pas épargné l'aîné des trois voyants de Fatima. Contrairement à ses deux cousins, elle survécut, mais elle ne retrouva pas la totalité de ses forces. Vers l'âge de 20 ans, elle fut atteinte d'une forte pleurésie. Les sœurs de sa congrégation pensèrent qu'elle ne pourrait pas guérir. Son docteur la sauva en posant un drain et lui permit de revenir une seconde fois à la vie. De faible constitution, sœur Lucie aurait été en droit de demander quelques allégements de la discipline en sa faveur, et ce fut le contraire. Elle avait gardé en elle cette soif d'offrir continuellement des sacrifices à Dieu. Elle ne pouvait oublier la vision inauguratrice de la troisième partie du secret, l'ange à l'épée de feu qui criait « Pénitence, pénitence, pénitence ». Avec modestie, sans fausse humilité, sœur Lucie trouvait qu'elle ne faisait pas assez de sacrifices alors qu'elle allait à l'extrême limite de ses maigres forces. Nous sentons une certaine honte en nous comparant à cet athlète de la foi. Que faisons-nous pour Dieu? Qu'est-ce que nous lui offrons gratuitement sans espoir de retour? Mais il faudrait surtout nous poser la question suivante. Sentons-nous, comme sœur Lucie, l'importance des actes de pénitence? Il ne faudrait pas pour autant reprendre les sacrifices du siècle dernier. En effet, notre société a complètement changé. Elle a engendré de nouvelles servitudes contre lesquelles nous avons à lutter. Ayons en nous le désir de vivre libre, notre volonté entièrement tournée vers Dieu, Père de notre Seigneur Jésus-Christ.
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Mes pensées ne sont pas vos pensées, et vos chemins ne sont pas mes chemins, oracle du Seigneur. Isaïe 55, 8.

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1: Le 13 septembre 1917, la Sainte Vierge confiait aux pastoureaux que Dieu était satisfait de leur sacrifice. Il ne faudrait pas en déduire que les enfants ont relâché leurs efforts

0: sous un nom d'emprunt, Maria dos Dores, Marie des douleurs, et elle s'engageait à ne pas révéler sa propre identité et de ne pas parler des événements de Fatima. L'acclimatation fut difficile. Lucie devait s'habituer à un nouveau mode de vie, et malheureusement, elle était privée du soutien de sa famille ou de ses amis. Elle prit enfin goût aux études. La Sainte Vierge lui avait demandé le 13 juin d'apprendre à lire. Elle voulut être une bonne élève, et après de pénibles efforts, elle fut classée dans les premières de sa classe. Elle se prépara alors à passer le brevet de fin d'études du collège pour pouvoir continuer en lycée. Mais pour se présenter à cet examen, il fallait fournir une pièce d'identité. Or, Monseigneur da Silva tenait à ce que le vrai nom de Maria dos Dores restât ignoré. Il s'opposa donc à ce que Lucie passât ce concours. Cette décision tardive mettait un terme aux espoirs de Lucie. Elle aurait pu se révolter, elle aurait pu trouver des appuis financiers pour entrer au lycée. Elle préféra se soumettre et accepter ce dur et injuste sacrifice. Elle ne comprenait pas la décision de l'évêque. N'avait-il pas saisi que, si elle désirait étudier, ce n'était pas par vanité, mais pour acquérir des connaissances suffisantes pour pouvoir transmettre au mieux le message de Fatima? Le jour où elle accepta la décision de son évêque, son âme était profondément troublée. Elle n'arrivait que par un surcroît de volonté à faire taire la révolte qui montait en elle. Elle décida de se recueillir dans la chapelle. Elle prit le couloir de la sacristie et subitement, elle sentit au plus profond de son cœur la présence de son Seigneur. Elle entendit en elle ces paroles « Ne sois pas triste, tu n'étudieras pas, mais je te donnerai ma sagesse. » Il ne faudrait pas pour autant penser que ce message intérieur apaisa pour toujours la douleur ressentie par Lucie de ne pas pouvoir continuer ses études. Cette frustration la fit souffrir continuellement, particulièrement lorsqu'elle devait accomplir un travail intellectuel. Il lui semblait alors que tout aurait été plus facile si elle avait été en lycée, puis en université. Elle aurait rédigé dans une meilleure langue et plus rapidement ses mémoires. Ce ne fut que plus tard qu'elle comprit que sa relative ignorance était un atout pour la diffusion du message de Fatima. Elle disait à la fin de sa vie « Si j'avais étudié, et si j'avais su bien écrire, il pourrait sembler que j'ai rédigé les mémoires comme une œuvre littéraire et non pas dans l'authentique simplicité de celle qui sait seulement dire ce qu'elle a vu et entendu sans les artifices d'un langage soigné. Dieu fait toujours bien tout ce qu'il fait et il conduit nos pas toujours sur le meilleur chemin. Qu'il soit béni pour toujours. » Mais cet humble constat avait demandé beaucoup de résignation, un grand courage pour accepter ce sacrifice. Elle l'offrit non pas une fois quand elle accepta la décision de l'évêque, mais de nombreuses fois quand elle sentait monter en elle la déception de ne pas avoir fait d'études. Le sacrifice que nous demande le Seigneur est de nous accepter chaque jour comme nous sommes et avec une grande humilité se contenter de faire au mieux les humbles tâches qu'il nous confie sans rêver à des missions prestigieuses.
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1: Le 13 septembre 1917, la Sainte Vierge déclarait aux trois pastoureaux que leur sacrifice avait été agréablement reçu par Dieu. On peut penser que les enfants avaient suivi les conseils que Notre-Dame leur avait donnés au mois de juillet et qu'ils avaient offert leur privation pour l'amour de Jésus. Car il ne suffit pas de faire un sacrifice, il faut l'accomplir avec joie, persuadé qu'il est un moyen sûr de rencontrer le Seigneur. Sœur Lucie en fit de nombreuses fois l'expérience. L'histoire suivante est un exemple pris parmi une multitude de grâces données pendant ou après un acte de pur amour pour Dieu dans l'obéissance. En 1936, la religieuse se trouvait au monastère de Pontevedra, en Espagne, en pleine guerre civile. Elle ne fut pas excessivement troublée par les nouvelles alarmantes qui parvenaient au couvent. Elle avait fait une fois pour toutes le don de sa vie à Dieu, et elle était prête, s'il le fallait, à mourir de la main des républicains. Mais, dira-t-elle plus tard, Dieu me réserva un autre martyr, qui parfois n'est pas plus facile. C'est le long martèlement de la renonciation qui crucifie et immole comme une lime silencieuse, qui use continuellement une vie donnée pour toujours. Oui, tel est le programme tracé par Dieu pour mon chemin. Renoncer à tout, renoncer à moi-même. Choisir la dernière place, celle que personne ne convoite, où il n'y a pas d'illusion, ni de vanité, et rester là par amour, ignoré, inconnu, oublié. Le renoncement à soi-même se réalise parfois dans les situations les plus concrètes et les moins réjouissantes. Ainsi, un jour, la fosse sceptique du couvent se boucha, et la supérieure ne savait que faire. Sœur Lucie souffrit pour dégager la fosse une fois qu'elle aurait accompli toutes ses autres tâches. À la fin de l'après-midi, avec deux autres religieuses, elle se mit à nettoyer la fosse. Une de ses compagnes, prise de dégoût, refusa de continuer et ne put s'empêcher de dire « Ce travail est tellement sale que Dieu ne peut être ici. » Lucie affirma « Ô ma sœur, ne dites pas cela, car Dieu est partout. » Aussitôt après, passant le râteau dans la partie la plus profonde, elle ramena quelque chose de dur. C'était un chapelet égaré dans ce triste lieu. Elle s'écria « Regardez comme Dieu est ici !» Les grains étaient pourris, mais le crucifix, une fois lavé et désinfecté, était récupérable. Sœur Lucie demanda la permission de le garder. Elle le mit à son chapelet en acte de réparation. Elle confia plus tard qu'elle reçut de nombreuses grâces par cette humble croix. Quelques jours après, arrivèrent des communistes. Ils demandèrent du travail pour quelques ouvriers. La supérieure et les autres sœurs étaient épouvantées et n'osaient pas leur parler. Sœur Lucie, pleine d'assurance, leur demanda de bien vouloir réparer la canalisation de la fosse sceptique. Les ouvriers firent le travail, et une fois la tâche accomplie, ils partirent sans demander quoi que ce soit. La mère supérieure n'apprécia pas qu'une simple religieuse ait donné des ordres. Elle reprit Sœur Lucie en disant qu'elle n'aurait pas dû intervenir. Celle-ci accepta humblement la remontrance, tout en pensant en elle-même qu'elle avait bien agi. Elle dit par la suite avec humour « Je les ai attrapés, mais on s'en est débarrassé. » On peut penser qu'après ce travail des plus désagréables, les communistes évitèrent soigneusement de s'approcher du couvent, laissant ainsi les religieuses en paix. Une tâche des plus humbles avait porté la paix pour les sœurs. Suivons l'exemple de Sœur Lucie. Et si nous sommes pris par la lassitude, le découragement, le goût amer d'être mis de côté, être si souvent oublié par nos proches, souvenons-nous du crucifix de la fosse. Ce sont les tâches les plus simples, les moins agréables, qui, faites avec amour, nous approchent de Dieu. Accueillons la parole de Notre-Dame, dite le 13 juillet. Dites souvent, spécialement lorsque vous ferez un sacrifice, « Ô Jésus, c'est par amour pour vous, pour la conversion des pécheurs et en réparation des péchés commis contre le cœur immaculé de Marie. »
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C'est le Christ qui doit régner jusqu'au jour où Dieu aura mis sous ses pieds tous ses ennemis. 1 Corinthiens 15, 25.

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1: En 1946, Lucie était religieuse de la Congrégation des Sœurs Dorothée. Elle résidait depuis 9 ans au couvent de Tuy, en Espagne. Le 15 mai, elle reçut l'ordre de se rendre immédiatement au lycée de Sardan, au sud de Porto, où avait lieu une réunion de nombreuses supérieures de sa communauté. Elle partit le lendemain à l'aube. Elle avait le pressentiment qu'elle ne reviendrait plus jamais à Tuy, et elle souffrait de ne pouvoir saluer une dernière fois toutes les personnes qu'elle avait appris à aimer pendant son séjour. 4 jours plus tard, la mère provinciale lui annonça brusquement qu'elle devait partir dès le lendemain pour un court séjour à Fatima. Lucie ressentit en elle une grande peur de se retrouver dans ces lieux de sa jeunesse qu'elle n'avait pas revus depuis 25 ans. Elle ne savait pas si elle pourrait supporter le choc des souvenirs, et de peur de tomber malade et de déranger ceux qui allaient la recevoir, elle souhaita refuser l'invitation. Mais la mère provinciale ne lui laissa pas le choix. Ce déplacement était voulu par l'évêque de Leiria, qui désirait demander à Lucie de préciser sur place les lieux des apparitions de l'ange. Elle déclara donc « Monseigneur vous demande d'y aller, la mère supérieure veut vous emmener avec elle, ainsi nous n'avons plus à réfléchir ». Le lendemain, sœur Lucie partit pour Fatima, accompagnée de la mère supérieure de la congrégation, de la mère provinciale, de la mère assistante et d'une mère supérieure d'un couvent de Coimbra, ce qui faisait 4 mères. Leur présence était bien lourde pour Lucie, qui aurait préféré être seule et pouvoir se déplacer librement au gré de ses souvenirs. Le trajet fut long, et l'on devine que l'impatience d'arriver devait grandir dans l'âme de Lucie au fur et à mesure que la voiture s'approchait trop lentement de son lieu de destination. Celle-ci écrivit dans son journal intime « Nous sommes arrivés à Fatima à 18h30. La voiture nous amena à la chapelle des apparitions. Nous sommes descendus et, laissant passer les mères, j'ai pu, pendant qu'elles entraient dedans pour prier, m'agenouiller seule dehors, là, où il y avait autrefois le petit chêne vert sur lequel Notre-Dame a posé ses pieds immaculés. En m'agenouillant là, après tant d'années, je sentis une impression forte, comme un frisson, mais je réussis à me dominer sans que les mères s'en aperçoivent. Puis me vinrent à l'esprit les événements arrivés là, et quand les mères me touchèrent l'épaule pour aller à la maison, j'étais totalement sereine. Tout s'était passé de manière heureuse entre moi et Dieu. Nous étions seuls. Les mères avaient compris que leur fille submergée par le flot des souvenirs avait besoin d'être seule. Elles entrèrent donc dans la petite chapelle, laissant Lucie derrière elles. Elles durent rester un bon moment en prière, temps qui parut très court pour la religieuse. Elle avait eu peur de ressentir une profonde tristesse en ce lieu où l'absence de ses deux cousins se faisait cruellement sentir. Elle aurait pu ressentir un certain découragement, car elle n'avait pas fait tout ce qu'elle aurait désiré accomplir pour faire connaître le message de Fatima. Or, l'impression dominante fut une grande paix. Peut-être entendait-elle en elle cette confidence que la Sainte Vierge avait délivrée ici même le 13 septembre 1917 en disant « Dieu est satisfait de vous ». Oui, le Seigneur approuvait l'humble soumission de Lucie à ses supérieurs depuis son départ de Fatima 25 ans auparavant. Pour ce premier retour sur les lieux de son enfance, Dieu voulut lui faire un cadeau en la libérant du joug des 4 supérieurs qui l'accompagnaient. Le soir, un appel téléphonique de Lisbonne les informait qu'elle devait partir très rapidement pour ne pas manquer leur avion à destination de l'Italie. Ce qui fait que le lendemain, ce n'est qu'entourée d'une religieuse, du chanoine Galamba et du révérend père Carlos que Lucie put parcourir les lieux des apparitions de l'ange. Ce voyage, si redouté par Lucie, se transforma, par d'heureuses circonstances, en un moment de paix profonde et de grande joie.
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1: Le 13 septembre 1917, les trois voyants ressentirent une grande joie en apprenant que Dieu était satisfait d'eux. La formule peut paraître surprenante. La divinité impassible peut-elle être sujet à un contentement lié à un comportement humain? Ne faudrait-il pas comprendre cette expression sous une forme plus impersonnelle du style « C'est bien, vous avez fait des progrès, continuez ainsi ». À l'exemple des appréciations qu'un professeur écrit pour chacun de ses élèves sur les bulletins de fin de trimestre. Ce serait oublier les paroles mêmes de Jésus, en particulier ses paraboles de la miséricorde. N'a-t-il pas affirmé qu'il y a plus de joie dans le ciel pour un seul pécheur pardonné? À plus forte raison, l'allégresse doit être plus grande pour trois enfants faisant des pas de géant dans la voie de la sainteté. Dieu n'est pas indifférent à la progression spirituelle de ses enfants et veille plus particulièrement sur certains d'entre eux, appelés à une mission importante. Lors de sa seconde apparition, l'ange avait déclaré aux trois pastoureaux que les 5 heures de Jésus et de Marie avaient sur eux des desseins de miséricorde. Apprenant la satisfaction divine à leur sujet, on devine sans peine la joie de François. Il avait tant à cœur de consoler Jésus par ses prières et ses sacrifices. Il avait la confirmation que ses efforts n'étaient pas inutiles. Il sut aussi de la bouche de Lucie que son Seigneur viendrait lui-même le mois prochain, nouvelle qui le ravit. Nous pouvons nous demander quelle serait notre réaction si quelqu'un nous apprenait que Jésus viendrait nous apparaître dans quelques jours. Aurions-nous peur de cette rencontre ou au contraire serions-nous remplis de joie? Peut-être les deux. Toujours lors de la seconde apparition de l'ange, juste avant l'affirmation des desseins de miséricorde en faveur des trois bergers, le visiteur céleste avait repris vivement les enfants en leur disant « Que faites-vous? Priez, priez beaucoup !» On mesure ainsi les énormes progrès des voyants dans leur vie spirituelle en un an. Ils ont parcouru un long trajet vers la sainteté, guidés et soutenus par l'ange et surtout par les mains de Marie. Ils ont été profondément transformés, mais cela s'est fait d'une façon progressive, presque inaperçue par leurs proches. C'est surtout Jacinthe qui a le plus changé pendant cette période. Pour bien mesurer son évolution, il suffit de comparer deux portraits que sœur Lucie traça de sa cousine. Le premier l'a décrit avant les apparitions. La religieuse avoua, la compagnie de Jacinthe m'était parfois assez antipathique à cause de son caractère susceptible. La moindre contrariété parmi celles qui surgissent chez les enfants quand ils jouent suffisait pour la faire bouder dans un coin. Pour la faire revenir et occuper sa place dans le jeu, les plus douces caresses ne suffisaient pas. Il fallait alors la laisser choisir le jeu et son partenaire. Le second portrait la représente moins de 2 ans plus tard. Jacinthe avait toujours une tenue sérieuse, modeste et aimable, qui semblait témoigner de la présence de Dieu dans tous ses actes, ce qui est propre aux personnes déjà avancées en âge et de grande vertu. Je ne lui ai jamais vu, après les apparitions, cette légèreté excessive ou cet enthousiasme propre aux enfants pour les parures et les jeux. Si en sa présence une personne disait ou faisait quelque chose de peu convenable, elle la reprenait en disant « Ne faites pas cela, vous enfoncez Dieu notre Seigneur, et il est déjà tellement offensé ». Si la personne lui répondait « Fausse béate » ou « Sainte Nitouche » ou quelque chose de semblable, ce qui arrivait souvent, elle la regardait avec une certaine sévérité et sans ajouter un mot, elle s'éloignait. Sœur Lucie ajouta qu'en agissant ainsi, sa petite cousine fut rejetée par de nombreuses personnes, ce qui était profondément injuste. En effet, son comportement sévère ne correspondait pas à ses véritables intentions. La petite fille avait toujours une grande compassion pour tous ceux qui l'offensaient. Une telle transformation en un délai si court ne peut s'expliquer naturellement. Elle ne peut venir que d'une intervention divine. Louons le Seigneur pour les merveilles qu'il a accomplies dans ses trois enfants, et demandons qu'il nous transforme aussi à leur image.
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0: Goûtez et voyez, le Seigneur est bon. Psaume 33, 9.
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Bonjour à tous. J'aimerais vous parler aujourd'hui, en ce début du mois d'avril, de la grande solennité, l'Annonciation, donc parler de la Vierge Marie. La fête de l'Annonciation se célèbre normalement le 25 mars, sauf lorsque Pâques ou la Semaine Sainte, et là cette année c'était le dimanche des Rameaux, ne vient interférer. Donc on célèbre la fête de l'Annonciation le lundi qui suit Pâques cette année 2018. Juste, évidemment, avant le second dimanche de Pâques consacré à la miséricorde. Et voilà qui est très beau de méditer ce mystère de la nativité du Verbe, de sa conception dans le sein virginal de la Vierge Marie, en le mettant en relation avec ce thème de la résurrection qui nous occupe tout au long de ce temps dit pascal, qui suit Pâques. Il y a donc l'Annonciation de l'ange, permettez-moi de vous rappeler le texte. L'ange vient donc, l'ange Gabriel, est envoyé par Dieu dans une ville de Galilée appelée Nazareth, auprès d'une vierge, c'est important donc, qui était fiancée à un homme de la maison de David nommé Joseph. Donc la Vierge Marie reçoit la visite d'un ange, de l'ange Gabriel. Cet ange Gabriel, quand on regarde, il y a les trois archanges qu'on connaît bien, Michel, Gabriel, Raphaël. Michel, donc c'est des mots hébreux, hein. Michel, ça veut dire celui qui est comme Dieu. Donc on va dire que ces trois anges reflètent la Sainte Trinité. Michel, celui qui est comme Dieu, est le reflet du Père. Gabriel, le second qui vient voir la Vierge Marie, c'est le héros de Dieu, l'homme de Dieu, le porte-parole de Dieu. Donc on peut le mettre en parallèle facilement avec Jésus, le Verbe de Dieu. Et celui qui apporte la bonne nouvelle du salut. Et puis le dernier, Raphaël, Rapha, ça veut dire guérir, Dieu guérit, la guérison de Dieu. Eh bien, on peut l'assimiler à l'Esprit Saint qui vient dans les âmes pour restaurer l'âme, effacer le péché, les traces du péché. Donc, ces trois archanges, c'est le second, Gabriel, le héros de Dieu, le porte-parole de Dieu, qui vient trouver la Vierge Marie. Et il vient lui parler de celui qui est à la source de sa parole. L'ange étant entré où elle se trouvait, il lui dit « Je te salue, pleine de grâce. Le Seigneur est avec toi, tu es bénie entre les femmes. » C'est vraiment une annonciation, une salutation tout à fait étonnante. Donc imaginez qu'un ange vous apparaisse et vous déclare cela. Pleine de grâce. La grâce, ça vient d'en haut, c'est pas quelque chose qui vient d'ici bas. Pleine de grâce. Et c'est ce qu'il dit à la Vierge Marie. C'est pourquoi il sous-entend par là que c'est parce qu'elle est pleine de grâce qu'elle a été choisie. Pas seulement parce qu'elle était vierge, parce qu'elle était pleine de grâce. Ça, c'est la source de la véritable virginité. La virginité de quoi ? Du péché. Et être pleine de grâce, ça veut dire être toute pure. C'est une image de cette virginité spirituelle de la Vierge Marie. Le Seigneur est avec toi, il ne te quitte jamais. Son regard est toujours tourné vers toi. Et ton regard à toi est toujours tourné vers lui, c'est pourquoi il est toujours là. Si on cesse de regarder Dieu, bien sûr Dieu ne cesse pas de nous regarder pour autant, mais l'amour exige un regard mutuel, une réciprocité. Marie, elle, on peut dire qu'elle est pleine de grâce parce que tous les moments de sa vie sont des moments d'amour, et pas avec les hommes d'abord, mais avec Dieu d'abord. C'était l'ordre des commandements qui avait été confié à Moïse.
D'abord, le premier amour qu'il faut avoir, tu aimeras Dieu de tout ton cœur, de tout ton esprit, de toute ton âme, de toute ta force. Et le second commandement, tu aimeras ton prochain comme toi-même. Mais il ne faut pas inverser les commandements. Marie, elle est celle qui est... Elle est Notre-Dame de la sagesse, celle qui sait, par intuition, une intuition toute surnaturelle, mettre les choses à leur place. Le Seigneur est avec toi, et tu es bénie entre les femmes. Tu dépasses toutes les femmes par cette lumière qui brille en toi, par cette nature immaculée, cet amour tout pur, qui est le tien, un amour sans défaillance, un amour infatigable. Voilà les mots suaves que prononce l'ange à Marie lorsqu'il entre, lorsqu'il se rend présent lui-même dans la demeure de la Vierge. Marie, l'ayant aperçu, fut troublée de ses paroles et elle se demandait ce que pouvait signifier cette salutation. Elle est troublée. Elle est troublée pas d'abord... par l'ange en tant que tel, à mon avis, elle avait déjà vu des anges. Parce que ce n'est pas la première fois qu'elle priait Dieu, qu'elle était en présence de Dieu. Les anges ont toujours accompagné Marie dès le commencement, dès sa propre conception. Elle fut troublée, mais c'est surtout les paroles de l'ange qui la troublent. C'est que Marie, dans son humilité, ne se regarde pas, contrairement à nous autres les hommes, qui sommes des pécheurs. Le pécheur, lui, se regarde. Alors, est-ce que je suis bien? Est-ce que je suis pas bien? Est-ce que je serais pas mieux comme ça, avec telle coiffure, en me rasant de telle façon, que sais-je? On étudie son sourire, je sais pas moi, on se maquille, on se regarde. Alors ça, c'est, je parle du visage extérieur, mais c'est pareil intérieurement. On se regarde. Qu'est-ce qui se passe en moi? Qu'est-ce qui manque en moi? Qu'est-ce qui irait bien avec moi? Marie, elle n'est pas du tout comme ça. Quand on contemple Dieu, on s'oublie soi-même. Contempler Dieu, ça veut dire se perdre en Dieu. Mais se perdre en Dieu, ce n'est pas s'anéantir dans le sens d'une dissolution. On se trouve au centuple quand on se perd en lui. Mais on s'oublie. Et Marie, elle s'oubliait complètement. Or l'ange, avec ses paroles fabuleuses qui sont les siennes, eh bien, l'éveille à quelque chose qu'elle n'avait jamais soupçonné, puisqu'elle ne s'était jamais regardée. Et c'est le contraire de Narcisse, la Vierge Marie. Et il y a ces paroles fantastiques qui constituent vraiment le noyau que nous fêtons aujourd'hui pour l'Annonciation. « Ne crains pas, Marie. » Car tu as trouvé grâce auprès de Dieu. Voici que tu vas concevoir en ton sein et que tu vas enfanter un fils et tu lui donneras le nom de Jésus. Il sera grand, on l'appellera fils du Très-Haut. Le Seigneur Dieu lui donnera le trône de David son père. Il régnera éternellement sur la maison de Jacob et son règne n'aura pas de fin. Alors là, il lui parle de l'œuvre de Dieu en elle, que Dieu va accomplir en elle. La fécondité et l'amour sont indissociables en Marie, de même qu'ils devraient l'être et qu'ils le sont généralement pour les hommes et les femmes ordinairement. La fécondité humaine, c'est le fruit d'un amour entre d'un homme et d'une femme. C'est comme ça qu'on a des enfants. Mais c'est le

aux ovules pour fabriquer un être tout à fait exceptionnel, tel que l'humanité n'en a pas encore connu grâce à nos recherches. Et on va bien vous payer pour ça. Non, c'est pas une permission juridique, légale, que Dieu demande. Il ne demande avec amour. Il ne demande comme un homme demande à une femme. Eh bien, cette permission, c'est tout à fait différent. Et c'est comme ça qu'il faut voir l'Annonciation. Le Christ, c'est l'amour de Marie et du Père céleste, comme l'amour d'un homme et d'une femme. C'est quand même inimaginable. Alors bien sûr, la modalité n'est pas celle de l'homme et de la femme. Mais c'est réellement un amour d'élection et d'élection totale. Marie choisit le Père comme son bien-aimé extraordinaire. Et à travers le Père, c'est la Trinité qu'elle choisit, bien évidemment. Il y a entre Marie et Dieu un amour d'élection fabuleux, tel que nous ne pouvons pas l'imaginer. L'amour humain est un amour de complémentarité. L'homme et la femme se complètent. Ils se donnent mutuellement ce qui manque à l'autre. Eh bien, en Dieu, c'est pas comme ça que ça fonctionne tout à fait, puisque l'amour de Dieu, bien évidemment, est d'ordre purement surnaturel. Mais il y a bien eu ce miracle. Et c'est justement la question de la Vierge Marie, mais comment cela va-t-il se faire, puisque je ne connais pas d'homme ? Et Dieu répond que sa toute-puissance et que son ombre et que l'Esprit-Saint viendra la couvrir de son ombre. C'est la gloire de Dieu viendra. Et Marie ne peut pas imaginer le comment. Dieu lui dit seulement d'avoir foi en ses paroles, car il est le Tout-Puissant. Mais il ne veut pas qu'elle perde trop de temps sur le comment de la chose, comment ça va se réaliser. Il y a ce qui est fabuleux en Jésus qui va naître, qui est le résultat de cette fécondité spirituelle, c'est que Jésus, par l'amour de Marie et du Père, eh bien, il est le fruit d'un double et pur reflet. Génétiquement, Jésus est le pur reflet de Marie, de son patrimoine génétique. Parce qu'il n'y a pas eu d'homme. C'est le patrimoine génétique de Marie est le même que le patrimoine génétique de Jésus, au niveau du corps. Au niveau du corps, Jésus est le pur reflet de Marie. Et ça n'arrive jamais, puisque l'amour d'un homme et d'une femme, c'est déjà un mélange. L'enfant n'est jamais le pur reflet de la mère ni du père. Là, Jésus est le pur reflet de Marie. Et pas seulement de son corps, il est le pur reflet de son amour pour le Père. De la foi de Marie, de l'espérance de Marie, de l'amour de Marie. Et en même temps, surnaturellement, au niveau de sa personne, eh bien Jésus est le pur reflet du Père. Il a la même nature divine que le Père. Il est son pur reflet. Et c'est ça le grand mystère de la fécondité du Verbe de Marie. C'est cet amour entre Marie et le Père qui engendre par pur reflet un être qui est le résultat de cette union. À la fois vrai homme et vrai Dieu, Jésus-Christ. Donc pour les hommes, même au niveau de l'âme, vous savez, il n'y a pas du tout de reflet. Les hommes, les âmes humaines ne sont pas le reflet du Père, du Créateur. Elles sont tirées du néant, mais elles ne sont pas de sa nature, sinon on serait tous des dieux comme Jésus. Ce n'est pas le cas, bien évidemment. Donc nous ne sommes, nous autres hommes, ni pur reflet par le corps, ni pur reflet par l'âme, par l'esprit. Jésus est pur reflet. Il n'y a pas de perdition. On pourrait dire que c'est
comment dire, une surnature.

0: un potentiel inimaginable. Il n'y a pas eu de perte. Ça veut dire aussi que puisque rien ne se perd, ça veut dire que rien n'est gâché, rien n'est réservé. Marie ne réserve rien pour elle-même dans sa relation à Dieu. Dieu ne réserve rien à lui-même, il se donne tout entier pour produire, pour le Verbe incarné qui n'est rien d'autre que Dieu, tout entier, infini. Il n'y a aucune réserve de la part de Dieu. Il donne tout. Marie donne tout, Dieu donne tout. Ça donne cet être unique, bien plus que le Messie, le Verbe incarné, Jésus-Christ. Alors ça, c'est voilà le miracle étonnant que l'ange Gabriel vient annoncer à la Vierge Marie. Et on conçoit qu'elle soit vraiment désarçonnée d'une telle nouvelle. Marie comprend ces choses. Alors, elle les comprend comment ? Elle reçoit, elle garde dans son cœur quelque chose qu'elle va bien évidemment amplifier par sa méditation, par son expérience, petit à petit. Elle garde la parole de Dieu dans son cœur. La parole de l'ange. Mais en même temps, dès le premier moment, elle en comprend quelque chose de grand, d'où sa réaction. Comment cela va-t-il se faire, puisque je ne connais point d'homme, donc est la réponse. Et ensuite, Marie fait son fiat. Je suis la servante du Seigneur, qu'il m'advienne selon ta parole. C'est vraiment, on voit en Marie, il n'y a aucune hésitation. Elle s'assure de bien avoir compris. Est-ce que Dieu ne se trompe pas en venant débarquer chez elle? Est-ce qu'il n'a pas confondu avec quelqu'un de bien meilleur qu'elle? Parce que Marie, c'est l'humilité même. Donc, elle ne se met pas du tout en avant. Donc, elle propose éventuellement à Dieu de revenir sur sa proposition. Mais la proposition est en fait. Ma Marie, elle accepte tout, sans rien se réserver, sans rien calculer, sans faire de projet, sans établir de contrat, rien, aucune restriction. Elle est tout entière donnée comme Dieu se donne tout entier, et c'est le résultat ou l'image de cet amour total et réciproque, un amour d'élection entre la Vierge Marie et Dieu. C'est comme ça qu'un jour au ciel, eh bien, nous tous, toutes les âmes, eh bien, vivrons avec le Seigneur. Marie est un prototype, mais un prototype si merveilleux, une si grande beauté. Il est donné un signe à Marie. C'est le signe d'Élisabeth. Vois, Élisabeth, ta cousine, a conçu elle aussi un enfant dans sa vieillesse, et elle en est à son sixième mois, alors qu'on l'appelait la femme stérile, car rien n'est impossible à Dieu. Bien sûr, le signe immédiat, évident, c'est la revitalisation d'un corps vieilli, eh bien, qui, pour montrer la toute-puissance de Dieu qui est donnée à la Vierge Marie. Mais au-delà de ce signe-là, qui est un signe de toute puissance, c'est aussi la mission même de Jean-Baptiste que Marie contemple, de l'enfant donc. Elle a vu qu'elle était, l'ange lui a dit qu'elle était la mission du fils qu'elle-même devait engendrer. Mais il lui est donné, même si c'est d'une manière globale, et elle devra attendre évidemment la venue de Jean-Baptiste au monde et sa manifestation publique à Israël pour mieux comprendre, mais elle comprend immédiatement, elle voit d'un regard pur, eh bien, que la mission de Jean-Baptiste concerne le pardon des péchés. Et donc, parce que Jean, et on le verra bien, au désert, eh bien, il redonne au peuple le sens du péché afin de se préparer au don du pardon, mais le pardon, c'est Jésus qui l'apporte. Et Marie, elle contemple, pas par l'intermédiaire de Jean-Baptiste, qui n'est que qu'un embryon dans le ventre de sa maman encore. Elle, ça, ce sera juste après à la visitation, mais là, à l'Annonciation, elle peut déjà saisir surnaturellement eh bien, que l'œuvre de Jésus, ça concernera le pardon des péchés. Donc il est bien plus grand que tous les hommes. Enfin, achevons, nous sommes au temps de la résurrection, hein, c'est ce que nous vivons, et bien l'annonce du Fils de Dieu, qui est faite par l'ange à Marie, et de son royaume qui n'aura pas de fin, ben, nous parle vraiment de la résurrection, c'est de la mission du Fils, du don de la vie aux âmes que Jésus va opérer par sa mort et par sa résurrection. Et puis à la croix, ben Marie, nous l'avons contemplée, qui devenait la mère de l'Église, « Femme, voici ton fils ». Eh bien, elle participe, sa maternité prend vraiment une plus grande fécondité encore. Elle ne sera pas seulement mère de Dieu, elle sera mère de l'Église. Et elle participe éternellement, désormais, eh bien, à l'œuvre de rédemption du monde et des âmes. Amen.
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1: Saint François-Antoine Fasani eut un grand amour pour l'Immaculée et en fut un apôtre zélé. Sa spiritualité mariale s'est nourrie à deux sources. Son origine de Lucera et son appartenance à l'ordre franciscain. Lucera s'enorgueillit depuis des siècles d'une tradition spirituelle centrée sur la vénération de la Vierge, et saint François-Antoine s'inséra pleinement dans cette longue suite d'hommes et de femmes qui, tout au long de l'histoire, firent d'elle un point important de référence. Qui plus est, en bon frère franciscain, il eut la possibilité d'approfondir la théologie mariale de façon continue et sous la direction de maîtres illustres. Pour François-Antoine Fasani, vénérer et prier l'Immaculée lui venait du cœur. Elle était toujours présente à ses oraisons, mais c'était surtout une réalité existentielle, parce qu'il s'est toujours efforcé d'incarner les vertus qui furent celles de la Mère de Dieu. Il est aujourd'hui, tant pour les fidèles que pour la famille franciscaine, un authentique témoin de la valeur inestimable de la présence de Marie dans la vie de l'homme. Et il nous invite tous à suivre son exemple, car Marie est toujours prête à venir à notre aide et à parler au cœur de ses enfants qui s'adressent à elle en toute confiance et humilité.
0: À présent, nous nous unissons en prière avec le monde entier en renouvelant notre consécration à Marie.
2: Vierge Immaculée, Mère de Dieu et de l'humanité, je t'accueille comme don de Jésus sous la croix et je me confie entièrement à toi. Je t'offre toute ma vie, ce que je suis, ce que j'aime et ce que j'ai, afin que resplendisse en moi la beauté du Christ. Aide-moi à être docile à l'Esprit et à vivre avec joie ma vocation dans l'Église, afin de collaborer à ta mission maternelle et d'orienter vers Dieu le cœur de tout homme. Toi qui as guidé saint Maximilien Kolb pour aimer sans mesure, enseigne-moi à être témoin de l'Évangile et à faire de ma vie un don. Je te confie les personnes que je rencontrerai et je t'offre le travail, les joies et les souffrances de cette journée. Ô Marie, conçue sans péché, prie pour nous qui avons recours à toi et pour ceux qui n'ont pas recours à toi.
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Ce qui est d'origine modeste, méprisé dans le monde, ce qui n'est pas, voilà ce que Dieu a choisi pour réduire à rien ce qui est. 1 Corinthiens 1, 28.

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1: L'essence de la pauvreté, c'est de ne pas être attaché aux choses. C'était un principe auquel Saint Maximilien tenait beaucoup. Éduqué par Marie, qui fut plus pauvre et plus détachée que toute autre personne, le père Kolb comprit l'importance de ne pas attacher notre cœur aux biens et aux êtres. En nous remettant de toutes nos forces à Marie, arrivons-nous aussi à comprendre la pauvreté et à la mettre en pratique. Il ne s'agit pas de ne posséder aucun bien ou de ne s'attacher à personne, mais de ne pas dépendre d'eux. Marie nous apprend la vraie liberté, celle qu'on acquiert seulement après avoir fait le choix du détachement des choses et des personnes. Dans cette sphère de solitude, nous nous découvrons dignes de toute estime parce qu'en profonde relation avec Dieu, qui nous aime vraiment et nous garde en vie. C'est ainsi, avec cette liberté intérieure, que nous pourrons faire le pas suivant et nous ouvrir aux autres, en établissant des relations libres et désintéressées. Nous rechercherons les autres, non parce que nous voulons être rassurés sur notre dignité et sur notre bonté, mais parce que nous sommes heureux de partager notre vie avec eux. Grâce à la pauvreté du cœur, apprenons à aimer sérieusement comme Marie, qui a aimé chacun pour lui-même et non pour en obtenir quelque chose en échange.
0: À présent, nous nous unissons en prière avec le monde entier en renouvelant notre consécration à Marie.
2: Vierge Immaculée, Mère de Dieu et de l'humanité, je t'accueille comme don de Jésus sous la croix et je me confie entièrement à toi. Je t'offre toute ma vie, ce que je suis, ce que j'aime et ce que j'ai, afin que resplendisse en moi la beauté du Christ. Aide-moi à être docile à l'Esprit et à vivre avec joie ma vocation dans l'Église, afin de collaborer à ta mission maternelle et d'orienter vers Dieu le cœur de tout homme. Toi qui as guidé Saint Maximilien Kolb pour aimer sans mesure, enseigne-moi à être témoin de l'Évangile et à faire de ma vie un don. Je te confie les personnes que je rencontrerai et je t'offre le travail, les joies et les souffrances de cette journée. Ô Marie, conçue sans péché, prie pour nous qui avons recours à toi et pour ceux qui n'ont pas recours à toi.
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Je vous parlais la fois dernière de la façon dont nous pouvons réagir lorsque nous nous ennuyons, lorsque le temps nous paraît long, lorsque nous connaissons ce que nos ancêtres appelaient la kédia, la sédie. On a envie de rien faire, on n'a pas envie de prier, on n'a pas envie de travailler, on s'ennuie. Et du coup, on essaye de tuer le temps en regardant un film idiot à la télévision. On est le premier à dire que c'est idiot, mais on le regarde quand même pour passer le temps. Ou bien on s'amuse à je ne sais quel jeu sur son internet. Bref, on perd son temps. Alors qu'on pourrait l'employer en priant, en prenant son chapelet et en saluant longuement la Vierge Marie. Je te salue Marie qui est ici tout près de moi, et j'ai la joie de pouvoir causer avec toi, de passer un bon moment avec toi, à ne rien faire, à te regarder, à te saluer, à te féliciter d'être la maman du Seigneur. Et puis peu à peu on se met à supplier avec elle et on lui demande de supplier, de prier pour nous. Priez pour nous, pauvres pécheurs. Et on se met à penser à tous ceux qui, au même moment, ont énormément besoin de notre prière, ont besoin de notre prière d'intercession. Et voilà qu'on ne regarde plus sa montre, on ne s'ennuie plus, on est heureux de faire quelque chose que l'on fait dans le ciel. On intercède pour tous ceux qui, à ce moment-là, ont besoin de notre prière. Et l'on prend peu à peu l'habitude de faire une prière d'intercession plus souvent. À quoi ça sert? Ah, ça sert énormément. Dieu a besoin mystérieusement de cette prière d'intercession. Et donc, au lieu de s'ennuyer, on utilise très bien son temps. Et peu à peu, la Sainte Vierge nous oriente vers la prière de Jésus. Et bénis le fruit de tes entrailles, Jésus, qui ne cesse d'intercéder pour nous. Et au lieu de regarder la Sainte Vierge, on regarde l'enfant Jésus qu'elle nous présente. Ô Seigneur Jésus-Christ, Fils de Dieu, aie pitié de moi, pécheur. Aie pitié de moi, pécheur. Ma prière d'intercession, au lieu de s'adresser à la Sainte Vierge, va s'adresser à Jésus lui-même, le grand intercesseur. Voilà comment nous pouvons vaincre la tentation de perdre notre temps lorsque nous nous ennuyons. Nous transformons ce temps mort en temps fort. Et nous remercions la Sainte Vierge d'avoir obéi à l'inspiration du Saint-Esprit, de transformer ce mauvais moment en un temps magnifique. Voilà mes frères, ne vous ennuyez plus jamais. Oh bien sûr, vous pouvez aussi à ce moment-là faire quelque chose de plus facile. Bon, un rangement, je ne sais quelle activité plus facile pour vous désennuyer. Mais lorsque l'ennui est vraiment profond et que vous n'avez vraiment pas envie de faire quelque chose, eh bien, vous pouvez prendre du temps avec la Vierge Marie, causer avec elle, converser avec elle. Vous savez qu'en latin, conversari, ça veut dire être avec. C'est-à-dire que ce n'est pas on converse, c'est-à-dire que les mots qu'on emploie ne sont pas importants. Ce qui est important, c'est de vivre une relation de confiance avec la Vierge Marie, notre maman.

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Je vous parlais la fin dernière de ce que vous pouvez faire lorsque vous vous ennuyez, lorsque vous trouvez le temps long. Je vous rappelais que vous pouviez intercéder à ce moment-là pour tous ceux qui dans le monde connaissent le même ennui ou ont des ennuis. La prière d'intercession, ce mystère que Dieu a voulu avoir besoin de notre prière de demande pour donner des grâces. Alors que le grand intercesseur, bien sûr, c'est Jésus qui ne cesse d'intercéder pour nous auprès du Père. Votre prière peut aussi, en ce moment-là, être une prière d'adoration. Qu'est-ce que c'est que l'adoration? C'est quand nous félicitons Dieu, d'être infiniment heureux, infiniment bon, infiniment aimable en lui-même, et de le féliciter parce qu'il a vraiment la chance d'être Dieu en quelque sorte. Il n'a pas mérité de l'être, il l'est depuis toujours. Il ne mérite pas d'être comme ça. Il est Dieu, je suis celui qui suis. Il est celui qui ne peut pas ne pas exister. Il n'a pas commencé à exister à certains moments, de toujours à toujours. On a le vertige d'ailleurs, et c'est ce vertige qui est l'adoration. On est en émerveillement devant ce Dieu éternel, éternel est ton amour. Mon Dieu, comment as-tu fait pour être si intelligent? Je ne sais pas, nous répondra-t-il dans le ciel, je suis comme ça de toujours à toujours. Adorer Dieu, c'est aussi reconnaître qu'on ne cesse de dépendre de lui. C'est lui qui à chaque instant crée toutes les cellules de notre corps et notre âme. Nous sortons sans cesse de la main de Dieu et nous le reconnaissons. Et les dons que nous avons, c'est lui qui ne cesse de nous les donner. Notre intelligence, notre mémoire, notre imagination est un don perpétuel de son être, de son être de créateur. Et c'est pourquoi on représente souvent dans la Bible que nous sortons dans la main, que nous sommes portés dans la main de Dieu. Une comparaison boiteuse, bien sûr, comme toutes les comparaisons quand nous parlons de Dieu. Car lorsque nous portons un objet, la main qui porte reste extérieure à l'objet, tandis que Dieu est au cœur de chaque être pour susciter son existence. Et puis adorer Dieu, c'est aussi, et peut-être surtout, adorer la volonté mystérieuse de Dieu que nous ne comprenons pas. Et c'est précisément accepter de ne pas comprendre pourquoi Dieu mène le monde comme il le mène. Nous sommes tentés de blasphémer, de dire « Seigneur, tu aurais dû faire les choses autrement ». Et le contraire du blasphème, c'est justement l'adoration. Et la Très Sainte Vierge a été bien sûr un modèle

fils, rappelez-vous, quand il a fait sa fugue à 12 ans, et qu'il s'est justifié en disant « Mais papa et maman, c'est normal, je suis ici chez moi, je suis chez mon père. » L'évangile continue en lui disant que Marie et Joseph n'ont pas compris la réponse de leur enfant. Donc la Sainte Vierge n'a pas toujours compris ce qui lui est arrivé. Elle n'a pas compris la conduite de Dieu, mais elle a accepté de ne pas comprendre. Et cela, c'est le sommet peut-être de la prière que l'homme peut faire. « Seigneur, tu es Dieu, je ne suis pas, tes chemins ne sont pas les nôtres, j'accepte de ne pas comprendre. Mon intelligence n'est pas capable de comprendre, et au lieu de râler, j'adore. » Et je chante avec tous les saints et tous les anges du ciel, « Sanctus, Sanctus, Sanctus, merveilleux, tout autre est le Seigneur. Seigneur, j'ose te dire gentiment que tu es un peu bizarre. Oui, mon enfant, je ne suis pas bizarre, je suis extrêmement intelligent, mais ton intelligence n'est pas capable encore de la comprendre. Dans le ciel, tu participeras à mon intelligence, tu entreras dans ma vie, tu participeras en quelque sorte à mon intelligence, mais sur terre, ce n'est pas possible, ce n'est pas ta faute, accepte de ne pas comprendre. Et quand tu ne comprends pas, eh bien, tu m'adores, tu reconnais que tu n'es qu'une créature devant ton Dieu. » Une attitude qui n'est absolument pas humiliante, car il est normal pour une créature d'accepter de ne pas être le bon Dieu. Voilà mes frères, ce que vous pouvez faire au lieu de vous ennuyer. Vous pouvez intercéder, avons-nous vu dans une autre chronique, mais vous pouvez aussi adorer, vous prosterner en silence devant le Seigneur. « Mon Dieu, tu es Dieu. » Et je t'adore dans ta divinité, dans ton intelligence, dans ton éternité.

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Je vais commencer à vous raconter aujourd'hui l'histoire d'un pèlerinage marial qui existe au centre de la France, dans un village appelé Pellevoisin, diocèse de Bourges. Tout part d'une guérison miraculeuse dont a bénéficié une certaine fille qui avait alors 33 ans, Estelle Faguette, qui va être guérie à Pellevoisin dans les circonstances que nous allons raconter. Disons quelques mots de cette fille, née à Chalon-sur-Marne en 1843, de parents besogneux. Ils sont conscients dans une distillerie, ils ne gagnent vraiment pas grand-chose. Mais la petite Estelle est très généreuse. Elle préfère se priver de manger à midi pour donner son repas à quelqu'un qui a faim. Et puis elle aime beaucoup la Sainte Vierge, c'est vrai. Elle a été choisie pour porter la bannière de Notre-Dame le 8 décembre 1854, le jour où le pape Pie IX a déclaré solennellement le dogme de l'Immaculée Conception. Il y a une procession ce jour-là à Chalon-sur-Marne et c'est elle qui a été choisie pour porter la bannière de la Vierge. Au bout d'un certain temps, les parents décident de quitter Chalon pour Paris. Ils espèrent gagner un petit peu plus d'argent. Estelle est mise en apprentissage chez une demoiselle, Lefèvre, qui est blanchisseuse, et donc elle apprend un peu ce travail, et elle gagne un peu d'argent pour la famille. Elle aime beaucoup aider ses parents. Elle aime aussi aller chez les sœurs de Saint-Vincent de Paul pour le patronage, mais surtout aussi pour apprendre à soigner les malades. Elle voudrait être religieuse hospitalière. Et elle est aidée par un prêtre de Paris, qui est le père spirituel de cette mademoiselle Lefèvre, et qui l'oriente vers les Augustines de l'Hôtel Dieu. Elle n'a pas suffisamment d'argent pour se payer un trousseau, mais une personne donne secrètement, sans se faire connaître, l'argent nécessaire pour qu'elle puisse entrer au couvent avec un trousseau. Les parents ne sont pas tellement d'accord parce que c'est un revenu, ce sera autant d'argent en moins qui rentrera dans la maison, mais ils acceptent. Et le noviciat d'Estelle commence bien. Sa lecture préférée à l'époque, c'est l'Imitation de Jésus-Christ. Malheureusement, très vite, sa santé va avoir des problèmes. Elle commence par contracter une maladie en soignant un malade de l'Hôtel Dieu, atteint de la petite vérole. Elle contracte cette maladie. Heureusement, elle est bien soignée et elle en guérit. Elle revient à la communauté, mais en descendant un peu trop vite un escalier, voilà qu'elle se casse, qu'elle s'abîme le genou, qui enfle tellement que le chirurgien pense nécessaire de l'amputer. Heureusement, elle est bien soignée, notamment par une religieuse de Saint-Vincent de Paul, sœur Sophie, qui s'occupe d'elle, qui lui trouve un bon médecin, et elle est guérie. Elle peut marcher avec des béquilles, elle va beaucoup souffrir de son genou, d'ailleurs pendant un bon moment. Et cette sœur Sophie va finalement lui trouver un bon travail en la faisant accepter dans la famille de La Rochefoucauld, où on lui procure quelques journées de travail. Et alors, ce qui est amusant, c'est que on lui demande de confectionner une robe à un certain moment. Or, elle n'a jamais fait cela. Mais comme on lui a demandé ça le jour de la Saint-Joseph, elle dit à Saint-Joseph, « Oh, tu es patron de l'Église universelle, tu pourrais me servir aussi de patron pour faire ma robe. » Et elle fait cette robe tellement bien qu'on est en admiration. Un petit clin d'œil de la Providence. Voilà, les problèmes de santé reviennent. On constate qu'elle a une péritonite aiguë. Oui, ça va être le début de souffrances qui vont durer pendant 11 années. 11 années. Mais La Rochefoucauld s'occupe très bien d'elle. Il la soigne. Et il est vrai qu'elle leur rend beaucoup de services. Par exemple, quand il y a quelqu'un de malade, elle est là avec son dévouement pour la soigner. Mais voilà que, de nouveau, c'est pas seulement une péritonite, c'est la tuberculose qui s'est vraiment installée dans son organisme. Et les docteurs sont formels, elle n'en a plus pour longtemps à vivre. Alors, elle est de plus en plus isolée, bien sûr, à cause du fait de sa maladie contagieuse. Et elle écrit une lettre à la Sainte Vierge, une très belle lettre, dans laquelle elle lui demande gentiment si telle est la volonté du Seigneur de guérir, pour que
elle puisse de nouveau subvenir aux besoins de la famille. Elle écrit ça en septembre 1875. Et elle demande que cette lettre soit mise dans la grotte de Lourdes, que les La Rochefoucauld ont fait construire dans le parc de leur château. Ils ont un château à quelques kilomètres de Pellevoisin, où la petite Estelle, évidemment, les a accompagnés. Donc elle a fait mettre cette prière dans la grotte, entre deux pierres de la grotte. Et alors, sa santé se dégrade vraiment beaucoup, et en janvier 1876, on pense qu'elle va mourir. Si bien que les La Rochefoucauld l'installent dans une maison dont ils sont propriétaires, à Pellevoisin, à 3 km du château, et c'est là que les parents se prépare à ensevelir leur fille. La place est déjà préparée au cimetière et le linceul est préparé pour l'ensevelir. Mais en février, voilà que la Sainte Vierge commence à apparaître à la petite Estelle, nous verrons ça dans une autre chronique, et lors de la cinquième apparition, elle est miraculeusement guérie immédiatement de son problème. Et elle peut immédiatement demander à boire de la bière, puis du bouillon, etc. Elle est magnifiquement guérie, nous verrons ça. Et la Sainte Vierge va lui apparaître comme ça plusieurs fois, jusqu'à 15 fois. Et au cours de ces apparitions, elle va recevoir des messages qui vont constituer la spiritualité que l'on respire lorsque l'on va sur ce lieu de pèlerinage à Pellevoisin.

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0: S'il te plaît, Vierge Marie, demande à Jésus de m'apprendre à faire un beau silence. S'il te plaît, Vierge Marie, demande à Jésus de m'apprendre à écouter sa parole comme toi.
1: S'il te plaît, Vierge Marie, demande à Jésus de m'apprendre à dire oui de tout mon cœur.
2: S'il te plaît, Vierge Marie, prie pour nous le Seigneur Jésus. Il écoute puisque tu es sa maman et que nous aussi, nous sommes tes enfants.

Ce ne sont pas les gens bien portants qui ont besoin du médecin, mais les malades. Je ne suis pas venu appeler des justes, mais des pécheurs. Marc 2, 17.

nous allons donc voir de plus près les apparitions dont a bénéficié Estelle Faguette, appel voisin, et qui sont à l'origine du pèlerinage de Notre-Dame des Pelles Voisins, une commune qui est située au centre de la France, dans le diocèse de Bourges. Je vous ai rappelé que cette fille, après avoir souffert terriblement pendant 11 ans de sa tuberculose, est à toute extrémité. Et le comte et la comtesse de La Rochefoucauld l'ont installée dans une petite maison dont ils sont propriétaires dans la commune de Pelle-Voisin. Les parents accompagnent la fille et s'apprêtent à voir mourir leur fille. Et puis voilà que, dans une nuit de février 76, la fille a 32 ans, la Sainte Vierge commence à lui apparaître. Ou plutôt, c'est Satan qui commence à se manifester dans sa chambre de malade. Évidemment, Estelle est épouvantée, mais la Sainte Vierge fait partir Satan. Ne vois-tu pas qu'elle est ma fille et celle de mon fils ? Et le diable disparaît en gesticulant. Et alors la Sainte Vierge se met à parler doucement à Estelle. « Ne crains rien, tu sais bien que tu es ma fille. » Et Estelle se souvient alors que depuis l'âge de 14 ans, elle est enfant de Marie. « Courage, prends patience, mon fils va se laisser toucher. Tu souffriras encore 5 jours en l'honneur des 5 plaies de mon fils. Samedi, tu seras morte ou guérie. Si mon fils te rend la vie, je veux que tu publies ma gloire. » J'étais si surprise que j'ai répondu vivement, « Mais comment ? Comment faire ? Je ne suis pas grand-chose, je ne sais pas ce que je pourrais faire. » Aussitôt, je vis entre elle et moi une plaque de marbre blanc que je reconnus pour être un ex-voto. Et je lui dis, « Mais bonne mère, où faudra-t-il la faire poser ? À Notre-Dame des Victoires ? À Paris ? Ou à Pelle-Voisin ? » « Un Pelle-Voisin. » Elle ne me donna pas le temps d'achever le mot « Pelle-Voisin ». Elle me répondit, « À Notre-Dame des Victoires, ils ont bien assez de marques de ma puissance. Au lieu qu'à Pelle-Voisin, il n'y a rien. Ils ont besoin de stimulants. » La Vierge resta encore quelques instants sans rien dire. Je ne peux expliquer ce qui se passait en moi. Je tremblais et pourtant que j'étais heureuse. La Sainte Vierge me dit encore, « Courage, mais je veux que tu tiennes ta promesse. » Et puis elle disparut. La nuit d'après, elle apparaît de nouveau, après une certaine apparition du diable, mais qui dure beaucoup moins longtemps. Cette fois, mon fils s'est laissé attendrir. Il te laisse la vie. Tu seras guéri samedi. Et alors, Estelle répond, « Mais ma bonne mère, si j'avais le choix, j'aimerais mieux mourir pendant que je suis bien préparée. » Alors la Sainte Vierge me dit en souriant, « Ingrate, si mon fils te rend la vie, c'est que tu en as besoin. » Qu'a-t-il donné à l'homme sur la terre de plus précieux que la vie ? En te rendant la vie, ne crois pas que tu seras exempt de souffrance. Non, tu souffriras et tu ne seras pas exempt de peine. C'est ce qui fait le mérite de la vie. Si mon fils s'est laissé toucher, c'est par ta grande résignation et ta patience. Ne perds pas le fruit par ton choix. Ne t'ai-je pas dit, s'il te rend la vie, tu publieras ma gloire ? Le marbre blanc était présent et à côté, autant de papiers de soie blanc qu'il y avait d'épaisseur de marbre. C'était, j'ai compris, la liste de mes péchés passés. Le visage de la Vierge devint un peu plus triste, mais toujours très doux. Je suis encore toute confuse des fautes que j'ai commises dans le passé, et qui, à mes yeux, à l'époque, étaient des fautes légères. Je garde un silence sur ce que la Sainte Vierge me dit en particulier. Je dirais seulement qu'elle me fit de graves reproches que j'avais bien mérités. J'aurais voulu crier pardon, mais je ne le pouvais pas, ma peine était trop grande. J'étais stupéfaite. La Sainte Vierge me regarda avec une immense bonté, puis elle disparut. Troisième apparition, la nuit suivante, de nouveau reproches de la part de la Sainte Vierge, mais cette fois-ci, elle me fit voir quelques bonnes actions que j'avais faites. C'était bien peu de choses, à côté de mes fautes. La Sainte Vierge vit bien mes peines, car elle me dit, « Je suis toute miséricordieuse et maîtresse de mon fils. Ces quelques bonnes actions et quelques prières ferventes que tu m'as adressées ont touché mon cœur. Et surtout, ce qui m'a plus touché, c'est cette phrase. Vous savez que Estelle avait écrit une prière qu'elle avait fait déposer dans la grotte de Lourdes que la Rochefoucauld avait fait construire dans le parc de leur château. « Ce qui m'a le plus touché, dit la Sainte Vierge, c'est cette phrase que tu m'as écrite. « Voyez la douleur de mes parents. Si je venais à leur manquer, ils sont à la veille de mendier leur pain.
Rappelez-vous donc ce que vous avez souffert, Vierge Marie, quand Jésus, votre Fils, fut étendu sur la croix. J'ai montré cette lettre à mon Fils, dit la Sainte Vierge. Tes parents ont besoin de toi. À l'avenir, tâche d'être fidèle. Ne perds pas les grâces qui te sont données, et publie ma gloire. Quatrième apparition, dans la nuit du jeudi au vendredi. Toujours le même message, même si la Sainte Vierge reste moins longtemps dans la chambre. Et c'est au cours de la cinquième apparition qu'elle va être guérie. Estelle souffre terriblement, mais à un certain moment, elle sent qu'elle peut qu'elle peut prendre le chapelet de sa main gauche. J'ouvris mes souffrances au bon Dieu, je ne savais pas que c'était les dernières. Et à ce moment-là, elle se met à appeler son papa, s'aperçoit et qu'elle va beaucoup mieux, et elle se met à lui réclamer de la bière qu'elle n'avait pas bu évidemment depuis bien longtemps. Et puis ensuite du bouillon que sa maman lui apporte. Mais nous verrons que c'est seulement le lendemain matin, quand le curé est venu la voir, que la guérison fut absolument complète et que son bras fut guéri. Voilà comment la Sainte Vierge s'est manifestée à la petite Estelle en février 1876, et nous verrons les autres apparitions dont elle a bénéficié et au cours desquelles la Sainte Vierge lui a donné de merveilleux messages.

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Seigneur Jésus, nous venons vers toi avec Marie Immaculée. Toi, l'ami des petits et des pauvres, nous te louons. Tu regardes chacun de nous avec tellement d'amour. Apprends-nous à vivre ensemble avec le dynamisme de ton esprit qui nous engage sur le chemin de l'émerveillement, de la vérité et de l'action. Donne-nous de regarder les autres avec les yeux du cœur pour reconnaître les merveilles que tu fais en eux et en particulier en tous ceux qui sont défavorisés. Aide-nous à bâtir un monde fraternel où personne ne soit mis à l'écart. Fais-nous agir, non pas avec un esprit de puissance ou de domination, mais humblement, dans un esprit de service.

Et forcez-vous d'entrer par la porte étroite, car, je vous le déclare, beaucoup chercheront à entrer et n'y parviendront pas. Luc 13, 24.

Entraîne-nous, Vierge très pure, que nous courions sur tes pas à l'odeur de tes parfums. C'est une antienne des laudes de la solennité de l'Immaculée Conception. On s'adresse alors à la Vierge Marie et on lui dit que nous courions sur tes pas à l'odeur de tes parfums. En fait, cette demande s'enracine dans le début du livre du Cantique des Cantiques. On y voit alors l'époux dire à l'épouse « Délice l'odeur de tes parfums, ton nom un parfum qui s'épanche. » « Entraîne-moi à ta suite, courons. » Et c'est un parfum d'amour et de joie, un parfum qui attire, qui entraîne et même qui fait courir. Voilà ce que la Vierge Marie a répandu durant toute sa vie sur terre. Voilà ce qu'elle continue à répandre dans la vie de l'Église et dans nos vies personnelles. Un doux parfum. À Notre-Dame du Lot, la bergère Benoîte en a été un témoin tout privilégié. Benoîte Roquerel, la bergère, a été saisie par la Vierge Marie qui l'a rejointe notamment à travers des bonnes odeurs. On aura l'occasion d'en reparler abondamment au cours de cette méditation. Courir à l'odeur des parfums de Marie, c'est ce que je vous propose de méditer ensemble pour revoir notre relation à la Vierge Marie. Peut-être que ce n'est pas nécessairement sous cet angle qu'a priori vous parleriez de votre relation à Marie, courir à l'odeur de ses parfums. Bon, je vais vous proposer d'approfondir cette belle notion de parfum à partir de cette magnifique antienne des laudes de l'Immaculée Conception. Entraîne-nous, Vierge très pure, que nous courions sur tes pas à l'odeur de tes parfums. Cette méditation parfumée, nous la vivons dans un contexte particulier, la préparation de Noël. Et nécessairement, Noël est lié à des odeurs, odeur de sapin qui sent bon l'épicéa, odeur de cannelle, de clou de girofle, odeur de chocolat chaud, odeur d'orange et de pain d'épices. Le moins qu'on puisse dire, c'est que Noël est rempli d'odeurs qui nous replongent dans nos enfances, souvent dans des enfances heureuses. En tout cas, nous avons tous une mémoire olfactive liée aux fêtes de Noël et souvent comme des souvenirs de bons parfums très doux. Mais dans les fêtes de Noël, il y a plus à goûter que de seules odeurs qui nous replongent en enfance. Car en prenant chair de la Vierge Marie, on doit reconnaître que la deuxième personne de la très sainte Trinité a aussi pris un nez. Bah oui, les évangiles ne nous parlent pas énormément des expériences d'odorat de Jésus, mais Jésus a bien eu un nez. Le Fils de Dieu a respiré, le Fils de Dieu a senti les odeurs du monde. Je trouve beau aussi d'approcher du mystère de Noël en disant « Le Seigneur a senti toutes les odeurs du monde, à la fois les bonnes odeurs et les odeurs nauséabondes, il a accepté de toutes les sentir. » Entraîne-nous, Vierge très pure, que nous courions sur tes pas à l'odeur de tes parfums. Cette antienne de l'Immaculée Conception est donc l'expression d'une disponibilité à laisser la Vierge Marie nous faire humer le mystère de l'incarnation, humer le parfum du salut et déjà sentir le bon parfum du ciel. Alors pour nous y disposer, je vous invite à laisser l'Esprit Saint répandre en nous la bonne odeur du Christ, que cette bonne odeur de Jésus puisse rejoindre maintenant tout ce que vous êtes, tout ce que vous avez fait au cours de cette journée, rejoindre également votre corps, votre intelligence, votre cœur, tout votre être. Ô viens Esprit Saint, répands sur nous la bonne odeur du Christ.

Je précise que vous trouvez sur Internet une feuille avec le plan de l'enseignement et quelques textes. C'est sur le site de Notre-Dame-du-Lot. Vous allez dans le cadre à la une et là vous trouvez les différents textes et même quelques prolongements dont je vous parlerai tout à l'heure. Comme je vous le disais en introduction, on ne peut pas manquer en ce sanctuaire marial de goûter l'expérience vécue par Benoît Trancurel. Bien sûr, cette expérience n'est qu'une révélation privée, hein, c'est-à-dire qu'elle n'engage pas la foi, elle ne fonde pas notre foi, à savoir que vous n'êtes pas obligé de croire aux apparitions et que ce n'est pas à partir des apparitions qu'on va fonder notre foi. Et c'est quand même intéressant de voir une expérience comme celle de Benoît qui peut être une porte d'entrée pour nous permettre de revisiter un certain nombre de réalités essentielles de notre foi et de notre manière d'être en relation à Dieu. Donc je vais vous proposer de parcourir le chemin vécu par Benoît et d'y trouver quelques clés pour notre vie spirituelle. D'abord, la première fois qu'on entend parler de parfum dans l'histoire de Notre-Dame-du-Lot, c'est sur le deuxième lieu des apparitions qui s'appelle Pindreau. Benoît a d'abord eu 4 mois de rencontres toutes simples et belles à la fois, où la Vierge Marie lui a abondamment souri, où elle lui a montré qu'elle se préoccupait de ce quotidien. Et à la fin des 4 mois, elle a révélé son nom. Je suis Dame Marie, la mère de mon divin fils, mais vous ne me verrez plus pendant un certain temps. Et de fait, les apparitions s'arrêtent pendant 1 mois. Et de l'autre côté de la vallée, à un lieu dit Pindreau, 1 mois plus tard, nous sommes le 29 septembre 1664, Benoît voit une grande lumière, elle comprend que la Vierge Marie l'appelle, elle vient en ce lieu, et la Vierge Marie lui dit une seule phrase. Je vous la cite précisément, selon les manuscrits du Lot. Elle dit à Benoît d'aller au Lot, qui est au-dessus, du côté du septentrion, en un lieu où elle verra une petite chapelle, où elle sentira une bonne odeur, que c'est là qu'elle lui parlera et qu'elle la verra très souvent. Benoît est à peu près une demi-heure d'ici, et elle est appelée par la Vierge Marie à venir jusque dans le hameau du Lot, et elle se laissera guider par une bonne odeur. Et de fait, quand Benoît arrive précisément où nous sommes ici, il est dit, elle cherche, sent à toutes les portes des maisons pour trouver la chapelle où elle sentira bon. Après avoir parcouru toutes les maisons du Lot pour trouver la chapelle où elle sentira bon, elle l'aperçoit et commence à sentir une bonne odeur. Si la bergère doit sentir à toutes les portes, c'est qu'il n'y avait pas d'évidence pour elle à trouver cette chapelle. Et pour y parvenir, elle doit sentir. Donc c'est vraiment très intéressant. Benoît doit sentir la présence de la Vierge Marie. Elle doit sentir le lieu de la rencontre. Bien sûr que la Vierge Marie aurait pu donner d'autres indications. Après la Maison Blanche, 50 mètres à droite. Ou alors elle aurait pu encore plus simplement l'accompagner ou l'attendre dans le cœur du hameau pour la guider jusqu'à la chapelle. Mais Benoît doit sentir les choses. Comme un signe de ce que seront ensuite sa vie spirituelle et sa mission, Benoît est une jeune femme illettrée et c'est davantage dans l'intuitif d'un senti des choses que dans la réflexion d'une raison raisonnante que Benoît aura à exercer sa mission. Non pas qu'il faille mettre de côté la raison, bien entendu, hein, mais ce n'est pas le seul moyen de la rencontre spirituelle. On peut penser à Jésus qui avait loué son Père, ce que tu as caché aux sages et aux savants, tu l'as révélé aux tout petits. J'ose paraphraser, tu l'as fait sentir aux tout petits. Une relation intime entre Jésus et les petits qui fait qu'il vient les rencontrer également dans un senti. On peut dire que Benoît a eu du flair pour trouver la chapelle des apparitions. Elle a pu sentir ce qui ne se voit ni ne s'entend. Alors j'en tire 3 propositions, s'il vous plaît, pour notre vie spirituelle. La première, c'est une vraie invitation à nous ouvrir à tous nos sens dans notre vie spirituelle. Le Seigneur vient tout rejoindre, il vient tout visiter. Le Seigneur nous veut vivants. Et donc, assurément, la manière que nous avons d'entrer en relation avec notre Dieu, ce n'est pas uniquement en réfléchissant à Dieu, mais c'est en lui ouvrant tous nos sens. C'est important de se poser la question, est-ce que tous mes sens sont disponibles à la rencontre avec Dieu? Souvent, c'est facile pour lui quand on va entendre une belle musique qui va élever notre âme. Plus facile peut-être encore pour la vue, devant un magnifique paysage ou bien devant une belle œuvre d'art, nous allons nous élever vers le Seigneur. Et les autres sens alors? Quelle est la place du toucher dans votre vie spirituelle? Quelle est la place de l'odorat dans votre spiritualité? Et je pense que c'est vraiment intéressant de se rendre compte que le Seigneur, ayant pris chair de notre chair, a habité les sens. Et donc, pour le rejoindre, il s'agit nous aussi d'habiter tous nos sens.
Et peut-être qu'une bonne préparation à Noël, c'est de se dire, est-ce que tous mes sens sont en éveil pour me rendre disponible à celui qui vient? Et puis, cette notion de senti, au sens d'une conviction qui dépasse les seuls arguments, me semble aussi être intéressant pour évoquer la réalité de notre vie spirituelle. La vie spirituelle n'est pas que le fruit des arguments, et souvent des gens nous interrogent, « Prouve-moi que Dieu existe !» Comment on peut prouver la rencontre intime que nous avons vécue avec le Seigneur? Ça, c'est du domaine du senti, pas simplement du ressenti, mais du domaine du senti, la conviction que le Seigneur est là, à nos côtés, la conviction que le Seigneur est une présence d'amour. Tout ça, on ne peut pas le décrire nécessairement, encore moins le définir pour obliger, si je puis dire, pour avoir des arguments imparables afin de convaincre les autres. Vous voyez, le senti dans la vie spirituelle est quelque chose d'important. En fait, ça nous invite à rentrer dans ce qu'on appelle fréquemment, et c'est important de savoir l'entendre, le lâcher prise. Dans le senti, je suis disponible à une rencontre de quelqu'un qui est premier, c'est toujours Dieu qui a l'initiative, et je me rends disponible à sa présence. Je ne suis pas dans la raison qui cherche à avoir la main mise dessus. Deuxième proposition de réflexion par rapport à ce senti dans la foi, peut-être connaissez-vous ce qu'on appelle le sensus fidei, la grâce d'un sentir ensemble. Qu'est-ce que c'est exactement? Eh bien, c'est que, en tant que disciple du Christ, dans la pleine communion de l'Église catholique, avec notre Saint-Père et nos évêques, nous portons un sens de la foi. La commission théologique internationale a publié un document intéressant à cet égard. Si vous intéresse, vous trouvez facilement ce document sur Internet. Il s'appelle le Sensus Fidei, en latin le sens de la foi, le Sensus Fidei dans la vie de l'Église. C'est un document publié en 2014. Et on y parle donc d'une grâce donnée à tous les baptisés ensemble, dans la communion avec le pape et les évêques, une grâce qui est décrite, comme je cite, « un instinct pour percevoir quelles sont les nécessités de l'Église et les dangers qui la menacent. Cette attitude indispensable se traduit par l'expression « sentire cum ecclesia », ressentir, éprouver et percevoir en harmonie avec l'Église. Elle est requise non seulement des théologiens, mais de tous les fidèles. Elle unit tous les membres du peuple de Dieu dans leur pèlerinage. Elle est la clé de leur marcher ensemble, entre guillemets, marcher ensemble, le fait de suivre le Christ, le fait de marcher ensemble. Et l'expression est forte, c'est la clé du marcher ensemble. D'où l'importance d'évoquer ce sens de la foi. On ne peut pas le mettre de côté, sinon on fait le jeu des divisions, ou en tout cas des approches individualistes de la foi. Attention, ce sensus fidei, ce n'est pas comme

Dieu quand l'Évangile est premier servi dans l'Église et quand il est vidé de son contenu et asphyxié par d'autres intérêts. Vous voyez que l'importance de mettre en œuvre ce sensus fidei, et je crois qu'on est à une époque où on ose le mettre en œuvre, pour ne pas simplement chercher à ce qu'il n'y ait pas de vague dans l'Église ou à ce qu'on protège impunément des responsables ecclésiaux qui doivent être dénoncés. Un instinct évangélique qui fait percevoir spontanément au peuple de Dieu quand l'Évangile est le premier servi dans l'Église ou quand il est vidé de son contenu et asphyxié par d'autres intérêts. Nous avons donc tous notre part à prendre dans ce sentier de la vie ecclésiale et nous pouvons compter sur la Vierge Marie, Mère de l'Église, Mère qui rassemble ses enfants et qui marche à leur côté, pour qu'elle nous maintienne dans cette vive attention au sens de la foi. Je pense qu'on ne peut pas avoir ce sens de la foi si on ne se laisse pas rassembler par Marie. Elle nous aide tous ensemble à sentir avec. Troisième proposition, qu'est-ce que nous faisons des charismes intuitifs qu'il peut y avoir dans un groupe de prière, dans une communauté chrétienne? Ce n'est pas toujours évident, hein, mais certains sont plus dans l'intuitif que dans le rationnel. Et je pense ici au charisme qu'avait Benoît. Voilà comment il est décrit par les prêtres du lot. C'est elle, Benoît, qui console tous les pénitents, donne courage aux confesseurs, avertit ceux qui n'osent pas dire leurs péchés, leur donne le confesseur qu'elle juge propre pour eux. Magnifique charisme qu'avait Benoît. Elle ne disait pas, c'est bon, il y a un confesseur libre, allez-y. Dans sa mission de conduire les pèlerins jusqu'à la confession, elle percevait, tiens, tel pèlerin, ça, avec tel prêtre, ça ne va pas aller. Avec tel autre, ça va matcher. Non pas parce qu'il est plus compétent, hein, mais parce qu'elle sentait que par rapport à la particularité, si je puis dire, de tel pèlerin, il valait mieux qu'il aille vers tel ou tel confesseur. Benoît ne fait pas une analyse de personnalité, hein, un diagramme pour discerner les choses. Elle les sent. Elle a un vrai charisme intuitif. Et j'ose dire qu'elle prolonge un charisme qu'on voit chez la Vierge Marie. Aux noces de Cana, qu'est-ce que fait Marie, sinon avoir une réaction intuitive, pleine de foi évidemment, hein. Mais quand le Christ lui dit « mon heure n'est pas encore venue », Marie ne dit pas « d'accord, pardon », elle dit au serviteur « tout ce qu'il vous dira, faites-le ». Marie sent, avec ce sens de la foi en son Fils, elle sent que il peut faire quelque chose. Ce charisme intuitif magnifique qui est présent aussi encore aujourd'hui dans la vie de l'Église. Alors je vous invite à davantage prendre en compte peut-être dans votre entourage par exemple ou dans votre communauté chrétienne ceux qui ont un charisme de cet ordre. En veillant toutefois à les aider, à bien les accompagner, un discernement important est nécessaire pour que ce ressenti ne soit pas quelque chose de purement subjectif ni d'absolutisé. Voilà ce premier regard que je voulais vous proposer. Benoît devant sentir le lieu ici où elle va pouvoir venir rencontrer la Vierge Marie, elle nous ouvre, hein, cette expérience de Benoît, à accueillir aussi le senti dans notre vie spirituelle. Mais notez que dans l'expérience du lot, ce n'est pas seulement la première rencontre ici qui va être précédée par des bonnes odeurs. Très souvent, voire tout le temps, la Vierge Marie va rencontrer Benoît après lui avoir offert une bonne odeur, comme une sorte de prémisse à la rencontre. Des bonnes odeurs qui vont être pour la bergère à la fois des invitations à la rencontre, comme pour lui dire « est-ce que vous venez ?», qui vont être des consolations dans ses épreuves, je vais y revenir dans quelques instants, et puis aussi des moyens de discerner entre le bien et le mal. D'abord, chez Benoît, les bonnes odeurs sont souvent des invitations à la rencontre. Voilà ce qu'on lit par exemple le 25 mai 1692. À 6 heures du soir, Benoît rangeant dans l'église le linge de la chapelle, tout à coup, elle sent une odeur très suave. Et se tournant vers la chapelle, elle vit la Mère de Dieu sur l'autel, un ange de chaque côté. On pourrait dire que Benoît est dans ses activités ordinaires, hein, elle est en train de ranger le linge de l'église, et c'est là, dans son ordinaire, qu'elle est rejointe, qu'elle est saisie. Une odeur qui vient à la fois la rejoindre et la tirer de ses préoccupations quotidiennes. Et je crois vraiment que la présence de Marie dans nos vies est de cet ordre. Marie vient à la fois nous rejoindre dans notre quotidien, c'est une mère, et nous tirer de notre quotidien pour qu'on élève un peu le regard, qu'on sorte le nez du guidon, si vous voulez, de manière à ce que nous regardions vers son Fils. Et finalement, à travers cette grâce de bonnes odeurs,
Benoît

vit cette réalité. Et de fait, hein, les parfums, on pourrait dire, ont une faculté à élever nos âmes pour nous faire voir la réalité plus largement. Ça vaut d'ailleurs la peine de repérer quelles sont pour vous les odeurs qui vous permettent justement de voir la vie de manière plus large. Peut-être que vous pourriez avoir dans votre vie spirituelle, que vous avez déjà, votre petit rituel personnel d'odeur. Des fois, c'est difficile d'entrer dans une prière. Des fois, c'est difficile de s'y maintenir très longtemps. Alors, on peut s'aider d'une bougie, on peut s'aider d'une icône. Je crois qu'on peut aussi s'aider d'une bonne odeur. Brûler un bâton d'encens, en prêtant bien attention à où est-ce qu'on se l'est procuré, hein, puisqu'il y a aussi des rites ésotériques qui utilisent beaucoup l'encens. Là, il faut évidemment s'en garder absolument. Mais on peut, avec une bougie parfumée, on peut, avec de l'encens, pouvoir créer une ambiance de prière, une odeur de rencontre, si vous voulez. Et ainsi, au cours de ma prière, quand je vais avoir tendance à penser un peu à autre chose, bien, la bonne odeur va m'aider à revenir dans cette rencontre avec le ciel. On pourrait dire des petits rituels olfactifs qui sont comme des moyens de replonger en permanence dans la rencontre. Chez Benoît, les bonnes odeurs ont aussi une vertu consolatrice pour l'apaiser. On lit dans les manuscrits du Lot en 1685. Benoît était bien lasse et fatigué. Elle entendit une voix qui lui dit « Courage, ma fille, donnez-vous à la vertu. Il faut que vous paraissiez à l'église le jour des cendres. » C'était le dimanche qu'elle entendit la voix. Pour lors, elle sentit une odeur qui embaumait et qui la consola grandement. Voyez, c'est une consolation dans les fatigues. On peut en avoir des fatigues dans la vie, hein. Elle vient de nous dire que la Vierge Marie vient visiter nos fatigues pour que son Fils, en qui nous trouvons la paix et le repos, puisse véritablement habiter nos âmes. Et chez Benoît, c'est par une bonne odeur qu'elle va trouver cette consolation. Et je trouve intéressant qu'une grâce particulière du Lot, c'est qu'aujourd'hui encore, du temps de la vie de Benoît, après sa mort et aujourd'hui encore, beaucoup de pèlerins qui viennent ici ressentent une grâce de bonnes odeurs. Alors, ceux qui ne l'ont pas, ça ne veut pas dire qu'ils sont oubliés, pardon, de Marie, mais ceux qui le ressentent sont vraiment invités à saisir cette présence de Marie qui vient souvent consoler. Souvent des personnes qui ont besoin de consolation ou qui sont abattues, fatiguées, qui à travers cette bonne odeur ressentent un véritable apaisement. Alors bien sûr, on a fait au Lot toutes les études pour essayer de trouver une origine organique à ces bonnes odeurs, une origine naturelle. On n'en a pas trouvé. Et on doit s'incliner, si vous voulez, devant ce gros et beau signe, grand et beau et en même temps très humble et très discret, des bonnes odeurs du Lot. Si ça vous intéresse, le site internet Aletheia, pardon, a rendu compte récemment de l'expérience de plusieurs pèlerins du Lot par rapport aux grâces des bonnes odeurs. Alors vous trouvez cet article en annexe du document qui est disponible sur notre site internet. Sinon, vous allez sur Aletheia et vous cherchez Parfum du Lot et vous trouverez cet article vraiment très touchant. De voir enfin, la délicatesse de Marie, voyez, qui est venue rejoindre des personnes dans des situations de détresse énorme ou des personnes qui étaient perdues dans la vie et qui est venue, par sa bonne odeur, leur permettre de sentir bon la beauté de la vie. Une joie et consolation, la voix du temps de Benoît, par exemple, un avocat en témoigne auprès du premier recteur du Lot, qui rapporte, je cite les manuscrits du Lot, cet avocat en parle à tout le monde avec admiration. Il avoue qu'il ne saurait les décrire, tellement elles sont suaves et d'une autre odeur que celle de la terre. Il dit qu'il ne peut que les admirer, en rendre grâce à Dieu et à sa très sainte mère. Tous ceux qui sont dans la peine ressentent à travers cette bonne odeur, combien ils sont consolés. Important dans le temps de l'Avent d'entendre cet appel à la consolation. Consoler, consoler mon peuple, on l'a entendu récemment en première lecture. Nous pensons aussi au vieillard Siméon qui attendait la consolation d'Israël. Le consolateur, on va le voir couché dans la crèche. Et qui donc mieux que Marie peut être relais de ce consolateur à qui elle a donné naissance dans son corps, voyez. La consolation chrétienne, ce n'est pas un lot de consolation, ce n'est pas un pis-aller. C'est la certitude que Dieu ne nous abandonnera jamais. Même quand on est dans le creux de la vague, nous savons qu'il ne nous abandonne pas.
qu'il nous rejoint et qu'il nous relève. Et finalement, la Vierge Marie consolatrice, elle vient le dire notamment dans son grand chant du Magnificat. Qu'est-ce que le Magnificat? Sinon un chant de relèvement. Et Marie console l'humanité blessée, l'humanité écrasée, l'humanité tombée sur le bord du chemin par le chant du Magnificat. Il relève les humbles. Autre aspect des bonnes odeurs dans la vie de Benoît, il lui permet de discerner entre le bon et le mauvais. Alors de fait, il faut reconnaître que notre odorat a pour mission essentielle de nous aider à discerner les produits frais des produits avariés. On sent pour voir un peu ce que ça donne. Et bien de même, les parfums du lot, ou à plus forte raison, les parfums du lot, permettent à Benoît de distinguer les bonnes des mauvaises odeurs de rencontre. Et la Vierge Marie est là pour veiller à ce que Benoît distingue dans sa vie spirituelle les bonnes odeurs et les mauvaises odeurs. Je cite un exemple en 1673. Pour situer, c'est la 9e année des apparitions. Benoît va avoir 54 ans d'apparition. On est donc encore dans les débuts de son expérience spirituelle, mais rapidement, elle va se sentir attaquée par le démon. Et voilà un exemple, je cite les manuscrits. Entrant dans la chambre de Benoît, le démon lui apparaît en enfant de 2 ans. Il lui dit « Tu as veillé toute la nuit pour voir la bonne mère, tu ne l'as pas vue, mais tu vois son garçon. » Ce qui l'effraya grandement, car elle reconnaît bien que ce n'est pas l'enfant Jésus, car lui donne des odeurs très suaves, infiniment plus que celles de la Vierge Marie, qui remplissent une âme de consolation. Et qu'au contraire, de quelle manière que le démon se déguise, il ne donne que frayeur et ne saurait sentir bon. Le démon est appelé au lot le singe de Dieu. Vous voyez, il singe Dieu, là, il se déguise en enfant Jésus, mais Benoît sent que ça ne sent pas bon. Elle perçoit que ça ne sent pas bon. Voilà un critère. Le démon peut peut-être prendre toutes les apparences de la séduction, il sent quand même mauvais. Et ça peut être un très bon critère pour nous pour lutter contre le péché. Bien sûr, un péché peut être très séduisant, mais ça sent quand même mauvais. Et si vraiment on est honnête, il faut qu'on aille jusqu'à la perception que ça sent mauvais. Oh, ce petit mensonge, il va être délicieux, il va me permettre de profiter d'un avantage de je ne sais quoi. Mais je sens en même temps que ça ne sent pas bon. Oh, telle personne, là, je me laisse un peu séduire par les compliments qu'elle me donne. Mais en fait, ça ne sent pas bon. Et je le perçois très bien. Peut-être qu'on ne le perçoit pas de manière aussi sensible que Benoît, mais il me semble que nous avons tous en nous cette capacité à sentir quand ce n'est pas bon. L'odeur nauséabonde de l'esprit du mal. On lit encore ceci dans les manuscrits du lot. Une personne demande à Benoît comment elle distingue les bons anges des mauvais. Les bons anges, dit-elle, sentent bon, donnent de la joie et de la consolation. Les mauvais sentent une puanteur horrible et donnent de la frayeur. Quelque chose qu'on va retrouver dans toute l'expérience, la littérature de l'exorcisme, que le démon a des odeurs de soufre, d'œufs pourris, odeur désagréable. On comprend bien la symbolique. Le mal, ça sent mauvais. Le mal répand autour de nous une odeur désagréable. Et c'est bien ce que fait aussi le péché. Un ange dit à Benoît en 1695 d'une personne qu'elle sentirait très mauvais à cause de ses péchés, que si elle évite bien le péché, cela ne lui arrivera pas. Le mal sent mauvais. Donc il faut vraiment nous le dire, le mal sent mauvais. Il vient infecter l'œuvre de bonne odeur réalisée par Dieu. Comme en témoigne encore un autre passage des manuscrits du lot, le 12 août 1684, s'approche de Benoît une femme impudique qui exhale tant de puanteur que Benoît ne peut même pas le supporter. Et on comprend l'appel qui nous est lancé, choisir entre sentir bon ou sentir mauvais. C'est peut-être ça la conversion finalement, avoir en horreur les mauvaises odeurs de nos actes et de nos complicités avec le malin, comme on est très gêné quand on se rend compte qu'on ne sent pas bon. Ouais, tout d'un coup, là, oh, je me rends compte que j'ai oublié de mettre mon déodorant ce matin. Oh, et ça me gêne pour moi, ça me gêne pour les autres. Mais il faudrait que pour le péché, il y ait cette même gêne, et encore plus, voyez, parce que ça vient évidemment plus profondément nous impacter. Non, l'odeur nauséabonde du péché, on devrait absolument la mettre de côté. J'ose dire encore une chose qui est liée. Je trouve qu'il est très difficile
de dire à quelqu'un qu'il ne sent pas bon. C'est vraiment une remarque difficile à faire, mais si vraiment on est habité par la correction fraternelle, je crois qu'on a le devoir de dire à quelqu'un, excuse-moi, mais là vraiment, tu sens pas bon, il faudrait vraiment que tu te laves. Et cette correction fraternelle, on est appelé à l'avoir d'autant plus par rapport à la mauvaise odeur du péché. Très délicat, hein, où des fois on le fait mal, cette correction fraternelle, on la fait mal. Il me semble que c'est vraiment essentiel que nous puissions, par amour pour les autres, par respect pour eux, pouvoir leur dire, non, là, tu sens pas bon le péché. Et de le faire par amour, hein, pas pour se venger ou je ne sais quoi. Donc, quoi qu'il en soit, je vous ai dit, tu as gardé à l'esprit cette image, pardon, du péché qui pue. Voyez. Ça peut vraiment nous aider à nous en détourner quand ce péché nous semble désirable. Et la Vierge Marie est là, à nos côtés, pour nous alerter sur ce qui ne sent vraiment pas bon. Elle est à nos côtés pour nous faire comprendre que le péché ne peut jamais sentir bon. À partir de là, je vous propose de... Ah si, je voulais quand même vous dire encore une chose par rapport à cette grâce des bonnes odeurs. C'est que, comme toutes les grâces finalement, elle a une double dimension. C'est très net dans les évangiles. Quand Jésus réalise une guérison, réveille quelqu'un d'entre les morts, à la fois il y a une grâce actuelle dont la personne est évidemment bénéficiaire et dont l'entourage se réjouit, et en même temps c'est une grâce anticipatrice. C'est-à-dire qu'elle annonce le royaume nouveau, qu'elle annonce la vie éternelle, où il n'y aura plus de morts, plus de mal, plus de sourds, plus d'aveugles. Voyez, et c'est très important de percevoir ces deux dimensions de la grâce et de les appliquer à toutes les grâces, et donc aussi à la grâce des bonnes odeurs. La grâce actuelle des bonnes odeurs, bah, j'ai essayé de vous préciser ce que c'était. Hein. C'était une grâce qui invite à la rencontre, une grâce qui console et une grâce qui aide à discerner entre le bon et le mauvais. Mais il y a aussi une grâce anticipatrice qui nous fait dire quoi ? Eh bien, au ciel, qu'est-ce que ça sentira bon ? Peut-être que ça peut être intéressant de stimuler encore notre désir du ciel par rapport à la bonne odeur. Souvent, on espère un ciel qui est de paix absolue, qui est de beauté contemplée, mais au ciel, ça va aussi sentir extrêmement bon. Petit indice dans le livre de l'Apocalypse, au chapitre 8, verset 3. Un ange vint se placer près de l'autel muni d'une pelle en or. On lui donna beaucoup de parfums pour qu'il les offrit avec les prières de tous les saints sur l'autel d'or placé devant le trône. Et de la main de l'ange, la fumée des parfums s'éleva devant Dieu avec les prières des saints. L'encens qu'on utilise à la messe est aussi dans cette logique de grâce anticipatrice. Il est là pour nous dire, voilà, la bonne odeur qui se répand, bon, l'encens n'est pas toujours de très bonne odeur. Quand c'est du bon encens, il est de bonne odeur. Et quand il se répand, en fait, il nous annonce quelque chose du ciel. Au ciel, ça sentira extraordinairement bon. Et nous passerons l'éternité à nous réjouir de sentir la bonne odeur du paradis. C'est désirable, vous ne trouvez pas ? Quand on est sensible aux odeurs, comme je le suis personnellement, ça donne vraiment encore plus envie du ciel. Au ciel, toutes les odeurs seront magnifiques et se déploieront absolument. C'est pourquoi d'ailleurs saint François d'Assise donnait ce conseil pour les monastères franciscains, je cite, « Le jardinier devait réserver une plate-bande aux fleurs et aux plantes aromatiques pour rappeler à ceux qui viendraient s'y promener le parfum de l'éternelle suavité. » Plantes aromatiques pour rappeler à ceux qui viendraient s'y promener le parfum de l'éternelle suavité. Dernier point d'attention par rapport à l'expérience de Benoît. Ce qui est très touchant aussi, c'est que non seulement Benoît a perçu une odeur pour trouver la chapelle des apparitions, non seulement les rencontres étaient précédées pardon, de bonnes odeurs, non seulement les bonnes odeurs ont permis à Benoît d'être consolé et de discerner entre le bien et le mal, mais encore une grâce particulière, Benoît elle-même sentait bon après les rencontres. Le premier recteur du Lot témoigne ainsi, je vous le cite, Benoît a encore quelque chose de plus que de sentir les odeurs. Son corps et tout ce qu'elle porte sentent parfaitement ces célestes odeurs. Elles sont si délicieuses qu'elles embaument tous ceux qui l'approchent, surtout quand elle leur parle. Ils reconnaissent qu'il sort de sa bouche une si agréable odeur qu'on en est charmé. On la quitte avec regret. Une infinité de personnes peuvent en rendre témoignage.
Benoît était imprégné de la bonne odeur qu'elle a sentie. Une expérience qu'on retrouve chez d'autres mystiques. Hein. On parle d'osmogénésie. Osmogénésie pour définir ce charisme qui émane de certaines personnes vivant des expériences mystiques particulières. On reconnaît l'osmogénésie de Sainte Thérèse d'Avila, par exemple. On lit ce témoignage. L'odeur que l'on avait déjà remarquée à diverses reprises durant sa vie, beaucoup plus pénétrante pendant sa dernière maladie, le devint encore davantage après sa mort. Padre Pio est reconnu pour avoir reçu un charisme d'osmogénésie, des odeurs particulièrement bonnes, notamment depuis qu'il avait eu les stigmates. J'en tire plusieurs pistes de méditation pour nous, si vous le voulez bien. D'abord, dans la manière de percevoir la vie spirituelle, la manière d'aller vivre un temps de prière. Ce n'est pas le contenu de nos mots qui importe. Ce n'est même pas notre capacité de concentration qui va faire la beauté et les fruits de la prière. En tout cas, pas la concentration laissée à elle seule. Bien sûr, il faut qu'on essaie d'offrir au Seigneur toute la générosité de notre présence. Mais ce qui compte essentiellement, c'est notre disponibilité à nous laisser imprégner par le ciel. Benoît s'est laissé imprégner par les bonnes odeurs du ciel. Elle sentait bon de ces bonnes odeurs du ciel. Mais de même, nous nous sommes appelés à nous laisser imprégner par le ciel. Quand on va prier, quand on va à l'adoration, quand on prie un chapelet, quelle que soit la modalité de prière, c'est pour nous laisser imprégner par le ciel. Je dirais que nous sommes des sachets de thé, voyez. Un peu comme l'eau se laisse infuser. Non, Dieu est un sachet de thé, nous sommes l'eau. L'eau se laisse infuser par l'odeur et le goût du sachet de thé. Bien de même, nous sommes appelés à laisser la grâce nous donner une bonne odeur, en nous laissant infuser. Et pour se laisser infuser, et pour que le parfum imprègne davantage l'eau, il faut du temps. Il faut aussi la chaleur, on va reparler tout à l'heure de la charité. En tout cas, je vous invite vraiment à voir votre vie spirituelle et vos temps de prière sous l'angle de cette disponibilité à vous laisser imprégner. Et finalement, conséquence sur la sainteté. La sainteté, c'est quoi? C'est pas la récompense pour nos seuls efforts. La sainteté, c'est la disponibilité à nous laisser embaumer par le seul qui est saint, Dieu. Et le pape François, dans son exhortation sur la sainteté, Gaudete et Exultate, va souvent insister sur le fait que si on envisage la sainteté de manière crispée et par rapport à nos mérites, on baisse les bras, puis on dit « c'est pas fait pour moi ». Si on voit la sainteté sous l'angle de se laisser imprégner par la bonne odeur de la sainteté de Dieu, à ce moment-là, ça devient possible. Et c'est pourquoi le pape François dit souvent « laisse la grâce de ton baptême porter des fruits ». Laisse la grâce de ton baptême porter des fruits. Voyez, quelque chose à laisser, et non pas quelque chose à chercher à maîtriser. D'ailleurs, on ne maîtrise pas une odeur. Personne, aucun pèlerin du lot n'est jamais venu en me disant « ah, mon père, j'ai réussi à enfermer la bonne odeur du lot dans un bocal ». Et justement, l'odeur est là pour nous dire on ne vient pas mettre la main sur, on vient se laisser imprégner. Et peut-être que la grande conversion du temps de l'Avent pour pouvoir véritablement accueillir le Dieu couché dans la paille, c'est de renoncer à mettre la main sur Dieu pour accueillir, pour consentir à le laisser nous imprégner. Et c'est ça, me semble-t-il, l'odeur de sainteté. Vous savez, on reconnaît que certains saints, de leur mort, à leur mort, ont senti bon, et même plusieurs années après leur mort. On parle de saint Myroblite. Heureux de vous apprendre des noms éventuellement. Myroblite, M-Y-R-O-B-L-Y-T-E. Myroblite. Odeur de sainteté après la mort. Que nous dit cette odeur de sainteté? Sinon qu'être uni au Christ permet de porter une odeur plus forte que l'odeur qu'il devrait y avoir alors. Parce qu'un cadavre, normalement, il ne sent pas bon. C'est même une odeur pestilentielle. Mais uni au Christ, le saint porte une bonne odeur, une odeur plus forte que l'odeur de mort. Une odeur plus forte que l'odeur de mort. Je trouve très touchant dans le récit de la résurrection de Lazare, de voir cette remarque de Marthe ou de Marie, je ne sais plus sur le moment, qui dit « mais il sent déjà, ça fait 4 jours, il sent déjà ». Jésus ne va pas s'arrêter là-dessus. Jésus, la bonne odeur de la victoire sur la mort, donc qu'il sente ou qu'il ne sente pas, son odeur de victoire sur la mort va l'emporter sur les odeurs de mort. Fort de cela, j'aimerais vous proposer de revoir un petit peu plus près ce qu'est l'odorat et ce que sont les parfums.
pour justement que notre vie spirituelle avec Marie, notre dévotion mariale, soit davantage une dévotion parfumée. D'abord, je commence par une étude scientifique dont la transposition me semble intéressante pour notre dévotion mariale. Il a été prouvé que les bébés avaient un odorat très sensible. Dès la naissance, un bébé est capable de distinguer les odeurs plaisantes et les relents nauséabonds, parce que dès avant sa naissance, en fait, il est éduqué dans le ventre maternel, il est habitué aux bonnes ou aux mauvaises odeurs. Les chercheurs ont pu prouver que dès le 7e mois dans le ventre de la maman, le bébé peut percevoir les odeurs du liquide amniotique, et in utero, ce liquide passe par son nez, vient chatouiller ses muqueuses olfactives, et ainsi, avant même de venir au monde, il connaît déjà le parfum de sa maman, par exemple. Il partage le fumet de ce qu'elle sent. D'où l'intérêt hein, pour les femmes enceintes de veiller aussi à ce qu'elles sentent, en se disant, tiens, ma manière de sentir une bonne rose, la manière de sentir des bonnes odeurs, ça va habituer, d'abord ça va réjouir mon enfant dans le ventre maternel, et ça va l'habituer à être sensible aux bonnes odeurs. On a même prouvé que le bébé gardait en mémoire des effluves et ça va orienter ses préférences futures. Et il va être rassuré par rapport à des odeurs qui vont lui rappeler le temps qu'il avait passé dans le ventre de sa mère. Il y a d'autres chercheurs qui ont montré qu'un nouveau-né reconnaissait sa mère à l'odeur. Là, on a fait des tests, par exemple, on a demandé à des mères de porter pendant un certain temps des cotons à leur cou. Et ces cotons imbibés de sébum et de sueur ont été présentés à des nourrissons âgés seulement de 2 jours. Et on a remarqué que les enfants se calmaient immédiatement et s'endormaient lorsqu'on leur présentait le coton porté par leur mère. Par contre, les échantillons étrangers n'avaient pas cette propriété. Vous voyez l'importance de l'odorat pour le bébé, hein ? Source de stimulation, de processus d'attachement, des considérations scientifiques qui peuvent trouver un pendant, des conséquences spirituelles pour éclairer notre dévotion mariale. La Vierge Marie, nous sentons sa présence auprès de nous, voyez, et ça crée une connivence, ça crée un apaisement, ce processus d'attachement qui fait que nous reconnaissons notre mère depuis que Jésus nous l'a donnée pour mère lorsqu'il était sur la croix. Comme un nouveau-né reconnaît sa mère, nous reconnaissons Marie comme notre mère. Et je pense que dans le redevenir comme des enfants que Jésus demande à ses disciples, il en fait même une condition pour accéder au royaume des cieux, il y a quelque chose de cet ordre-là. Revenir dans comme des enfants qui sont capables de sentir la présence rassurante de la mère qui conduit au Père, hein, donc de Marie qui permet de s'unir davantage au Père par son Fils dans l'esprit pour trouver la paix véritable dans notre sommeil agité, dans nos vies compliquées, dans la perspective du sommeil de la mort, nous invoquons Marie, justement, comme présente maintenant et à l'heure de notre mort. Reconnaissons l'odeur de notre maman du ciel. Inversement, il y a d'autres études qui ont prouvé que la mère reconnaissait, elle aussi, très tôt l'odeur de son bébé. Les yeux bandés, une mère était capable de distinguer à l'odeur les brassières portées par son enfant. Et là aussi, pour notre spiritualité mariale, c'est très réconfortant de nous dire que Marie, notre mère, connaît l'odeur de ses enfants. Devant Marie, il n'y a pas à s'agiter en disant « Hé Marie, je suis là, occupe-toi de moi !» Non, elle connaît notre odeur. Elle reconnaît les frères et les sœurs de son fils. Donc notre baptême, et on reviendra tout à l'heure sur le Saint-Crème, hein, cette bonne odeur dont on est revêtu au moment du baptême, c'est aussi un moyen pour Marie de reconnaître ses enfants. Ah, ça c'est un de mes enfants dans mon fils. Je le reconnais tout de suite. La Vierge Marie reconnaît en nous l'odeur de son fils et j'en arrive à ce qu'on appelle la signature olfactive. Vous savez qu'on a tous une signature olfactive, on a tous une odeur particulière qui à la fois est notre odeur je dirais naturelle, génétique. Elle est orientée aussi par nos modes de vie, régime alimentaire et bien sûr après par toutes les odeurs dont on se marque aussi, hein, odeur de shampoing, de déodorant, de parfum. Tout ça, on pourrait dire, ça participe à notre identité. Et d'ailleurs, dans le domaine de la consommation, on s'est emparé de cette notion d'identité, de signature olfactive.
Peut-être savez-vous qu'un certain nombre de marques ont cherché à développer leur signature olfactive. Les magasins IKEA ont créé une odeur IKEA suédoise. Donc, quand vous rentrez dans le magasin IKEA, il y a une odeur qui a été construite, qui a été élaborée pour cela, de manière à ce que vous vous sentiez, je ne sais pas, dans l'ambiance chaleureuse d'un chalet en bois suédois, je ne sais quoi, vous voyez, mais créer une ambiance. Je cite un autre exemple. Les villes se lancent également dans la course. Lyon a demandé à une société de créer une signature olfactive pour la ville. Et un gérant de cette société précise, donc pour la ville de Lyon, « Nous avons répondu aux attentes en mélangeant des odeurs symbolisant l'italien en relation avec l'architecture de la ville et la gourmandise liée à sa tradition culinaire. » En 2015, le Crédit Agricole a fait composer un parfum aux odeurs de vanille, de thé vert et d'aiguilles de pin pour exprimer les valeurs de proximité avec ses clients. Un directeur se justifie en disant « Si nous voulons continuer à inciter nos clients à venir dans nos agences au lieu de s'en remettre à l'intelligence artificielle, qui sera bientôt en mesure de leur donner des conseils personnalisés, nous ne pouvons pas nous contenter de les accueillir dans des lieux froids et impersonnels. » C'est intéressant. Hein, c'est pour lutter contre le virtuel. Et là, à une époque où nous sommes tellement pris par les écrans, je me réjouis que vous soyez par écran pour cette conférence, mais il faut bien voir que les écrans peuvent vraiment nous impacter, avec même peut-être chez certains d'entre nous une hésitation entre est-ce que je vais dans une église ou est-ce que je reste devant mon écran. C'est intéressant de voir cette étude, hein, ce travail qui a été fait pour se dire, pour faire venir les gens, il faut que ça sente bon. Tiens, petite transposition spirituelle, si on veut que nos frères et nos sœurs viennent à l'église, il faut que ça sente bon dans l'église. Je ne parle pas d'encens, hein. Je parle de la bonne odeur de la communauté qui se rassemble. Enfin, j'entends des gens qui disent, ouais, les gens ne viennent pas à l'église. Ouais, est-ce qu'on leur donne envie de revenir, quoi ? Est-ce que les gens se disent, si je ne vais pas dans ma paroisse ce dimanche, si je regarde la messe à la télé, il va me manquer quelque chose. Il va me manquer cette rencontre, cette bonne odeur de la rencontre avec les autres. S'il n'y a pas ça, ben effectivement, rester au chaud, chez soi, dans son canapé, voire à l'heure que l'on veut pour la messe, c'est quand même tellement plus confortable. Et peut-être que sur le plan de la prière qui sera vécue, ce sera quelque chose de plus profond, même s'il manquerait quelque chose d'essentiel qui est que les chrétiens, les catholiques sont faits pour se rassembler, former le corps du Christ en venant à l'Eucharistie. Mais une interpellation qui est lancée à nos communautés. Est-ce qu'on sent bon ? Est-ce que quelqu'un qui rentre dans une église au moment où on est en train de célébrer se dit « Oh, ça sent bon la charité, ça sent bon la joie de vivre, ça sent bon la louange, vous voyez ?» Est-ce que véritablement, cette bonne odeur, on la donne à percevoir ou pas ? Et puis, plus largement, ou plus précisément pour nous, quelle est la signature olfactive du chrétien qui permet d'identifier le chrétien comme étant disciple du Christ et qui permet d'attirer les autres au Christ par cette bonne odeur? Ça tombe bien, saint Paul y répond. C'est dans la deuxième lettre aux Corinthiens, chapitre 2, versets 14 et 16. Si vous avez la possibilité de l'avoir sous les yeux, ça vaut vraiment la peine. Deuxième lettre aux Corinthiens, chapitre 2, à partir du verset 14. Il dit ceci, « Rendons grâce à Dieu qui nous entraîne sans cesse dans son cortège triomphal dans le Christ et qui répand par nous en tout lieu le parfum de sa connaissance, car nous sommes pour Dieu la bonne odeur du Christ. » Je continuerai le texte après, hein, je m'arrête là. « Car nous sommes pour Dieu la bonne odeur du Christ. » Mais ce n'est pas d'abord « nous sommes pour les autres la bonne odeur du Christ ». Nous sommes d'abord pour Dieu. Autrement dit, saint Paul nous révèle que le Père se réjouit en nous de la bonne odeur de son Fils. Nous sommes pour Dieu la bonne odeur du Christ. Ce n'est pas d'abord pour le monde que nous sentons bon le Christ, c'est d'abord pour le Père qui reconnaît « Ah, mon Fils est là !» Parce que nous sommes des enfants adoptifs dans le Christ. Et il est tellement essentiel que le Père, quand il nous sente, il reconnaisse qu'il y a son Fils qui est là. Et justement, le Saint-Crème dont je vous parlais tout à l'heure, cette huile de bonne odeur dont le baptisé est marqué, vient bien le signifier. On peut dire que depuis notre baptême, Dieu le Père sent en nous, par le Saint-Crème, la présence de son Fils dans l'Esprit et il s'en réjouit. On en trouve une belle préfiguration dans la bénédiction d'Isaac. On est dans le livre de la Genèse au chapitre 27. Au verset 26, son père Isaac dit alors à Jacob,
Approche-toi et embrasse-moi, mon fils. » Comme Jacob s'approchait et l'embrassait, Isaac respira l'odeur de ses vêtements et il le bénit en disant, « Voici que l'odeur de mon fils est comme l'odeur d'un champ que le Seigneur a béni. » L'odeur du fils qui réjouit le Père. Préfiguration de l'offrande du fils qui réjouit le Père éternel, comme l'exprime l'Épître aux Éphésiens, Éphésiens 5, 1, 2. « Oui, cherchez à imiter Dieu, puisque vous êtes ses enfants bien-aimés. Vivez dans l'amour comme le Christ nous a aimés et s'est livré lui-même pour nous, s'offrant en sacrifice à Dieu comme un parfum d'agréable odeur. » Voyez, s'offrant en sacrifice à Dieu comme un parfum d'agréable odeur. Voilà ce que le Fils a fait. Et donc à chaque fois que nous nous offrons dans le Fils, c'est un parfum d'agréable odeur qui monte vers le Père. Et encore une fois, l'encens vient représenter cela. Il vient signifier ce qui doit être la réalité de tout chrétien. C'est quoi un chrétien? Il doit brûler. L'encens, c'est en fait des charbons incandescents sur lesquels on met cette résine qui, au contact du charbon incandescent, va devenir une fumée. Ben, on pourrait dire que le charbon, c'est l'amour de Dieu, que nous sommes cette résine qui doit venir reposer sur l'amour de Dieu, et à ce moment-là, elle répand le parfum. Parfum quoi? De la charité. Hein, c'est essentiel que nous transmettions cette bonne odeur du Christ par notre charité. J'aime bien ce que dit encore saint Paul dans l'Épître aux Philippiens, au chapitre 4, verset 18. Il est en train de parler aux Philippiens pour les remercier du don qu'ils ont fait, un don d'argent. Et il leur dit, « Je suis comblé depuis qu'Épaphrodite m'a remis votre envoi. C'est comme une offrande d'agréable odeur, un sacrifice digne d'être accepté et de plaire à Dieu. » Reprouve l'expression « offrande d'agréable odeur » de l'Épître aux Éphésiens, pour bien dire qu'à chaque fois que nous posons des actes de charité, nous sentons bon de l'odeur du Christ. Et nous devenons quoi? Des diffuseurs de parfums. Voilà notre vocation chrétienne. Nous ne sommes pas le parfum, mais nous sommes des diffuseurs de parfums. Qu'est-ce qu'on demande aux diffuseurs de parfums? Bah, de se laisser faire pour que ça puisse diffuser. Ne pas se boucher. Voyez. On demande encore, des fois, aux diffuseurs de parfums d'éclater. En fait, j'ai trouvé cette idée chez le pape Alexandre IV dans sa bulle de canonisation de Sainte-Claire. Il dit ceci en parlant de Sainte-Claire, « Plus elle brisait l'albâtre de son corps dans l'étroit réduit de sa solitude, plus se répandait dans l'Église entière le parfum de sa sainteté. » C'est très intéressant. « Plus elle brisait l'albâtre de son corps dans l'étroit réduit de sa solitude, » qu'est-ce que ça veut dire? Bah, plus elle mourait à elle-même. Plus elle renonçait à elle-même, moins elle était égocentrée, moins elle était centrée sur ses désirs, plus se répandait dans l'Église entière le parfum de sa sainteté. On peut se demander, est-ce que je saisis les occasions de briser le flacon de mon égoïsme, de mon égocentrisme, pour que l'odeur du Christ puisse se répandre dans le monde? Et c'est là qu'on peut trouver le sens véritable et le bon sens de toutes les pénitences. Ce n'est pas se faire mal pour se faire mal, hein, ça ne sert à rien. Le Seigneur ne veut pas qu'on se fasse mal. Notre enclureur aura plus d'une fois des remontrances de la part du ciel parce qu'elle s'est fait mal et que ce n'était pas ce que le ciel attendait d'elle. Mais si nos pénitences, si nos renoncements à nous-mêmes, si nos morts à nous-mêmes visent à casser le flacon pour que l'odeur puisse se répandre, alors allons-y. Allons-y raisonnablement, nous laissant guider pour savoir si c'est des pénitences ajustées, mais là, elles prennent du sens. Voyez, briser le flacon en mourant à soi-même. De là, je vous propose, en conclusion de ce court commentaire de la deuxième lettre aux Corinthiens, de bien voir que qu'est-ce que nous avons à offrir au Père, sinon l'odeur de son Fils. Et là, vous avez tout le mystère de l'Eucharistie. À l'Eucharistie, bien sûr, à l'offertoire, on offre notre présence, on offre notre amour au Seigneur, on offre notre semaine ou notre journée. Mais essentiellement, ce qu'on offre dans l'Eucharistie au Père, c'est son Fils. C'est l'offrande de son Fils. C'est pour ça que c'est une offrande incomparable à aucune autre. Parce que dans ce sacrifice non sanglant qu'est l'Eucharistie, nous offrons au Père le Fils qui s'est offert sur la croix. Et donc, le Père accueille cette bonne odeur de son Fils en chaque Eucharistie. Encore une fois, l'encens est là pour le représenter, hein, pas pour s'y substituer, évidemment, mais il est là pour nous dire cette réalité qui se vit dans le grand mystère de l'Eucharistie,
l'offrande de bonne odeur du Christ qui s'est livré sur la croix à son Père dans l'Esprit pour nous sauver. Pour terminer, j'aimerais vous inviter à trois pistes essentielles de parfum, parfumé, je dirais, pour votre vie spirituelle. D'abord, je disais tout à l'heure, le parfum est toujours à goûter sans vouloir le capturer. Il me semble que c'est précieux pour toute notre vie spirituelle. Les réalités du ciel, nous les goûtons sans les capturer. Au ciel, nous en jouirons éternellement. Mais pour l'instant, sur terre, la grâce qui nous est donnée, c'est de pouvoir authentiquement les goûter, mais les goûter dans la mesure où nous ne cherchons pas à les capturer. Et j'ai trouvé une très belle expression de cela chez Éloi Leclerc, parlant de saint François d'Assise, qui présente cet appel à, devant tout le réel, devant toute la création, à ne pas chercher à capturer. Je vous le lis, je trouve ça très beau. « Tu me demandes ce qu'est un cœur léger ? Écoute. Un oiseau chante dans le jardin, ne le dérange pas. Fais-toi le plus petit possible, le plus effacé, le plus silencieux. Écoute-le. Ne cherche pas à l'attraper, à l'apprivoiser. C'est la création qui chante. Et son chant est celui de son créateur. Des roses s'épanouissent dans le jardin, laisse-les fleurir. Et surtout, surtout, si Dieu vient à fleurir dans ton jardin, ne cherche pas à le ramener à toi. Laisse Dieu être Dieu. Réjouis-toi seulement de ce qu'il est Dieu. Qu'il fleurisse dans ton jardin ou dans celui du voisin, peu importe. Il est Dieu et cela suffit. Et si tu rencontres un misérable, un être douloureux ou désespéré, tais-toi, écoute-le. Emplis tes yeux de sa présence, de son existence, jusqu'à ce qu'il découvre lui-même dans ton regard qu'il existe vraiment et que tu es son frère. Il existe, tu l'as fait exister, tu as été Dieu pour ton frère. » Voilà ce que l'expérience du parfum peut nous aider à vivre. Sentir sans chercher à capturer, se réjouir de ce qui est donné sans vouloir l'enfermer, de manière à pouvoir toujours s'en émerveiller, de manière à l'accueillir comme une réalité toujours nouvelle et de manière à habiter toujours plus la vie. C'est ce que je vous souhaite de tout cœur pour cette fin de parcours d'avant, que vous puissiez habiter la vie, que vous puissiez saisir toutes les occasions qui vous sont données de pouvoir découvrir les merveilles de la vie, même si vous traversez des choses difficiles actuellement. Parce que dans cette marche des fois douloureuse, cette marche des fois fatigante, nous savons que nous sommes accompagnés. La Vierge Marie est là, elle qui sent la bonne odeur et qui nous entraîne à l'odeur de ce parfum. Et comme le dit le Cantique des Cantiques, qui nous fait courir à l'odeur de ces parfums. Je vous invite à goûter cette présence de Marie à vos côtés comme une présence de bonne odeur pour qu'elle vous aide à vous ouvrir toujours davantage à l'odeur infiniment plus grande de son Fils Jésus. C'est ce que Benoît a goûté ici. Elle disait que les odeurs de Marie étaient formidables, mais quand elle a rencontré le Christ à 5 reprises, c'était des odeurs encore plus merveilleuses. Cette odeur du Christ, nous allons la sentir dans la crèche dans quelques jours. Cette odeur du Christ, nous la sentirons éternellement au ciel.

La preuve que Dieu nous aime, c'est que le Christ est mort pour nous alors que nous étions encore pécheurs. Romains 5, 8.

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3: Eh bien bonjour chers amis, dans cette joie de la grâce pascale qui continue, nous avons donc vécu ce dimanche une célébration, en tout cas quelque chose qui a évoqué la miséricorde de notre Dieu. Parce que le salut du monde, ce qui nous sauve, et particulièrement nous les familles ou les couples, c'est bien entendu cette grâce de la miséricorde qui nous atteint par la mort et la résurrection de son Fils Jésus. Il y a donc un absolu, une sorte de but à être sauvé, c'est à ne l'être que par miséricorde, parce que nous ne le sommes pas par justice. Nous ne méritions pas la vie, nous l'avons reçue par miséricorde. Et donc c'est Dieu qui est la miséricorde. Et là, cette miséricorde s'est traduite par Jésus qui est le médiateur. Dans la médiation du Fils, nous recevons la miséricorde du Père. Mais il y a une autre médiation, une autre médiatrice que nous allons essayer de comprendre aujourd'hui. Pour recevoir la miséricorde, nous avons aussi la mère de miséricorde. Marie, dite mère de miséricorde. Elle est aussi appelée reine de miséricorde. Et nous avons là, reine et mère, les deux figures de ce que la femme représente aussi la miséricorde de Dieu. La miséricorde n'est-elle pas un nom féminin ? Bibliquement, nous voyons très bien ce que peut être cette médiation pour la miséricorde qui est faite par Marie, à partir de l'épisode de la reine Esther, un livre de l'Ancien Testament qui nous raconte quelque chose qui est historique, comment le peuple juif condamné par le vilain Mardoché, qui était une sorte de grand ministre du roi Assuérus, en Perse, c'est là que se situe ce récit d'une reine Esther, elle-même juive, choisie par le roi pour sa beauté. Alors elle est tout à fait comme à l'image de l'intercession de Marie, elle va intercéder auprès du roi pour délivrer sa nation. Cette femme juive très pieuse va faire cette intercession auprès du roi pour qu'il fasse miséricorde pour son peuple. C'est-à-dire qu'il lève ce décret qui devait condamner à mort son propre peuple. Voilà une intercession puissante d'une reine qui nous fait comprendre ce qu'a pu être l'intercession de Marie auprès de Dieu lui-même. Cette crainte d'Esther, c'est celle de Marie qui s'approche du roi pour fléchir à cause de son amour, à cause de cette compassion qui est dans le cœur du roi, le roi du ciel, cette compassion qui s'appelle miséricorde pour tout son peuple, eh bien Marie vient comme intercéder et révéler la puissance de cette miséricorde qui peut aller plus loin que sa justice. Nous ne méritions rien sinon une condamnation à cause de nos péchés, et c'est tout le mystère pascal auquel Marie s'est fortement associée. Elle intercède auprès de notre roi du ciel pour nous obtenir cette miséricorde. Il y a une autre image biblique, c'est celle de la mère à Cana. Alors cette fois-ci, c'est plus une reine, c'est une mère. Et nous vous savons, à Cana, c'est Cana qui fonde ce que peut être la vie de couple. On voit l'intercession de Marie auprès de Jésus pour nous obtenir aussi notre salut. La Vierge Marie, là, ici, elle est, parce qu'elle est la mère de Jésus, elle lui demande cette miséricorde. Alors, vous voyez, avec la reine Esther, c'était la miséricorde de Dieu. Avec l'épisode de Cana,

ce sera l'heure de la croix, où là sera donnée la miséricorde. Mais il y a quelque chose qui est dans une anticipation à Cana. Voilà. Et on voit là que Marie est totalement confiante et soumise à ce que fera Jésus. Elle lui a demandé cette miséricorde pour cette noce qui allait connaître une véritable catastrophe parce que le vin n'était plus là. Cette miséricorde, si on la retrouve chez Marie, c'est bien parce qu'elle est d'abord une femme de foi, comme à Cana, une femme qui sait faire confiance. Le pape Jean-Paul II a bien mis en valeur Marie comme mère de miséricorde, puisqu'il dit qu'elle est d'une manière particulière et exceptionnelle, et plus qu'aucune autre, elle a elle-même expérimenté la miséricorde. Alors nous verrons comment et pourquoi tout à l'heure, comment on peut parler de cela pour Marie, mais c'est parce que Marie est mère de miséricorde, parce qu'elle-même a bénéficié pour elle-même de la miséricorde. Parmi tous ces vocables qu'on a donnés peut-être à la Vierge Marie, je trouve que celui de mère de miséricorde est le plus beau. Ce titre semblerait provenir de saint Audon, un abbé de Cluny, en 942. Vous voyez, c'est ancien, mais c'est quand même tardif, quand même, dans l'histoire de la Révélation. Et ce serait à lui que nous devons ce titre de Marie, mère de miséricorde. Alors on peut voir tous les événements du début de l'incarnation, quand l'ange Gabriel vient visiter la Vierge Marie, c'est pour lui annoncer cette miséricorde qui lui est faite à elle, qui va lui permettre, dans un sein virginal, d'accueillir le Sauveur de l'humanité. L'ange Gabriel vient lui dire cela. C'est pour ça que, comme le dit saint Jean-Paul II, elle est le témoin de ce commencement du règne de la grâce, du règne de la miséricorde qui commence avec Jésus. C'est la raison pour laquelle nous fêtons tellement la miséricorde après la résurrection, parce que le mystère du salut vient d'éclater dans la mort et la résurrection de Jésus. Et donc il y a cette sorte de démonstration que Dieu nous a donné sa miséricorde. Mais Marie, elle est dans cette histoire du salut, elle est la première rachetée. Elle est cette création nouvelle, comblée de grâce. On aimerait dire comblée de miséricorde, c'est le même mot, c'est chesed, c'est un amour de miséricorde qui vient sauver la Vierge Marie. Alors quand on dit sauver la Vierge Marie, de quoi avait-elle besoin d'être sauvée? Eh bien, elle a fait elle-même l'expérience de la miséricorde de Dieu. Et pourtant, on l'a dit en même temps, immaculée. Alors, Jésus est miséricorde de Dieu, et ensuite, il est le fruit des entrailles de Marie. Il fallait qu'il naisse d'un cœur qui était déjà enveloppé par la miséricorde. Je dirais que Jésus est miséricorde de Dieu parce qu'il a été aussi dans ce cœur de miséricorde de sa propre mère. Et ce mot de miséricorde, vous savez, ça a la même racine que le mot qui désigne les entrailles. Miséricorde, hamamim, c'est les entrailles. Hamamim, ce sont les entrailles. C'est comment ne pas penser aux entrailles d'une mère. Les entrailles de Dieu sont des entrailles maternelles. Et la miséricorde, donc, passe si bien par les entrailles de Marie. Et nous n'avons qu'une chose à faire, à recevoir cette miséricorde aussi par la médiation de Marie. Alors donc, elle a fait cette expérience de la miséricorde de Dieu, et alors c'est pour ça aussi qu'elle est née immaculée, mais ce n'est pas à la façon dont elle aurait été sauvée du péché, puisque le péché ne l'a pas marquée. Ça, c'est évidemment un point fondamental. Et c'est pour ça peut-être que ça a un peu retardé la définition du dogme de l'Immaculée Conception, parce qu'il fallait bien comprendre comment ça s'articule. Et pendant des siècles, des théologiens ont pensé que Marie, qui avait donc bénéficié de la miséricorde divine, devait avoir été atteinte un peu par le péché originel, ne serait-ce que furtivement. Mais c'est ne pas avoir compris une chose importante, c'est qu'il y a deux manières pour Dieu de faire miséricorde. Une qui est curative, c'est en ce sens que Dieu nous pardonne nos péchés,
Mais il y en a une autre plus belle encore,

qui nous atteint nous aussi, mais qui a atteint principalement la Vierge Marie, c'est une manière de faire miséricorde préventive cette fois-ci. Préventive parce que ça nous évite de pécher. Et c'est comme cela que Marie a été lavée par la miséricorde de Dieu de façon préventive, en ayant été préservée de tout péché. On dit que Marie n'est pas blanchie, mais elle est blanche. Et c'est pourquoi le Concile Vatican II a bien dit de Marie qu'elle est rachetée de cette manière-là. Donc voilà l'explication bien théologique pour comprendre que Marie a bien elle-même reçu la miséricorde. Nous allons voir après la pause que bien sûr elle en est aussi la source.

0: Alors, si Marie est bien mère, elle a bien été miséricordiée, elle est aussi mère de miséricorde, parce qu'elle ne veille pas simplement sur nous, elle marche avec nous. Et ça, c'est aussi une vision un peu nouvelle, certainement portée par Jean-Paul II. Après Vatican II, le Concile avait insisté sur ce pèlerinage de la foi avec Marie, une expression qui revient bien dans l'encyclique de Jean-Paul II, Redemptoris Mater. Mais il y a un petit changement d'inflexion, parce qu'elle est mère de miséricorde en étant à la fois l'aqueduc, l'échelle, la médiatrice auprès de l'unique médiateur qui est Jésus. Ça, on ne nie pas cela, mais en plus, elle se met elle-même à la suite de Jésus. En ayant reçu la miséricorde, elle nous la transmet aussi, mais en marchant avec nous. Nous sommes passés du Père Mariam au Cum Maria. Ce n'est pas simplement par Marie que nous recevons la miséricorde, mais c'est aussi avec elle. Voilà pourquoi il est si beau de savoir qu'elle-même a aussi reçu la miséricorde. Elle ne fait pas que la transmettre de la part du Père, elle s'est mise aussi à la suite de Jésus. Voilà comment, bénéficiant de la miséricorde divine d'une façon absolue et préventive, elle apparaît bien comme notre mère, comme la mère du Christ, miséricorde incarnée, et elle porte elle-même cette miséricorde dans son cœur et dans ses mains, comme on le voit à la Vierge de la rue du Bac, vous savez, dont des rayons sortent de ses mains, et il se trouve que certains sont éteints parce que nous ne demandons pas toutes les grâces qu'elle veut nous donner. Cela, bien sûr, peut venir d'une façon plus compréhensive de cette sensibilité qu'elle peut avoir pour la misère des hommes, comme par exemple à Cana. Et c'est ça qui rend Marie tout à fait prompte à soulager nos misères. Au pied de la croix, elle le fait encore plus, surtout qu'elle reçoit le titre de mère. Femme, voici ton fils et voici ta mère. Et voici ta mère, dit-il à Jean, c'est dire qu'elle est en particulier cette mère de la miséricorde. C'est la mère qui va nous consoler, qui va aussi nous pardonner de la part du Seigneur. On la voit pardonner, intercéder tout le temps, en particulier dans les apparitions. Voilà, alors c'est pour cela qu'il faut se laisser faire par celle qui veut tellement nous donner la miséricorde. Cette Vierge de miséricorde, on le voit particulièrement dans les apparitions, je le disais, où on peut dire que dans toutes les apparitions, elle vient nous affirmer cela. Elle intercède dans un certain empressement auprès de son Fils, comme elle intercède aussi auprès des hommes pour que nous puissions écouter son Fils. Tous ces avertissements répétés en tant d'endroits, sous ces lieux où la Vierge vient parler, pour ainsi dire, au nom de Dieu, elle nous invite à la conversion, à la prière, mais aussi elle traduit la miséricorde de Dieu à travers, eh bien, la guérison des cœurs ou la guérison des corps. La guérison des cœurs, d'ailleurs, qui est beaucoup plus courante que la guérison des corps. Vous savez, pas simplement à Lourdes, mais dans beaucoup de lieux, les gens reçoivent de la miséricorde dans ces lieux d'apparition de la Vierge Marie. C'est le cas du Lauze, de la Salette, de Pontmain, et puis bien sûr de Lourdes et de tant d'autres endroits. La Mère de Miséricorde travaille ici-bas si régulièrement et en tant de lieux à ce que nous recevions la miséricorde de notre Dieu. Je voudrais aussi pouvoir aussi m'inspirer de ce que représente très souvent les icônes de Marie. Alors certes, il y a des statues de Marie, où on voit Marie qui donne son enfant avec un visage rempli de douceur, d'empathie. C'est une mère d'empathie, la Vierge Marie. Mais je voudrais voir plus précisément ces vierges que l'on appelle les vierges de la tendresse. Et vous savez, la miséricorde et la tendresse, ça va ensemble. Ça va ensemble. Ces vierges de tendresse qu'on appelle des vierges Eleusa, parce qu'elles manifestent vis-à-vis de cet enfant qui est Jésus, mais c'est comme à travers l'enfant, à travers toute l'humanité, que l'on peut sentir cette puissance de la miséricorde. cette vierge de tendresse, elle est collée au visage de Jésus. Il n'y a de la miséricorde que parce qu'il y a de la tendresse. Et quand je parle de la tendresse, il ne s'agit pas de quelque chose de purement affectif. C'est pas si humain que cela, la tendresse, car c'est Dieu qui est tendresse. On dit que Dieu est tendre et miséricordieux. Vous voyez, ces deux mots vont ensemble, miséricorde et tendresse. Et il y a un visage de la tendresse, un visage de la tendresse de Dieu, qui est la Vierge Marie elle-même. D'où ces vierges de tendresse qui veulent nous dire que Dieu nous aime d'un amour de miséricorde. Le mot hébreu, c'est chesed, qui veut dire aussi bien amour que miséricorde. C'est un amour de type maternel. L'amour de Dieu est d'un genre maternel. Parce qu'il veut nous sauver, il veut nous soigner, il veut nous nourrir, nous guérir. Tout cela, ce sont des actes profondément maternels. Et donc, c'est comme d'ordre théologal, si vous voulez, cette vertu de tendresse. C'est Dieu le premier qui est tendresse et miséricorde. Ça, on l'entend dire très souvent dans l'Écriture. C'est une qualité divine, la miséricorde, comme la tendresse, qui nous transmet. Et qui nous transmet parce que nous avons été faits à l'image de Dieu. Ça veut dire que ça nous rend capables nous-mêmes de pratiquer cette vertu de tendresse ou cette vertu de miséricorde à sa ressemblance. Et nous avons pour cela un modèle qui est le modèle de la Vierge Marie. Dieu, vous savez, est à la fois masculin et féminin, puisque Dieu n'a pas de sexe. Et cette tendresse relève aussi bien d'un visage masculin, celui de Dieu, que d'un visage féminin. On a dit que Marie était ce visage de tendresse qui veut transmettre aux hommes la tendresse et la miséricorde de Dieu. Alors, est-ce que nous faisons cela? Est-ce que nous faisons cela en famille? Est-ce que d'abord, dans le couple, nous pouvons user de la tendresse et de la miséricorde, deux très belles vertus conjugales, pour nourrir ce dont nous avons tous besoin, qui s'appelle l'amour. Un amour de Dieu qui s'incarne parce que dans le couple, nous nous le transmettons l'un à l'autre. Cet amour qui est toujours un amour de tendresse et de miséricorde. Et il y a pour cela des gestes précis, des gestes qui sont les gestes de la miséricorde, c'est le pardon. Et les gestes de la tendresse, ce sont tout ce que nous nous manifestons dans la vie conjugale. Ça va jusqu'à la sexualité, les actes sexuels. Et puis dans la famille, on va retrouver aussi la même exigence. Est-ce que nous transmettons à nos enfants les attitudes de Dieu, qui sont des attitudes de tendresse et de miséricorde? Ça n'exclut pas la justice. Le fait qu'élever ses enfants, ça demande bien sûr que nous les élevions dans la justice. La justice, ça veut dire donner à chacun ce qui lui est dû. Ça veut dire aussi la justice distributive, celle qui permet à chacun de recevoir tout ce dont il a besoin. Tout ce dont il a besoin. Et notre Dieu est comme cela, il veut nous transmettre tout ce que nous avons, tout ce dont nous avons besoin. C'est cela la miséricorde. C'est pas d'abord et seulement nous sauver du péché, mais c'est nous préserver du péché, c'est-à-dire nous tourner vers le bien. Il n'y a pas qu'une façon négative dans la miséricorde de nous pardonner nos péchés, mais il y a cette magnifique préservation du mal qui s'appelle la miséricorde. Nous sommes faits, frères et sœurs, pour la miséricorde, et c'est d'abord dans nos couples et dans nos familles que nous pouvons l'expérimenter. Alors, joyeuse Pâques dans la miséricorde de notre Dieu par l'intercession et le travail de Marie, Mère de miséricorde.
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qui cherchera à conserver sa vie la perdra, et qui la perdra la sauvegardera. Luc 17, 33.

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1: Que l'Immaculée agisse comme elle l'entend, parce que moi, ma santé, ma maladie, sommes sa propriété, à sa complète disposition. Voilà ce qu'écrivait le jeune saint Maximilien Kolb à l'époque de son hospitalisation pour tuberculose. Grâce à son total abandon à Marie, avec laquelle il entretenait une relation d'amitié et de confiance, le père Kolb affronta avec courage et espérance le temps de sa maladie. Nous sommes souvent écrasés sous l'épreuve, non parce qu'elle surpasse nos forces, mais parce qu'elle nous trouve mal préparés. Sans ressources, nous nous laissons tellement influencer par elle que nous perdons notre orientation et que nous tombons dans le découragement. La Vierge nous assure qu'il est possible d'avoir une attitude différente face aux épreuves. Elle-même désire nous aider et elle nous demande de l'accueillir comme mère. Si nous parvenons à surmonter notre faiblesse naturelle et si nous nous abandonnons réellement à elle, si nous nous serrons contre son cœur, nous faisons l'expérience d'une force nouvelle. Ainsi soutenus, nous arrivons à dire nous aussi, comme saint Maximilien Kolb, que nous sommes prêts à tout et que nous pouvons affronter le temps de la maladie et des souffrances avec espérance et dans la confiance, sûr que notre mère restera à nos côtés et nous aidera à en trouver la signification.
0: À présent, nous nous unissons en prière avec le monde entier en renouvelant notre consécration à Marie.
2: Vierge Immaculée, Mère de Dieu et de l'humanité, je t'accueille comme don de Jésus sous la croix et je me confie entièrement à toi. Je t'offre toute ma vie, ce que je suis, ce que j'aime et ce que j'ai, afin que resplendisse en moi la beauté du Christ. Aide-moi à être docile à l'Esprit et à vivre avec joie ma vocation dans l'Église, afin de collaborer à ta mission maternelle et d'orienter vers Dieu le cœur de tout homme. Toi qui as guidé saint Maximilien Kolb pour aimer sans mesure, enseigne-moi à être témoin de l'Évangile et à faire de ma vie un don. Je te confie les personnes que je rencontrerai et je t'offre le travail, les joies et les souffrances de cette journée. Ô Marie, conçue sans péché, prie pour nous qui avons recours à toi et pour ceux qui n'ont pas recours à toi.
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Tu aimeras le Seigneur ton Dieu de tout ton cœur, de toute ton âme, de toute ta force et de toute ton intelligence, et ton prochain comme toi-même. Luc 10, 27.

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Auditrices et auditeurs de Radio Espérance, je vous salue, bien le bonjour à tous, en ce mois d'août, et je vous présente le martyrologe, précisément du 8 août. Je donne d'abord la lecture des 19 éloges, un long martyrologe aujourd'hui, et ensuite je ferai quelques brefs commentaires. 1. Mémoire de Saint Dominique, prêtre. Chanoine d'Osma, en Espagne. Il se fit humble ministre de la prédication dans les régions troublées par l'hérésie des Albigeois et vécut dans la condition méprisée de pauvreté volontaire, ne cessant de parler avec Dieu. À la recherche d'une nouvelle manière de propager la foi, il fonda à Toulouse l'ordre des prêcheurs pour restaurer dans l'Église la manière de vivre des apôtres, en recommandant à ses frères de servir leur prochain par la prière, l'étude et le ministère de la parole. Il mourut à Bologne le 6 août 1221. 2. À Albano, sur la voie Appienne, au 15e mille de Rome, les saints martyrs, second Carpofor, Victorin et Sévérien. 3. Sur la voie d'Ostie, au 7e mille de Rome, les saints martyrs Syriaque, Large, Crescentien, Memni, Julienne et Smaragde. 4. À Tarse, en Cilicie, vers 303, la passion de saint Marin, vieillard d'Anazarbe. Sous l'empereur Dioclétien et le préfet Lysias, il fut décapité hors de la ville et son corps abandonné aux chiens et aux autres bêtes sauvages. 5. En Perse, en 421, saint Hormisdas, martyr, fils du préfet de la province d'Amadam, devenu chrétien, il fut condamné à mort sur l'ordre du roi, Baram Gor. 6. À Milan, en 462, saint Eusèbe, évêque, qui travailla avec zèle en faveur de la foi orthodoxe et reconstruisit sa cathédrale détruite par les Huns. 7. À Vienne, en Gaule, au 5e siècle, saint Sever, prêtre. 8. À Bordeaux, en 608, le trépas de saint Montmol, abbé de Fleury-sur-Loire, qui s'employa à transférer du mont Cassin dans son monastère les ossements de saint Benoît et les y déposa avec la plus grande vénération. 9. À Cizique, dans l'Hellespont, au 9e siècle, saint Émilien, évêque, qui eut beaucoup à souffrir pour le culte des saintes images de la part de l'empereur Léon l'Arménien et acheva sa vie en exil. 10. Au monastère de Göttweig, en Autriche, en 1091, le trépas de saint Altmann, évêque de Passau, en Bavière, qui fonda un grand nombre de maisons de clercs sous la règle de saint Augustin, restaura la discipline ecclésiastique et, pour avoir défendu la liberté de l'Église, fut expulsé de son siège par l'empereur Henri IV et il mourut en exil. 11. À Gallese, près de Viterbe en Toscane, en 1150, saint Famien, ermite. Né à Cologne, il distribua aux pauvres tous ses biens pour pèleriner, pour partir en pèlerinage pauvrement. Puis reçut l'habit cistercien tout en vivant en ermite. 12. À Londres, en 1570, le bienheureux Jean Felton, martyr, parce qu'il avait affiché publiquement la sentence d'excommunication portée par le pape Saint-Pie-V contre la reine d'Angleterre, Élisabeth Ière, il fut dépecé vif à la porte du cimetière de l'église Saint-Paul, et il invoquait le nom de Jésus lorsque on lui arracha le cœur. 13. À York, en 1586, le bienheureux Jean Finlay,
prêtre et martyr, en raison de son sacerdoce catholique, il fut condamné à mort sous la même reine et soumis au supplice du gibet. On commémore avec lui le bienheureux Robert Bickendyke, martyr, qui subit le même supplice à la même époque, mais sans qu'on sache bien le jour ni le mois, parce qu'il s'était réconcilié avec l'Église catholique. 14. À Xixiadom, près de Xinhexian, dans la province chinoise de Hebei, en 1900, Saint Paul Ke Tingshu, martyr, responsable de la communauté chrétienne du pays, dans la persécution causée par la secte terrible de Yi et Tuan, il eut la peau arrachée, morceau par morceau, et dans ce supplice, montra à tous un exemple de fermeté tout à fait extraordinaire. 15. À Zamora, dans le León, en Espagne, en 1905, la bienheureuse Boniface Rodríguez Castro, vierge, soucieuse du progrès chrétien et social des femmes par la prière et le travail, elle fonda la congrégation des servantes de Saint-Joseph sur l'exemple de la Sainte Famille de Nazareth. 16. À Sydney, en Australie, en 1909, la bienheureuse Marie-Hélène Marc Kilop, Marie de la Croix, vierge, qui fonda la congrégation des sœurs de Saint-Joseph et du Sacré-Cœur et la dirigea au milieu de difficultés et d'épreuves sans nombre. 17. À Poggio a Caiano, en Toscane, en 1921, la bienheureuse Marie-Marguerite, Marie-Anne-Rose Caiani, vierge, fondatrice de l'Institut des Sœurs Franciscaines Minimes du Sacré-Cœur, pour enseigner le catéchisme aux enfants et assister les malades et les mourants. 18. En Espagne, dans la persécution déchaînée au cours de la guerre civile en 1936, six bienheureux martyrs à Valence, Marie de l'Enfant Jésus, Marie Baldillon y Bulit, et quatre compagnes, dont je vous épargne les noms, qui étaient toutes vierges, membres de l'Institut des Filles de Marie des Écoles Religieuses. Et à Hersaler, près de Valence, Antoine Sylvestre Moya, curé. 19. Enfin, au camp de concentration de Gusen, en Allemagne, en 1940, le bienheureux Vladimir Laskowski, prêtre curé de Poznań et martyr. Après l'occupation nazie de la Pologne, il fut arrêté, interné, puis déporté, et succomba aux tortures qu'il avait subies. Bien voilà, mes amis, aujourd'hui encore une longue liste de saints et de bienheureux que nous avons le plaisir de connaître un peu afin de mieux leur demander l'intercession pour nos besoins personnels au plan spirituel et aussi au plan humain et pour les besoins de la Sainte Église catholique. Je laisse pour la fin le commentaire sur la mémoire liturgique aujourd'hui de Saint Dominique. On nous dit qu'il y a beaucoup, vous avez remarqué, beaucoup de martyrs, y compris des évêques martyrs, dans cette liste aujourd'hui. Eh bien, voyons un peu Albano. C'est au sud de Rome, non loin de Castel Gandolfo, sur la voie Appienne. C'est au 15e mille de la ville de Rome. On célèbre un groupe de martyrs. Ce sont les saints martyrs Second, Carpophore, Victorin et Sévérien. C'est un groupe de soldats qui furent martyrisés au début de la persécution de Dioclétien.
vers 295 avant le début du IVe siècle. Ce sont les soldats qui sont attaqués, vous le savez, la catégorie des ministres de l'Église, les papes, les évêques, les prêtres, les ministres de la liturgie, etc., ou les saintes femmes qui sont des bonnes paroissiennes, ça d'abord. Ensuite les soldats, parce qu'on leur demande de rendre hommage public à l'empereur comme à une divinité. Alors les soldats chrétiens ne peuvent pas se permettre ce grave péché d'idolâtrie, et c'est ainsi qu'on en explique qu'il y a beaucoup de martyrs parmi eux. De même que chez celles qui sont vierges, il y avait déjà à l'époque un certain nombre de femmes qui s'adonnaient à la virginité et qui formaient un groupe de vierges qui étaient des vierges consacrées dans l'Église et qui avaient un rôle assez remarquable. Eh bien, on les attaquait parce que vierges, et on n'acceptait pas dans l'esprit de la loi romaine, on n'acceptait pas que ces femmes ne deviennent pas des mères pour engendrer des enfants. On ne comprenait pas cette attitude de l'Église de défendre la virginité et la chasteté totale. C'est exactement la même difficulté à laquelle seront confrontées des jeunes femmes, des jeunes filles en Corée, en Chine, au Vietnam, quelquefois au Japon, pour la même raison, où la mentalité de ces sociétés orientales n'admettent pas non plus cette attitude de la virginité, parce qu'ils estiment qu'elle est contraire à la nature humaine de la femme qui doit engendrer des enfants. Sur la voie d'Ostie, non loin de là, de la voie Appienne, au 7e mille de Rome, on célèbre les saints martyrs Syriaque, Large, Crescentien, Menni, Julien et Smaragde. C'est un groupe de martyrs importants dont on ne sait pas tellement de choses, hormis pour saint Syriaque. Saint Syriaque qui était un diacre de l'église de Rome, du pape saint Marcellin. Et ce Syriaque avait un don de guérison et avait un don d'exorcisme, de chasser les esprits mauvais, de chasser le démon des gens. Et c'est à cause de sa présence à lui que l'on sait qu'ils sont morts là, parce que c'est là que le pape a fait élever une basilique à Saint-Syriaque, de même qu'une autre au sein même de la ville de Rome. Et ce saint, diacre martyr, a toujours été, dès le début, l'objet d'un grand culte et de beaucoup de demandes par rapport à toutes les questions de possession diabolique. Plus tard, ces reliques ont été emmenées dans le sud de l'Italie, à Torre le Nocelle, dans le diocèse de Bénévent. Et là, il y a tout un pèlerinage autour de ces reliques. On a même des parties de son sang. Et il y a beaucoup de pèlerins qui viennent l'implorer. Et même actuellement, il y a un jeune curé qui est professeur de philosophie en même temps qu'être curé de ce petit village des Pouilles. Il est professeur de philosophie à l'université voisine de la ville de Bari, et il a une action considérable pour les prières de délivrance et pour les exorcismes. Il est reconnu par son évêque, les évêques successifs, et ce jeune curé a une grande aura, j'allais dire, dans le monde actuel.
à Tarse, en Cilicie, à peu près à la même époque, la passion d'un saint vieillard de Cilicie qui a été décapité hors de la ville à cause de sa foi catholique. De même qu'à côté, en Perse, au siècle suivant, saint Hormisdas, qui était le fils du préfet d'une grande province d'Iran, qui était devenu chrétien, et il fut condamné à mort sur l'ordre du roi de Perse à l'époque. À Milan, on fait mémoire de saint Eusèbe, évêque, qui lui a travaillé avec beaucoup de ferveur et beaucoup de force pour maintenir la foi catholique orthodoxe qui avait été un peu ébranlée, comme je vous l'ai dit une fois ou l'autre, dans cette région de la plaine du Pô, autour de Milan. Et il a aidé aussi l'action, à cette époque-là, du pape Saint Léon le Grand pour maintenir la foi catholique et apostolique. Il l'a notamment soutenu par rapport au concile de Chalcédoine, qui a déterminé d'une manière définitive qu'il fallait croire en Jésus-Christ, une personne qui était une personne, la deuxième personne de la Sainte Trinité, Fils de Dieu, avec une nature humaine et une nature divine, une personne et deux natures. Et il a aussi travaillé à reconstruire la cathédrale de Milan qui avait été mise à mal par une incursion des Huns dans les années 450. À Vienne, c'est en Gaule, au sud de Lyon, au

au moins des ossements, des reliques, des restes de Saint-Benoît et de sa sœur à Saint-Benoît-sur-Loire. Dans l'Hellespont, ça se trouve au sud de la mer Noire, dans le nord de la Turquie actuelle, au IXe siècle, Saint-Émilien, un évêque qui a fait beaucoup pour garder le culte des saintes images qui était combattu de son temps par les empereurs, notamment l'empereur Léon l'Arménien. Et à cause de cela, il a été envoyé en exil. Au monastère de Godvaj, un grand monastère en Autriche, après l'an 1000, le trépas de Saint Altman, il était né en Westphalie. Il avait fait des études brillantes à Paris et ailleurs, et était devenu chanoine régulier et chapelain même de l'empereur Henri III, le grand empereur romain germanique. Et enfin, il avait été nommé évêque de Passau en Bavière en 1065. Et il avait beaucoup soutenu les entreprises du pape Grégoire VII, son contemporain, pour assurer cette réforme que le pape avait entreprise dans l'Église catholique. Et il a eu affaire avec ce Henri IV, l'empereur Henri IV, qui s'opposait au pape et qui s'est donc opposé à cet évêque qui soutenait le pape. Et il a eu beaucoup à pâtir de cela, mais il est resté toujours très influent dans tous ces pays germaniques. Il a été inhumé dans cette abbaye bénédictine en Autriche que lui-même avait fondée. Et son culte a toujours été maintenu et confirmé tout récemment. À Gallese, c'est dans la Toscane, en Italie. En 1150, milieu du XIIe siècle, on fête Saint Famien. Famien, qui est un homme pittoresque. C'est un Allemand, il est né à Cologne, je crois, et il a vendu ses biens. Il avait pas mal de biens, hérités de sa famille qui était riche. Il a distribué ses biens aux pauvres. Et il est parti comme pèlerin sur les routes du monde. Il a été en Terre Sainte, il a été à Rome, il a été à Compostelle. Et il s'est installé comme ermite, non loin de Compostelle, au cours de l'un de ses pèlerinages. Et plus tard, après ce temps de vie d'ermite, il est devenu moine dans l'abbaye cistercienne d'Auxerre, qui était en train de se mettre en place. Et il a rejoint la communauté des moines cisterciens et il a fait profession, tout en demandant le privilège de continuer sa vie d'ermite. Et aussi quelquefois sa vie de pèlerin. Il était reparti en pèlerinage vers la Terre Sainte et il est mort en traversant la Toscane à Gallese, et c'est là qu'il a un culte et qu'il a une influence religieuse assez importante. À Londres, les bienheureux martyrs qui avaient pris position pour rester dans l'Église catholique, de même qu'à York, un autre prêtre, martyr, à raison de son sacerdoce catholique, qui sont tous dépecés, pendus et dépecés. En Chine, c'est un martyr responsable d'une communauté chrétienne de cette région, et il a souffert beaucoup, il a montré une fermeté extraordinaire au moment de ces tortures avant de mourir. Dans le León, en Espagne, en 1905, une bienheureuse vierge qui avait le souci du progrès chrétien

0: et sociale des femmes, et il a fondé pour cela la congrégation des servantes de Saint-Joseph sur l'exemple de la Sainte Famille de Nazareth. De même qu'en Australie, en 1909, la bienheureuse, qui vient d'être déclarée sainte récemment, Marie-Hélène Marc-Kilop, qui est également une vierge fondatrice de la congrégation des Sœurs de Saint-Joseph et du Sacré-Cœur, et qui a dirigé et beaucoup développé cette congrégation malgré de graves difficultés. En Toscane, à Poggio Caiano, elle a une autre bienheureuse, Marie-Marguerite, vierge, qui, elle, est la fondatrice de l'Institut des Sœurs franciscaines minimes du Sacré-Cœur, pour enseigner aux enfants le catéchisme et assister les malades et les mourants. Voyez, toutes ces bienheureuses sont mortes, l'une en 1905, l'autre en 1909, celle-ci en 1921. Ce sont des exemples de cette multitude de femmes, mais aussi d'hommes, mais surtout de femmes, qui ont promu, à la fin du XIXe siècle et au début du XXe siècle, toute forme d'œuvre de miséricorde pour aider le peuple, et qui sont béatifiées ou canonisées. En Espagne, les martyrs de la guerre civile de 1936, de même qu'en Allemagne, le martyr d'un curé de Poznań polonais. Voilà un nombre très important de personnes qui ont porté en leur temps un bon témoignage de la foi catholique jusqu'à mourir et à imiter le Seigneur Jésus dans sa mort. Venons-en un peu à Saint-Dominique. Dominique, il est né en Castille, en Espagne, dans la vieille Castille. Et son père, Félix de Guznam, était gouverneur de la ville de Cararuaga, dans cette province de Burgos. Et sa mère était Jeanne d'Aza, qui est bienheureuse. Le couple est célébré dans la Divine Comédie par Dante, qui les place au paradis. Le jeune Dominique fait ses études dans les universités de la région et au bout d'un certain temps, il devient chanoine dans le diocèse de Zamora. Et il s'engage ainsi, pardon, j'ai dit une erreur, pas de Zamora, mais d'Osma, qui était diocèse voisin de Burgos. Et il est nommé chanoine du chapitre de ce diocèse. Le chef du chapitre devient évêque et il anime le renouveau religieux et culturel dans cette ville qui est ouverte aux échanges avec l'Occident chrétien. Et le roi Alphonse VIII de Castille décide d'envoyer l'évêque Diègue au Danemark pour négocier le mariage de l'infant Ferdinand avec une princesse danoise. Diègue prend avec lui Dominique, devenu à Osma son sous-prieur. Et ce voyage va déterminer la vocation du futur fondateur des Dominicains. Traversant les territoires du sud de la France, Dominique y observe avec beaucoup d'acuité les mouvements spirituels et culturels qui secouent la région sous l'influence des Vaudois et des Cathares et qui s'orientent avec une ferveur ambiguë vers le retour à l'Évangile. Au cours d'un second voyage, l'évêque et son compagnon se rendent à Rome pour solliciter du pape Innocent III leur envoi en mission chez les Comans. Ils veulent aller évangéliser les Comans sur les rives de la Volga en Suisse. Et le pontife préfère orienter Dominique vers le champ apostolique de la Narbonnaise et du comté de Toulouse pour y mener les affaires de la foi et de la paix chez les cathares. Et là, il s'engage dans une entreprise qui le conduit à Prouille, où il fonde un groupe de femmes religieuses et un groupe d'hommes qui l'aident dans son apostolat auprès des cathares pour dialoguer avec eux et essayer de les ramener dans le sein de la foi catholique. Dominique ensuite se transporte très vite de Fanjeaux à Toulouse, où il fonde la première communauté dominicaine, avec le souci d'être présent dans les villes et d'annoncer l'Évangile dans les facultés. De vivre pauvrement, c'est un ordre mendiant, et il est reconnu par le pape au 4e concile de Latran, en 1215, il est reconnu comme un ordre sous la règle de saint Augustin, et il va se développer beaucoup, ainsi l'ordre des Dominicains. Ils sont actuellement, je ne sais pas, 8000, je pense, dans le monde. Ils ont toujours une grande influence. Demandons à ces saints et à ces bienheureux de nous aider dans notre foi aujourd'hui. Amen. Au nom du Père et du Fils et du Saint-Esprit. Amen.
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1: Comme le chapelet est puissant, des étincelles de charité jaillissent de chaque grain. Il est impossible de les égrener tous sans en éprouver les admirables effets. La puissance du chapelet, c'est la puissance de Marie, écrivait Giuseppina Berrettoni dans son journal. Jésus lui a confié une mission bien particulière en faveur des prêtres, en précisant que le premier sur lequel l'exercer, c'était son directeur spirituel. Or, il s'agissait de Monseigneur Radini Tedeschi, une personnalité de haute volée dans la diplomatie vaticane, et le futur évêque de Bergame. C'est ainsi qu'a commencé l'apostolat de Giuseppina Berrettoni en faveur des prêtres, pour lesquels elle priait, jeûnait, faisait des sacrifices, et qu'elle rappelait fréquemment à une vie de foi et de prière avec fermeté, mais en même temps avec une sollicitude presque maternelle. Mais son champ d'apostolat ne se bornait pas aux prêtres, il embrassait toutes les formes de pauvreté matérielle et surtout spirituelle. C'est en effet la Vierge Marie qui l'envoyait, souvent en bilocation, sauver des âmes en péril, des malades, des mourants, des prêtres tentés de quitter l'habit. « Veux-tu aller porter mes consolations ?» lui demandait-elle, et Giuseppina partait sans délai, le chapelet à la main.
0: À présent, nous nous unissons en prière avec le monde entier en renouvelant notre consécration à Marie.
2: Vierge Immaculée, Mère de Dieu et de l'humanité, je t'accueille comme don de Jésus sous la croix et je me confie entièrement à toi. Je t'offre toute ma vie, ce que je suis, ce que j'aime et ce que j'ai, afin que resplendisse en moi la beauté du Christ. Aide-moi à être docile à l'Esprit et à vivre avec joie ma vocation dans l'Église, afin de collaborer à ta mission maternelle et d'orienter vers Dieu le cœur de tout homme. Toi qui as guidé Saint Maximilien Kolb pour aimer sans mesure, enseigne-moi à être témoin de l'Évangile et à faire de ma vie un don. Je te confie les personnes que je rencontrerai et je t'offre le travail, les joies et les souffrances de cette journée. Ô Marie, conçue sans péché, prie pour nous qui avons recours à toi et pour ceux qui n'ont pas recours à toi.
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1: Surtout, ne place pas ta confiance en toi-même. Fais pleinement confiance à l'Immaculée. Saint Maximilien Kolb ficienne cette idée en s'engageant concrètement à endiguer les impulsions de son « moi » et à rester dans la volonté de Dieu. Marie le prit par la main et lui enseigna la voie de l'abandon et de la confiance. Nous aussi, avec l'aide de Marie, nous pouvons faire ce grand saut de foi. Tant que nous plaçons notre confiance en nous-mêmes, nous ressemblons à des assoiffés dans le désert qui prennent facilement leurs hallucinations pour la réalité. Avec pour tout résultat de nous jeter dans des entreprises où nous investissons toutes nos énergies vitales, sans nous douter qu'au réveil, nous nous retrouverons les mains vides. Que de fois nous avons poursuivi des rêves avec zèle et passion, que de fois nous nous sommes mis en quatre et épuisés, avant de comprendre que cela ne nous menait nulle part. Marie nous a été donné par le Christ pour nous aider à discerner entre nos désirs et les projets de Dieu. Par son action mystérieuse, elle nous amène à purifier nos désirs et à en enlever ce qui ne vient pas de Dieu, pour ne laisser que ce qui porte le sceau de la volonté de Dieu, ce qui est bon, ce qui mène à la pleine réalisation de soi. Voilà pourquoi se fier à Marie signifie se mettre le mieux en valeur.
0: À présent, nous nous unissons en prière avec le monde entier en renouvelant notre consécration à Marie.
2: Vierge Immaculée, Mère de Dieu et de l'humanité, je t'accueille comme don de Jésus sous la croix et je me confie entièrement à toi. Je t'offre toute ma vie, ce que je suis, ce que j'aime et ce que j'ai, afin que resplendisse en moi la beauté du Christ. Aide-moi à être docile à l'Esprit et à vivre avec joie ma vocation dans l'Église, afin de collaborer à ta mission maternelle et d'orienter vers Dieu le cœur de tout homme. Toi qui as guidé Saint Maximilien Kolb pour aimer sans mesure, enseigne-moi à être témoin de l'Évangile et à faire de ma vie un don. Je te confie les personnes que je rencontrerai et je t'offre le travail, les joies et les souffrances de cette journée. Ô Marie, conçue sans péché, prie pour nous qui avons recours à toi et pour ceux qui n'ont pas recours à toi.
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2: 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En elle, tout homme est né, dit le psalmiste. 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
3: Pour cette fête de l'Immaculée Conception, nous vous proposons une émission spéciale consacrée aux différents sanctuaires de la Vierge Marie en Terre Sainte, et particulièrement deux églises, celle de l'Annéa, consacrée donc à Marie Mère de Dieu, et l'église du Catisme sur la route de Bethléem. Alors nous consacrons donc aujourd'hui cette émission plus particulièrement donc au culte de la Vierge Marie en Terre Sainte. Il faut peut-être commencer par donner cette précision que à Jérusalem de façon particulière et en Terre Sainte de façon plus générale, il n'y a pas beaucoup de lieux de culte de la Vierge Marie. Cela peut vous surprendre peut-être, mais on va plutôt méditer en Terre Sainte, et nous l'avons déjà évoqué un certain nombre de fois dans des émissions précédentes. On va évoquer ici les scènes évangéliques. Contrairement par exemple à d'autres lieux, il n'y a pas eu ici en Terre Sainte d'apparition de la Vierge Marie. Il n'y a pas eu en Terre Sainte, par exemple, de lieu de miracle de la Vierge Marie. Il n'y a pas d'icône miraculeuse, ni ce genre de phénomène que l'on peut trouver partout ailleurs, et qui ne caractérise absolument pas les lieux saints de la Terre Sainte. Ces lieux saints sont liés donc d'abord et avant tout au mystère de la rédemption, au mystère de la mort et de la résurrection du Christ, et on va voir se développer, et on l'avait déjà évoqué plusieurs fois, on va voir se développer donc à la fin du IVe siècle et au début du Ve siècle, ce qu'on appelle des églises stationnales, qui vont faire mémoire d'un certain nombre de scènes évangéliques, de lieux évangéliques, qui vont faire mémoire de la vie du Christ et donc également de quelques événements de la Vierge Marie. Prenons par exemple, bien sûr, le lieu auquel on peut penser en premier, c'est le lieu donc de l'Annonciation, la basilique de l'Annonciation, et certes, une basilique qui peut être vue comme étant une basilique consacrée à la Vierge Marie, mais qui est d'abord et avant tout un lieu finalement où on va se souvenir du Verbe qui descend dans notre humanité, et c'est peut-être la première chose qui va être mentionnée, en tout cas qui va être retenue par la communauté chrétienne. Y a-t-il en Terre Sainte des lieux mariaux ? Oui, bien sûr qu'il y a des églises qui vont marquer, qui vont se souvenir de la Vierge Marie, mais toujours dans cette perspective théologique de l'histoire du salut. C'est-à-dire en dehors d'une seule église de laquelle nous allons parler maintenant, dans quelques minutes, il n'y a pas véritablement une église dédicacée à la Vierge Marie, avec un vocable précis, Marie, mère de quelque chose, n'est-ce pas ? C'est une particularité quand même importante de Jérusalem. Alors, essayons de voir rapidement quels sont effectivement les autres lieux importants, Mario, si on peut parler comme ça, à Jérusalem. Le lieu évidemment le plus ancien, c'est sans aucun doute le tombeau de la Vierge Marie, celui qui se trouve donc au pied du mont des Oliviers, qui est encore aujourd'hui donc gardé suivant le statu quo par les Arméniens et les Orthodoxes. Les Latins ont un droit de célébration donc le 15 août pour la fête de l'Assomption de la Vierge Marie, et suivant la tradition chrétienne, une tradition ancienne, puisqu'elle est déjà attestée dans un apocryphe du milieu et de la fin du IIe siècle, la Vierge Marie donc a été enterrée au mont des Oliviers. Après donc s'être endormi dans la mort donc au mont Sion, non loin du Cénacle, les disciples, nous racontent cet apocryphe, sont venus, donc ont été avertis miraculeusement que Marie allait partir pour l'autre monde, et se sont rassemblés à Jérusalem et ont participé à l'enterrement donc de la Vierge Marie. Dans la conception la plus ancienne, hein, Marie s'est endormie dans la mort, puis est ressuscitée et montée au ciel. Le tombeau de la Vierge Marie aujourd'hui qu'on peut voir à Jérusalem, bien entendu, est un tombeau vide, comme d'ailleurs le Saint-Sépulcre est en tant que tel un tombeau vide, hein, puisque aussi bien pour les orientaux que pour les latins, eh bien Marie est montée au ciel dans son corps. Et s'il y a un tombeau de la Vierge au pied du mont des Oliviers, c'est bien sûr pour se souvenir que Marie n'y est plus. C'est sans doute le premier lieu connu, dédicacé donc à la Vierge Marie. En tant que telle, ce n'est pas une église, c'est un tombeau. C'est un tombeau qui va être transformé en lieu de culte. Aujourd'hui, quand on y descend, donc, ce sont des marches qui conduisent en fait dans une grotte, qu'on pourrait dire un sépulcre, n'est-ce pas ? Mais en tant que telle, il n'y a pas d'églises qui ont été construites sur ce lieu. Il n'y a pas d'église de la Dormition de la Vierge Marie à Jérusalem. Il y a énormément d'églises de la Dormition, d'églises de l'Assomption dans le monde entier. Il n'en existe pas à Jérusalem. Alors si, vous allez me dire, mais il existe bel et bien une église aujourd'hui qui s'appelle l'église de la Dormition. C'est effectivement vrai, elle a été construite en 1900, elle est donc tout à fait récente, et elle est construite en fait sur une église beaucoup plus ancienne qui comprenait à l'intérieur le Cénacle, le lieu donc de la Pentecôte et également le lieu de la dernière scène de Jésus, de l'apparition du Christ aux disciples, aux apôtres, et ensuite une semaine plus tard à Thomas. Le Cénacle est également donc ce qui était considéré par la première communauté chrétienne comme étant donc le lieu de la Vierge Marie, la maison de Jean, dirions-nous, et là où, suivant l'ancienne tradition, donc la plus ancienne tradition qui nous est connue par rapport à Marie, Marie donc serait morte sur le mont Sion. Cette église, quand elle a été construite à la fin du IVe siècle, portait le nom de Sainte Sion, non pas un vocable dédié à la Vierge Marie, mais la Sainte Sion comme étant donc la montagne, finalement, qui remplace celle du Temple de Jérusalem, n'est-ce pas ? Avec le lieu donc de la Pentecôte, de la première communauté chrétienne, et c'est ça qui va être fondamental. Donc la Sainte Sion, la Gat Sion, comme on va l'appeler en grec, n'est pas du tout donc un lieu de culte de la Vierge Marie. Ce lieu de culte marial que l'on a aujourd'hui donc sur le mont Sion est tout à fait récent. Ce lieu donc est tenu par des bénédictins allemands. Mais au IVe siècle et pendant toute la période byzantine et la période qui va suivre, donc la Gat Sion est liée d'abord et avant tout donc à la présence du Cénacle et également donc au lieu où Marie et Jean ont habité. On a une autre église importante à Jérusalem. Aujourd'hui, elle s'appelle Sainte-Anne, elle est du Moyen-Âge, de la période croisée, elle est construite également, donc, elle, sur une église qui a été dédicacée au début du Ve siècle, et qu'on appelle donc Sainte-Marie la Probatique. Elle est construite donc sur le lieu de la Probatique, c'est-à-dire de cette piscine où Jésus a fait un miracle. Vous connaissez cette histoire donc de la piscine de la Probatique, où il y avait donc un handicapé qui attendait que l'eau boue pour qu'il puisse rentrer. Quand l'eau bouait, n'est-ce pas, on le disait, quand il y avait de l'ébullition dans l'eau, eh bien, le malade était guéri. Mais il n'y avait personne pour le transporter, donc Jésus le guérit, lui demande de prendre son brancard, il y a toute une discussion, n'est-ce pas, nous avons ce texte dans l'évangile de Jean, il y a toute une discussion pour savoir si oui ou non il avait le droit de prendre son brancard un jour de Shabbat. Donc ce miracle est commémoré par une église que l'on va appeler donc Sainte-Marie la Probatique. Pourquoi Sainte-Marie ? C'est parce qu'il va s'ajouter une autre tradition sur ce lieu qui nous vient donc du proto-évangile de Jacques, un apocryphe du IIe siècle, qui nous dit que Marie a vécu à Jérusalem au service du temple de Jérusalem, qu'elle construisait, qu'elle faisait partie de ces jeunes filles consacrées, qui tissaient donc le rideau du temple, ce fameux pargone, n'est-ce pas, qui séparait le saint du saint des saints, et qui était changé donc une fois par an. Et la tradition, donc une des traditions apocryphes, va nous dire que Marie serait née donc à Jérusalem, et donc ce lieu va être également le lieu de la naissance de Marie, Aujourd'hui, donc, c'est le lieu de Sainte-Anne. L'église de la probatique en tant que telle n'existe plus. Il n'existe plus que le lieu de Sainte-Anne. Voilà, une église donc qui commémore effectivement donc un événement de la Vierge Marie, sa nativité. Nous avons également d'autres églises, bien entendu. L'église de la nativité à Bethléem, finalement, on peut dire que c'est aussi une église mariale. Mais c'est bien sûr la naissance de Jésus dans le monde qui est d'abord et avant tout célébrée, même si Marie a une place importante dans cette économie du salut. À Jérusalem, il existait, à Jérusalem et sur la route de Bethléem, et c'est de ça dont je voudrais vous parler aujourd'hui, puisque dans cette fête de l'Immaculée Conception, peut-être essayons de voir qu'est-ce que la tradition de Jérusalem a retenu ou retenait du mystère de la Vierge Marie. Il est clair qu'aujourd'hui à Jérusalem, et j'aurais peut-être dû le dire en introduction, il n'y a pas de véritable fête de l'Immaculée Conception pour plusieurs raisons. Elle est célébrée bien sûr dans les églises catholiques, dans les églises latines, mais l'Immaculée Conception n'est pas un dogme qui est retenu, qui est reconnu par les églises d'Orient. Les catholiques vont l'exprimer, les catholiques d'Orient vont l'exprimer d'ailleurs un tout petit peu différemment. Même s'ils vont parler d'Immaculée Conception, ils ne donneront pas tout à fait la même définition que les latins en donneront. En tout cas, pour ce qui est des églises sœurs, des églises donc d'Orient, des églises orthodoxes, qu'elles soient orthodoxes ou arméniennes, eh bien, cette fête est absolument inconnue, et il n'y a donc pas de lieu réel à Jérusalem où on commémore donc l'Immaculée Conception. À l'époque byzantine, donc, une église particulière a été dédicacée uniquement à la Vierge Marie. Et c'était la plus grande et la plus belle église de Jérusalem. Elle a été construite donc au 5e siècle.

au cours de la période byzantine. Jérusalem, donc, était une cité chrétienne aux nombreuses églises. Bâties par Hélène et par Constantin, au IVe siècle, les premières églises donc furent, comme on l'a déjà évoqué plusieurs fois, le Saint-Sépulcre, une église sur le mont des Oliviers que on va appeler les Léona, et également bien sûr l'église de la Nativité à Bethléem. Mais une autre église va être construite, elle s'appelle l'église Néa ou l'église de la Néa. La Néa donc veut dire la Nouvelle. Elle avait une dimension impressionnante. Elle avait été construite par l'empereur Justinien à la fin du Ve siècle. Les pèlerins chrétiens venaient par milliers prier à Jérusalem et laissèrent de nombreuses descriptions de la ville et des lieux saints. Mais le témoignage essentiel sur la Jérusalem byzantine nous est fourni par la fameuse carte de Madaba, une mosaïque colorée qui se trouve sur le sol d'une église, donc aujourd'hui en Jordanie, édifiée donc à la fin du VIe siècle. Et sur ce plan, on voit donc une superbe vue de Jérusalem, qui détaille donc les murailles, les portes de la ville, les grandes rues, et également donc les églises. Et elle nous décrit donc cette carte, cette mosaïque, donc une voie principale qu'on va appeler le Cardo Maximus, et qui était donc une rue à colonnade qui traversait donc la ville du nord au sud, de l'actuelle porte de Damas à la porte de Sion. Sur le plan le long du Cardo, on voit deux grands ensembles, deux grands bâtiments qui sont clairement indiqués. Le premier, c'est le Saint-Sépulcre, ou plus exactement donc l'église de l'Anastasis. Et à l'extrémité sud de la ville, nous avons donc l'église de la Néa. La carte de Madaba, la plus ancienne représentation donc graphique de Jérusalem, devait guider les archéologues dans leur quête des vestiges de la Jérusalem byzantine. Après la réunification de Jérusalem en 1967, après donc la guerre des Six Jours, des fouilles furent menées dans le quartier juif, et l'église de la Néa ainsi que le Cardo furent donc découverts, mis à jour, aux endroits indiqués sur la carte de Madaba. Donc voici le texte que nous possédons tel qu'il a été écrit par Procope, un historien de l'époque de Justinien. Voici ce qu'il dit. À Jérusalem, Justinien a bâti une église en l'honneur de la Vierge incomparable. Les gens appellent cette église la nouvelle église, donc Néa. Le nom in extenso de cet édifice était en fait Église de Marie, Mère de Dieu.

mètres d'épaisseur incluait des absides latérales de 5 mètres de diamètre et le sol était revêtu de marbre. Le long de la partie sud de l'église, là où le soubassement est particulièrement profond, un très grand réservoir souterrain a été découvert, dans un état excellent de préservation. Ce réservoir, sur lequel certaines annexes des églises ont été édifiées, mesure de 33 sur 17 mètres. Et il est divisé donc en voûtes soutenues par des arcs reposant sur d'énormes piliers, hein, des piliers donc importants, de 5 mètres de diamètre, d'une hauteur de 10 mètres. L'intérieur de ce réservoir, d'une capacité de milliers de litres, est étendu d'une épaisse couche de plâtre dur. Les archéologues eurent également donc la surprise de découvrir dans le réservoir une inscription dédicatoire. Cette dédicace était écrite en grec, inscrite en relief en lettres de plâtre rouge et placée donc en haut du mur sud. On pouvait donc lire ainsi cette dédicace. C'est là l'ouvrage que notre très pieux empereur, Flavius Justinien, a fait réaliser avec magnificence, sous les auspices du très saint Constantin, prêtre et higoumène, en l'an 13 de l'Indication. Cette inscription, évidemment, est importante puisqu'elle permet donc d'identifier les vestiges comme étant bien ceux de l'Anéa et qui indique bien effectivement donc son emplacement. L'Anéa a été construite pour donc commémorer Marie, Mère de Dieu, après donc la proclamation du dogme de Chalcédoine, et comme il n'existait pas de lieu proprement marial à Jérusalem, les Byzantins donc ont voulu construire une telle église. Nous avons une autre église, puisque nous approchons de la période de Noël, nous sommes certes aujourd'hui la fête de l'Immaculée Conception, mais une église importante qui également a été découverte il y a peu de temps à Jérusalem, et qui fait partie donc d'une tradition apocryphe qui n'est pas tout à fait inintéressante. En 1992, à l'occasion de l'élargissement de l'artère donc qui relie Jérusalem à Bethléem, un bulldozer a heurté accidentellement et a endommagé un sol avec une mosaïque, non loin du monastère de Mar Elias, Saint-Élie, donc qui se trouve sur la route de Bethléem. Cet accident, dirions-nous, a pu permettre donc la découverte d'une église de l'époque byzantine. Lors des fouilles préliminaires de faible ampleur qui ont été effectuées donc entre octobre 92 et février 93, seule la partie occidentale de l'église a été mise à jour, relevant donc des sols de mosaïque qui furent recouverts en vue d'assurer leur préservation. Au cœur d'une ancienne oliveraie, plantée aux confins des limites municipales du sud de Jérusalem, sur un terrain qui appartenait au patriarcat grec orthodoxe, le site est bordé au sud par une terrasse dotée d'une citerne à ciel ouvert et connue donc sous le nom arabe de Bir Kadismou. Évidemment, le nom est important. Bir signifie donc citerne ou réservoir et Kadismou conserve le nom grec du lieu, Katisma, qui signifie siège. Il était clair pour les premiers archéologues que c'était donc bien la fameuse découverte de l'église du siège de Marie, ou l'église du Katisma, telle qu'elle était connue par les spécialistes de la période byzantine, mais qui jusqu'à ce jour n'avait pas été encore dévoilée. Encore que nous savons qu'une autre église avait été découverte quelques années plus tôt. On avait cru qu'en 1934, on avait découvert donc du côté de Ramatrarel une église, donc également pas très loin du monastère de Mar Elias, et les archéologues avaient pensé que c'était donc la fameuse église du vieux Katisma. Mais la nouvelle découverte de 92 va permettre de pouvoir réviser cette position. Les reprises des fouilles en 1997 permettent de découvrir une spacieuse église construite au 5e siècle et restaurée au 6e. Au 8e siècle, cette église fut convertie en mosquée et détruite peu après. La dimension de l'église et son plan octogonal élaboré indiquent qu'il s'agissait d'une église de grande importance. Deux vestibules octogonaux encadrent un point focal constitué par la pierre plate en saillie, le fameux siège. Celui de l'intérieur servait de passage, à partir duquel donc les fidèles pouvaient contempler le siège de pierre. Celui de l'extérieur se divisait en plusieurs salles et quatre chapelles. L'ensemble de l'église était entouré d'une enceinte carrée,
répartis en pièces d'allées.

et de mosaïques. Et ces mosaïques sont encore très belles aujourd'hui. Presque toutes les salles de l'église donc étaient pavées de mosaïques multicolores. Certaines ont été ajoutées d'ailleurs au 8e siècle. Ces mosaïques de plusieurs nuances, rouge, jaune et verte, présentent une très grande diversité de motifs floraux et géométriques. Quelle est cette église? Selon la vie de Théodose, un ouvrage qui date du 6e siècle, l'église et le monastère de l'ancienne Catisma furent construits par Icelia, une riche veuve qui vivait à l'époque de Juvénal, évêque de Jérusalem de 450 à 458. Cette riche femme de Jérusalem, ce qui était d'ailleurs le cas de beaucoup de ces femmes à Jérusalem, il y avait beaucoup de personnes de la noblesse romaine qui étaient venues à Jérusalem, qui avaient donné leur fortune pour construire des églises, et qui ensuite étaient devenues, nous dit le texte également, elle était devenue donc diaconesse. Théodose indique que l'église fut construite à l'endroit où Marie se reposa, sur la route menant de Jérusalem à Bethléem. Et cette église, donc, a été dédiée à Marie Théotokos, donc Mère de Dieu, comme un peu la Néa, mais liée donc également à une histoire qui n'est évidemment pas dans le Nouveau Testament, mais qui a été rapportée par également donc des séries d'apocryphes où on nous raconte donc que Marie s'est arrêtée ici, s'est reposée, s'est assise, avant de continuer donc sa marche avec Joseph jusqu'à Bethléem où elle allait enfanter donc Jésus. Il précise également que Saint Théodose en personne, qui vivait au 5e siècle, fut envoyé pour recevoir une formation de moine au monastère de l'ancien Catisme. À partir du 12e siècle, une citerne des environs fut mentionnée comme un lieu saint, et jusqu'à la fin du 19e siècle, elle servait de station de repos et de délassement aux pèlerins qui se rendaient donc à Bethléem en empruntant la route de Jérusalem. Le site est actuellement recouvert et il n'est pas ouvert au public. Il faut mentionner pour terminer que, suivant le vieux lectionnaire arménien, eh bien, nous avions une station, donc une fête, qui était célébrée donc sur cette route de Jérusalem à Bethléem, un 15 août. C'est peut-être la plus ancienne mention du 15 août. Il est intéressant de voir que le 15 août est lié ici donc à Marie qui s'arrête en route vers Bethléem et que cette église est liée donc à la Théotokos, Marie, Mère de Dieu. Nous savons que la première origine de la fête du 15 août est liée justement au vocable de Marie, Mère de Dieu, et non pas de l'Assomption. Il y aura plus tard un déplacement qui sera fait pour l'Assomption de la Vierge Marie.

0: Ce n'est pas ce qui entre dans la bouche qui rend l'homme impur, mais ce qui sort de la bouche. Voilà ce qui rend l'homme impur. Matthieu 15:11.
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1: En affirmant le 13 septembre 1917 que Dieu était satisfait des trois petits bergers, la Sainte Vierge leur montrait leur profonde évolution dans la voie de la sainteté. Parmi les nombreux progrès qu'ils réalisèrent, on peut nommer leur extraordinaire ouverture sur le monde entier. Leur prière était très souvent de portée universelle, ce qui n'était pas naturel pour des enfants sans grande instruction. Leur très jeune âge, leur milieu familial et social ne les portaient pas à s'interroger sur des problèmes mondiaux. Certes, on devait parler en famille ou dans le village de la guerre, mais les questions militaires passaient souvent au second plan, bien après les inquiétudes sur ceux du canton qui étaient partis au front. On demandait des nouvelles de leur santé et le moment de leur permission. Pendant les apparitions, les premiers pèlerins ne demandèrent pas aux pastoureaux d'implorer Notre-Dame pour la paix, la justice ou d'autres grands thèmes. Non, ils espéraient une guérison miraculeuse ou une intervention divine pour qu'un fils ou un mari revienne sain et sauf du front. L'aspect humain, bien concret, était envahissant. Il n'était pas condamnable, bien au contraire. Il révélait une profonde foi, une grande confiance, un amour sincère de Dieu, mais il risquait d'être terriblement réducteur. Les derniers moments de l'apparition du 13 septembre 1917 le montrent bien jusqu'à l'absurde. Lucie, comme on lui avait demandé, présenta à la Sainte Vierge plusieurs intentions. La première concernait une petite fille qui était sourde. La Sainte Vierge répondit qu'elle éprouverait au cours de l'année un mieux. À d'autres demandes de guérison ou de conversion, la belle dame dit « Oui, j'en guérirai quelques-uns, les autres non, car notre Seigneur ne se fie pas à eux. » Réponse qu'il faudrait certainement nuancer, comme on ne connaît pas exactement la question « Est-ce une demande de guérison ou de conversion ?» Il est donc préférable de ne pas s'y attarder. Se souvenant de la demande de Madame Carrera, plus connue sous l'appellation de Capellina, Lucie ajouta « Le peuple voudrait bien avoir ici une chapelle. » La Sainte Vierge reprit ce qu'elle avait déjà dit, au moins en partie le 19 août, qu'on emploie la moitié de l'argent reçu pour les brancards de la procession, le reste constituera une aide pour la construction d'une chapelle. La petite bergère offrit alors deux lettres et un petit flacon d'eau de senteur qui lui avait été donné par un homme d'une paroisse voisine. Elle dit « On m'a donné cela, votre grâce le veut-elle ?» La belle dame refusa. « Cela ne convient pas pour le ciel. » Une telle offrande peut faire sourire. Il est vrai qu'elle était déplacée, mais elle exprimait d'une façon naïve le profond amour de cet homme pour la Sainte Vierge. Une bouteille de parfum devait représenter pour lui un véritable trésor. La dernière question posée par Lucie est émouvante. Elle révèle la terrible persécution qu'elle subissait chez elle et dans le village. « Il y a beaucoup de gens qui disent que je suis une trompeuse, que je mériterais d'être pendue ou brûlée. Faites un miracle pour que tous croient. » La Sainte Vierge répondit encore une fois « Oui, en octobre, je ferai un miracle pour que tout le monde croit. » Ce qui est remarquable, c'est qu'en cette période des apparitions, les trois petits bergers furent apparemment les seuls à ne pas rester sur un plan purement matériel. Les signes lumineux, les guérisons promises étaient pour eux secondaires. Ils avaient eu part dans la lumière diffusée en leur cœur au plan divin. Ils avaient compris que la guerre était une conséquence du péché et qu'une paix déséquilibrée, sans volonté de conversion, ne pouvait qu'engendrer une autre guerre encore plus violente. Il leur avait été donné de voir l'enfer, ils avaient compris qu'il y avait urgence de faire pénitence pour le salut des âmes. Ils avaient aperçu les cœurs blessés de Marie et de Jésus. Ils désiraient ardemment réparer les fautes commises à leur égard. Par leur ouverture, le message de Fatima, qui aurait pu rester régional ou tout au plus national, devint rapidement mondial.
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1: Il est rare que l'Église canonise des enfants non martyrs. Toutefois, François et Jacinthe ne sont pas les premiers. Il y a eu un précédent célèbre en la personne de Dominique Savio, décédé à l'âge de 14 ans. Si on peut déceler de nombreux points communs entre ces trois enfants entièrement donnés à l'amour de Dieu, une grande différence sépare Savio avec les deux bergers de Fatima. Le premier reçut de Don Bosco non seulement une instruction religieuse, mais surtout une direction spirituelle qui lui permit d'atteindre rapidement une perfection de vie. Ce ne fut pas le cas de François et de Jacinthe, qui avaient été élevés, certes, dans une famille profondément chrétienne, mais sans grande connaissance religieuse. Ils n'allaient que très irrégulièrement au catéchisme, enseigné par le curé de la paroisse, car ils étaient souvent retenus à la maison pour d'humbles travaux. Pendant les apparitions, ils connurent une indifférence affichée, parfois une hostilité du clergé et des personnes cultivées qui auraient pu le conseiller. Les prêtres qui venaient à Fatima pour les interroger se comportaient le plus souvent en juges. Ils leur tendaient des pièges, espérant obtenir d'eux des contradictions. Il est vrai que certains, émus par leur jeune âge et leur grande piété, prenaient le temps de leur enseigner quelques prières et de leur rappeler des points essentiels de vie chrétienne. Mais ces prêtres attentifs et généreux étaient bien peu nombreux et leurs visites trop courtes. Les trois petits bergers, pendant tout le temps des apparitions, furent livrés à eux-mêmes. Ils discutaient entre eux des paroles prononcées par l'ange, puis par la belle dame. Ils essayaient, avec leur maigre connaissance religieuse, de comprendre le message qui leur avait été confié. Lucie, plus âgée que ses deux cousins, mieux éduquée par sa mère et qui avait fait sa première communion, était la référence du petit groupe. C'était donc elle qui, le plus souvent, décidait de ce qui pouvait être révélé immédiatement aux pèlerins. Le reste faisait partie du secret. Tous les trois appliquèrent leur inventivité à trouver des sacrifices, parfois excessifs. Il est extraordinaire de constater qu'ils aient pu progresser ainsi, sans véritable appui extérieur et sans une base solide de connaissances. La seule explication que l'on peut donner de l'évolution de ces trois enfants est d'ordre surnaturel. Ils n'avaient pas eu de guides humains au moment des apparitions, mais ils possédaient une enseignante hors norme, la Sainte Vierge elle-même. L'essentiel de la formation que Marie leur a transmis fut silencieux. D'ailleurs, ses paroles ont été peu nombreuses. Par trois fois, elle étendit ses mains et fit jaillir une lumière divine qui engloba les petits pastoureaux. Suivant l'expression de Lucie, ils se virent comme dans un miroir, apercevant le chemin qu'ils avaient à parcourir pour atteindre la gloire de l'union totale avec Jésus. C'est ainsi qu'ils purent avancer à pas de géant sur la voie de la sainteté. Ils réalisaient ce qu'avait écrit Saint Louis-Marie Grignon de Montfort dans son traité de la vraie dévotion à la Sainte Vierge. Cette dévotion est un chemin pour trouver Jésus-Christ, soit parce qu'on ne s'y égare point, soit parce qu'on y marche avec plus de joie et de facilité, et par conséquent, avec plus de promptitude. On avance plus en peu de temps de soumission et de dépendance de Marie que dans des années entières de propre volonté et d'appui sur soi-même. Un homme obéissant et soumis à Marie connaîtra des ennemis qui voudront le faire tomber. Mais avec l'appui, l'aide et la conduite de Marie, sans tomber, sans reculer et même sans se retarder, avancera à pas de géant vers Jésus-Christ par le même chemin par lequel il est venu, c'est-à-dire l'humilité de son incarnation. Ce texte de Grignon de Montfort décrit d'une façon surprenante l'avancée spirituelle des trois pastoureaux plus de deux siècles auparavant. Comme les trois petits bergers, mettons-nous sous la protection de Marie. Laissons-nous guider par elle. Nous ne bénéficions pas de vision, mais nous pouvons la rencontrer en méditant l'Évangile par la récitation quotidienne du chapelet.
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Nous avons vu lors d'une précédente chronique qu'en septembre 1875, au moment où Estelle apprend par les médecins qu'elle est perdue, qu'elle ne pourra pas s'en remettre, elle a l'idée d'écrire une lettre à la Sainte Vierge pour lui demander gentiment de guérir pour pouvoir subvenir aux besoins de ses parents. Une lettre pleine de confiance, où elle dit bien « Oh, si c'est la volonté du Seigneur, Vierge Marie !» Voyons cette lettre. Et alors cette lettre, elle l'a fait déposer par quelqu'un dans les infructuosités de la grotte de Lourdes que les La Rochefoucauld avaient fait construire dans le parc du château. Et nous verrons tout à l'heure que cette lettre a été retrouvée bien après. Nous verrons quand et comment. Donc elle écrit une lettre pleine de confiance, dont voici le texte. « Oh, ma bonne mère, me voici de nouveau prosternée à vos pieds. Vous ne pouvez pas refuser de m'entendre. Vous n'avez pas oublié que je suis votre fille et que je vous aime. » Elle lui rappelle qu'elle a été enfant de Marie à 14 ans, dans sa jeunesse. « Accordez-moi donc de votre divin fils la santé de mon pauvre corps pour sa gloire. Regardez donc la douleur de mes parents. Vous savez bien qu'ils n'ont que moi pour ressource. Ne pourrais-je pas achever l'œuvre que j'ai commencée? Si vous ne pouvez, à cause de mes péchés, m'obtenir une entière guérison, vous pourrez du moins m'obtenir un peu de force pour pouvoir gagner ma vie et celle de mes parents. Vous voyez, ma bonne mère, ils sont à la veille de mendier leur pain. Je ne puis penser à cela sans en être profondément affligé. Rappelez-vous donc les souffrances que vous avez endurées la nuit de la naissance du Sauveur, lorsque vous fûtes obligé d'aller de porte en porte demander asile. Rappelez-vous aussi ce que vous avez souffert quand Jésus fut étendu sur la croix. J'ai confiance en vous, ma bonne mère. Si vous voulez, votre fils peut me guérir. Il sait que j'ai désiré vivement être du nombre de ses épouses et que c'est en vue de lui être agréable que j'ai sacrifié mon existence pour ma famille qui a tant besoin de moi. Qu'il n'ait écouté mes supplications, ma bonne mère, et les redire à votre divin fils, qu'il me rende la santé, si tel est son bon plaisir, mais que sa volonté soit faite et non la mienne, qu'il m'accorde au moins une résignation entière à ses desseins, et que cela serve pour mon salut et celui de mes parents. Vous possédez mon cœur, Vierge Sainte, gardez-le toujours, et qu'il soit le gage de mon amour et de ma reconnaissance pour vos éternelles bontés. Je vous promets, ma bonne mère, si vous m'accordez les grâces que je vous demande, de faire tout ce qui dépendra de moi pour votre gloire et celle de votre divin fils. Prenez sous votre protection ma chère petite nièce et mettez-la à l'abri des mauvais exemples. Faites aux Vierges Saintes que je vous imite dans votre obéissance et qu'un jour je possède avec vous Jésus dans l'éternité. » Donc, cette lettre est glissée dans les infructuosités de la grotte de Lourdes, à 3 kilomètres de Pellevoisin. Et voici que, 15 mois plus tard, des ouvriers travaillent à restaurer cette grotte. Et en faisant ces travaux, qu'est-ce qu'ils découvrent? La lettre qui est toujours là, la lettre d'Estelle. Et quand est-ce qu'ils la retrouvent? Ils la retrouvent l'avant-veille de la fête de l'Immaculée Conception. Et cette lettre sera remise au propriétaire le 9 décembre, le lendemain de la dernière apparition dont Estelle bénéficia de la part de Notre-Dame. La Sainte Vierge vient de terminer ses apparitions, c'est la 15e apparition, et le lendemain, Estelle voit qu'on lui remet cette lettre qu'elle a écrite 15 mois plus tôt. La Sainte Vierge lui fait comprendre que tout ce qui lui est arrivé, c'est vraiment en réponse à la lettre pleine de confiance qu'elle lui avait écrite en septembre 1875, au moment où elle savait qu'elle n'en avait plus pour longtemps à vivre. Bienheureux clin d'œil de la Providence. Oui, mes frères, cela nous rappelle que le Seigneur écoute toutes nos prières, même si elles sont bien cachées dans l'enfantuosité d'une grotte entre deux pierres. Le Seigneur écoute toutes nos prières, et même si on ne la retrouve pas, elle reste bien dans le cœur de Dieu. Soyons-en persuadés et que cela nous encourage à prier avec confiance notre chapelet. Chaque grain de chapelet, chaque dizaine et même chaque « Je vous salue Marie », c'est quelque chose qui plaît à Dieu et qui peut avoir une répercussion
extraordinaire que nous ne découvrirons que dans le paradis.

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Les arbres des forêts dansent de joie devant la face du Seigneur, car il vient pour juger la terre. Psaume 95, 12, 13.

Je vous ai dit dans une précédente chronique que la Sainte Vierge avait été apparue une cinquième fois à Estelle Faguette dans la nuit du vendredi 18 au samedi 19 février 1876, et au cours de cette apparition, elle a été miraculeusement guérie. Mais voyons les circonstances, comment la Sainte Vierge est-elle apparue ce jour-là et qu'est-ce qu'elle lui a dit? Eh bien, de nouveau, elle est apparue subitement, soudainement dans la chambre, en restant longtemps immobile sans rien dire. Et puis à un certain moment, la Sainte Vierge lui a souri encore davantage et lui a montré la plaque en marbre blanc, l'ex voto, qu'elle avait déjà vue dans les apparitions précédentes. Mais cette fois-ci, sur la plaque, il y avait écrit ce qu'elle devrait faire imprimer, faire graver sur la plaque après sa guérison. « J'ai invoqué Marie au plus fort de ma misère, elle m'a obtenu de son fils ma guérison entière. » Alors Estelle lui promet de nouveau de faire tout ce que la Sainte Vierge lui demande, et la Sainte Vierge lui dit « Si tu veux me servir, sois simple et que tes actions répondent à tes paroles. » Je lui ai demandé si pour le servir, si pour la servir, je devais changer de situation. Non, non, continue à faire ce que tu fais d'habitude. Et après un petit instant, la Sainte Vierge lui dit, avec un air assez triste, « Ce qui m'afflige le plus, c'est le manque de respect qu'on a pour mon fils dans la Sainte Communion et l'attitude de prière que l'on prend quand l'esprit est occupé à d'autres choses. Je dis ceci pour les personnes qui prétendent être pieuses. » Une fois de plus, la Sainte Vierge se plaint que les chrétiens ne communient pas avec assez de respect. Après ces paroles, elle reprit son air souriant et je lui ai demandé si je devais parler de ce qu'elle dit, de ce qu'elle m'avait dit tout de suite. La Sainte Vierge, « Oh oui, publie ma gloire. Mais avant d'en parler, tu attendras l'avis de ton confesseur et directeur. Tu auras des embûches. On te traitera de visionnaire, d'exalté, de folle. Ne fais pas attention à tout cela. Sois fidèle, je t'aiderai. » Je regardais toujours, mes yeux la fixaient sans se fatiguer. Et puis tout doucement, la Sainte Vierge s'éloignait. Je n'ai plus rien vu. Et très peu de temps après, elle a énormément souffert, mais cette souffrance a été suivie par une merveilleuse guérison. Il était minuit, et très vite, Estelle a demandé à son papa de lui apporter de la bière, puis à sa maman de lui apporter du bouillon. Elle était guérie. Seulement voilà, elle s'est rendue compte qu'elle n'arrivait pas à faire le signe de la croix avec son bras droit. Son bras gauche pouvait le faire, mais pas son bras droit. Mais elle ne s'en est pas rendue compte tout de suite. C'est le matin, quand le curé est venu la voir, qu'elle s'est assise sur son lit, elle s'est rendue compte que son bras droit ne lui faisait pas de mal, mais il était inerte. Et je m'en suis aperçu quand monsieur le curé m'en a fait l'observation. « Estelle, vous faites votre signe de la croix du bras gauche. » Ah, cela m'a fait réellement de la peine et je me suis dit « c'est vrai ». Et quand monsieur le curé est parti pour dire sa messe, j'ai bien essayé plusieurs fois de porter ma main droite à mon front, mais je n'y arrivais pas. Et c'est alors que j'ai dit à la bonne mère, « Vous ne voudriez pas laisser votre œuvre inachevée. Finissez, je vous prie, pour votre gloire, ce que vous avez si bien commencé. » Et alors, ce qui est merveilleux, c'est que lorsque le curé est revenu après sa messe lui porter la Sainte Communion, eh bien, elle a pu de nouveau se servir de sa main droite et faire le signe de la croix de sa main droite. Le Seigneur a attendu que de venir par la communion se donner à Estelle pour que celle-ci soit complètement guérie, pour bien montrer que c'est par le toucher de Jésus, comme dans les miracles qu'il faisait en Galilée, c'est en touchant Estelle que son bras droit a pu de nouveau fonctionner. Voilà la belle histoire de la guérison miraculeuse d'Estelle Faguette dans sa chambre en février 1876.

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Continuons à parler des apparitions de la Sainte Vierge à Estelle Faguette, à Pellevoisin, en 1876. Je rappelle qu'elle a été guérie lors de la cinquième apparition, complètement guérie de tous ses problèmes de santé, et du coup, elle va vivre avec ses parents, et elle pourra leur rendre beaucoup de services, elle pourra jardiner, faire du ménage, sans aucune fatigue. Malheureusement, à un certain moment, les parents s'imaginent que leur enfant, que leur Estelle, ne les aime plus comme avant. Elle passe beaucoup de temps à aider le curé, elle prépare notamment les fleurs pour le reposoir de la fête Dieu, et le matin de la fête Dieu, elle se lève de bonne heure pour travailler, à bien confectionner ses bouquets. Et les parents s'imaginent qu'elle est déjà sortie. Et elle entend son père dire « Oh, Estelle ne nous a même pas dit au revoir avant de sortir ». Et sa maman rachérit en disant ben, « Tu sais bien maintenant qu'elle ne s'occupe plus de nous, elle voudrait bien qu'on soit morte pour être débarrassée. » Quelle souffrance! Et Estelle comprend que la Sainte Vierge, que le bon Dieu ont permis cette souffrance pour qu'elle ne s'attache pas trop à ses parents et qu'elle comprenne que Dieu seul a une affection d'une stabilité extraordinaire. Mais bien sûr qu'elle continue à aimer beaucoup ses parents et surtout elle espère que la Sainte Vierge va de nouveau lui apparaître. Et du coup, elle ne dort pas beaucoup. Elle dit son chapelet la nuit en attendant la prochaine apparition. Mais son curé intervient. « Estelle, il faut dormir. À 10h30, tu dois être couchée et ne plus réciter ton chapelet. » Elle obéit au curé. Le 1er juillet, le soir du 1er juillet, elle a longuement discuté avec une copine, avec une amie. Il est 10h15. « Oh, je vais vite remonter dans ma chambre, parce que peut-être que la Sainte Vierge va m'apparaître avant 10h30. » Elle se met à lire un livre en conformité avec ce que la Sainte Vierge lui a dit précédemment. Un livre qui montre qu'effectivement, les chrétiens n'accordent pas suffisamment d'importance à la communion, à l'action de grâce après la communion. Et alors qu'elle est en train de terminer la lecture de ce livre, la Sainte Vierge, effectivement, lui apparaît ce soir-là. Avec une beauté, avec sa beauté habituelle. Mais cette fois-ci, elle est entourée d'une guirlande de roses qui paraissent toutes fraîches, comme si on venait de les cueillir. Et puis la Sainte Vierge laisse tomber de ses mains comme une pluie. Et elle dit à Estelle, « Du calme, mon enfant, patience, tu auras des peines. Mais je suis là. » La Vierge reste encore un petit moment, puis elle lui dit, « Courage, je reviendrai. » Et elle disparaît. Aussitôt, Estelle obéit, elle se couche, et fait une excellente nuit, mais quand elle se réveille, elle s'aperçoit qu'il n'est que 11h30 du soir. Du coup, elle espère que la Sainte Vierge va venir comme d'habitude, comme elle avait au mois de février, avant minuit. Elle se met à genoux, se met à réciter un « Je vous salue Marie » et aussitôt, la Sainte Vierge est là devant elle, aussi belle que la veille. La pluie, une pluie tombe encore de ses mains. Elle avait toujours cette belle guirlande de roses qui émet une odeur magnifique. À un certain moment, la Sainte Vierge lui fait comprendre qu'elle pourra toucher les cœurs les plus endurcis par sa prière. Et puis, à un certain moment, Estelle se rappelle les pages blanches, les feuilles blanches qu'elle a vues lors de la première apparition. Et elle demande à la Sainte Vierge à quoi vont-elles servir ? À publier ma gloire. Tu devras écrire le récit de tout ce qui t'arrive. Et puis, Estelle, est-ce que vous ne pourriez pas faire quelque chose pour manifester davantage votre gloire ? Oh, est-ce que ta guérison n'est pas une des plus grandes preuves de ma puissance ? Et elle reste encore un bon moment, et tout doucement, elle s'éloigne. Il est minuit et demi, elle se couche et elle dort. Et le lendemain soir, lundi 3 juillet, de nouveau, la Sainte Vierge va lui apparaître. Quelques minutes. Je voudrais que tu sois encore plus calme. Je ne t'ai pas fixé l'heure à laquelle je devais revenir, ni le jour. Tu as besoin de te reposer, je ne resterai que quelques minutes. Et effectivement, la Sainte Vierge disparaît, mais elle dit en terminant, « Je suis venue pour terminer la fête. » De quelle fête s'agissait-il ? Bien, c'est seulement après qu'on s'est aperçu que ce jour-là,
avait eu lieu à Lourdes une grande cérémonie, le couronnement de Notre-Dame de Lourdes, en présence de 35 évêques, de 3000 prêtres et de 100 000 pèlerins, une manifestation grandiose de piété à l'égard de la Sainte Vierge, qui avait certainement beaucoup plu à la Vierge Marie. Et nous aurons l'occasion de voir dans une autre chronique les rapports magnifiques qui existent entre Estelle et Bernadette, entre Lourdes et Pellevoisin.

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Il me plaît de souligner aujourd'hui les ressemblances qui existent entre Lourdes et Pellevoisin, entre Bernadette et Estelle. Elles sont nées à quelques mois d'intervalle, Bernadette dans une bourgade du Bigorre, le 7 janvier 1844, et Lourdes dans un village de Champagne, le 12 septembre 1843. La première ne vécut que 34 ans, tandis qu'Estelle mourut à 86 ans. Tout de suite, rappelons que c'est en plaçant sa prière de confiance, d'abandon à la Sainte Vierge, en la plaçant dans la grotte, en la faisant placer dans la grotte installée par la famille de La Rochefoucauld dans leur parc, une grotte de Lourdes, qu'elle a manifesté sa confiance à la Sainte Vierge et qu'elle a été guérie. Et cette prière a été retrouvée par des ouvriers qui travaillaient à restaurer cette grotte, et la petite Estelle reçut 15 mois après l'avoir écrite, cette prière, le lendemain de la dernière apparition, le 9 décembre 1876. Remarquons aussi que la première apparition de la Sainte Vierge à Bernadette, à Estelle, eut lieu dans la nuit du 18 au 19 février 1876, et que cette date du 18 février était précisément celle où 22 ans plus tôt, Bernadette entendit la Sainte Vierge lui dire à la grotte de Massabielle, « Je ne vous permets pas, je ne vous promets pas de vous rendre heureuse en ce monde, mais dans l'autre. Voulez-vous avoir la grâce de venir ici pendant 15 jours ?» C'est le début des messages, de la quinzaine des messages de la Sainte Vierge à Bernadette. Et puis, le 3 juillet 1876, au cours de la 8e visite que la Sainte Vierge faisait à Estelle, comment la Sainte Vierge termine son apparition, « Je suis venu pour terminer la fête. » On se rendra compte que c'est le jour où, à Lourdes, très précisément ces jours-là, où à Lourdes était couronnée la statue de Notre-Dame de Lourdes, en présence de 35 évêques, de 3000 prêtres et de 100 000 pèlerins. La Sainte Vierge voulait terminer cette fête en apparaissant à Estelle dans sa petite chambre de Pellevoisin. Et après cette apparition, on offrit à Bernadette, à Estelle, on offrit une statue de Notre-Dame de Lourdes qu'elle installa dans sa chambre. Et désormais, c'est à cet endroit-là que la Sainte Vierge lui apparaîtra de nouveau. « Je la mis sur ma cheminée, écrit-elle, je disais devant elle mon chapelet, et c'était là que la Sainte Vierge m'apparaissait. » Vous voyez, c'est magnifique ces ressemblances. Alors, l'une et l'autre sont de pauvres filles, certes intelligentes, mais d'une formation rudimentaire. Bernadette, à 14 ans, ne savait ni lire ni écrire. L'une et l'autre, en raison des conditions d'extrême dénuement de leur famille, sont obligées, très jeunes, de travailler chez les autres. Socialement et économiquement pauvres, elles sont, de plus, très touchées par la maladie, qui ne les lâche pas, et les conduit vers l'âge de 30 ans, aux portes de la mort. La différence, c'est que celle va être guérie miraculeusement à 33 ans, et qu'elle va mourir beaucoup plus tard, je l'ai dit, à 86 ans. L'une et l'autre manifestent un abandon merveilleux à la Providence. Pensez à la lettre que Estelle a écrite à la Sainte Vierge, « Que votre divin Fils me rende de la santé, si tel est son bon plaisir, mais que sa volonté soit faite et dans la mienne, qu'il m'accorde au moins une résignation entière à ses desseins. » Et vous connaissez la résignation, l'acceptation pleine et entière de Bernadette à sa mauvaise santé. « Quand Dieu le permet, on ne se plaint pas. » Et évidemment, un attachement filial à la Vierge Marie. Et un souci très grand d'obéir à la Sainte Vierge, de lire leur chapelet pour la conversion des pécheurs. Alors, une grande différence, bien sûr, c'est que les apparitions de la Vierge à Bernadette ont eu lieu en présence d'une foule de plus en plus nombreuse, tandis que les 15 apparitions de la Sainte Vierge à Pellevoisin ont été beaucoup plus discrètes. Elles ne se sont produites que dans la chambre même de la vaillante, et semble-t-il, ne furent connues que de peu de personnes. Estelle en rédigea le récit elle-même. Quant à Bernadette, elle se contenta, au début du moins, de l'exprimer oralement. Autrement dit, Estelle a été beaucoup plus prolixe que Bernadette dans la façon de raconter ce qui lui était arrivé. Voilà comment la Sainte Vierge aime ses deux enfants, si proches et si différents.
Mais la grande ressemblance est évidemment cette générosité à accepter la volonté de Dieu telle qu'elle se manifeste par les événements et cette insistance de leur prière pour la conversion des pécheurs.

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1: Bonjour à tous, chers auditeurs, heureux de nous retrouver dans notre émission Eschatologie et prophétie. Nous poursuivons et concluons aujourd'hui la lettre du pape Jean-Paul II, le rosaire de la Très Sainte Vierge Marie.

Voilà, nous poursuivons donc notre lettre du pape Jean-Paul II, donnée le 16 octobre 2002 pour l'année du rosaire, sur le rosaire de la très sainte Vierge Marie. Nous avons vu donc la semaine dernière le troisième chapitre de cette lettre apostolique. Et donc, il nous reste encore à voir aujourd'hui bien la conclusion. Dans les deux premiers chapitres, le pape Jean-Paul II revient sur cette prière du rosaire pour d'abord nous inviter à la contemplation avec le Christ par Marie. C'est le premier chapitre. Deuxième chapitre, c'est la composition du chapelet avec l'énumération des différents mystères, avec l'ajout des mystères lumineux. Et troisième chapitre que nous avons vu la semaine dernière, eh bien, c'est sur la manière dont nous pouvons vivre ou redécouvrir cette prière du rosaire, comme un chemin d'assimilation du mystère de la foi chrétienne, avec aussi des points très pratiques comme l'énonciation du mystère, l'écoute de la parole de Dieu, la place du silence, et puis donc une méditation aussi sur le Notre Père, le sens du Notre Père, des 10 « Je vous salue Marie, gloire au Père », les oraisons jaculatoires aussi que l'on peut ajouter à la prière du chapelet. Et donc voilà, tout ça nous invite à redécouvrir et à approfondir notre manière de réciter et d'entrer dans cette contemplation par le chapelet. Alors nous allons voir maintenant donc la conclusion de cette lettre où le pape Jean-Paul II nous remet quelque part dans les mains de Marie, hein. Rosaire béni de Marie, douce chaîne qui nous relie à Dieu. En effet, le but de cette prière mariale, c'est aussi une prière christique, c'est-à-dire c'est une prière qui, par le Christ, nous relie aussi au mystère de Dieu, à cette communion avec le Seigneur, à cette alliance filiale avec lui. Et comme nous l'avons déjà dit, comme nous sommes revenus sur cette affirmation de Saint-Louis-Marie Grignion de Montfort, hein, en passant par Marie, nous passons par le même moyen que le Père lui-même a choisi pour nous donner son Fils. Donc, voilà, un moyen privilégié. Rosaire béni de Marie, douce chaîne qui nous relie à Dieu. Ce qui a été dit jusqu'ici exprime amplement la richesse de cette prière traditionnelle qui a la simplicité d'une prière populaire, mais aussi la profondeur théologique d'une prière adaptée à ceux qui perçoivent l'exigence d'une contemplation plus mûre. L'Église a toujours reconnu à cette prière une efficacité particulière, lui confiant les causes les plus difficiles dans sa récitation communautaire et dans sa pratique constante. En des moments où la chrétienté elle-même était menacée, ce fut à la force de cette prière qu'on attribua l'éloignement du danger et la Vierge du Rosaire fut saluée comme propitiatrice du salut. Aujourd'hui, comme j'y ai fait allusion au début, je recommande volontiers l'efficacité de cette prière, la cause de la paix dans le monde et celle de la famille. Donc voilà, une intention bien actuelle pour nous aujourd'hui. Rappelons que cette lettre est écrite il y a plus de 20 ans, 21 ans, en 2002. Et eh bien, nous sommes toujours malheureusement menacés par la guerre, et plus que menacés, puisque elle est en acte dans certaines régions d'Europe et dans le monde entier aussi. Donc nous sommes appelés nous aussi à prier d'une manière intense pour la paix et puis aussi pour la famille. Et donc le pape va développer dans sa conclusion ces deux intentions. Tout d'abord, par rapport à la paix. Comme on l'a dit, la prière du rosaire, c'est une arme spirituelle et la Vierge Marie nous demande aussi de prier le rosaire, comme elle le fait par exemple à Fatima, hein, où elle nous affirme aussi que par la prière du rosaire, nous pourrons obtenir la paix, hein, et nous pourrons obtenir, voire même de faire cesser les guerres, et donc de favoriser la paix. Les difficultés que la perspective mondiale fait apparaître en ce début du nouveau millénaire nous conduisent à penser que seule une intervention d'en haut
capable d'orienter les cœurs de ceux qui vivent des situations conflictuelles et de ceux qui régissent le sort des nations, peut faire espérer un avenir moins sombre. Le rosaire est une prière orientée par nature vers la paix, du fait même qu'est les contemplations du Christ, prince de la paix et notre paix. Celui qui assimile le mystère du Christ et le rosaire vise précisément à cela, apprend le secret de la paix et en fait un projet de vie. En outre, en vertu de son caractère méditatif, dans la tranquille succession des Ave Maria, le rosaire exerce sur celui qui prie une action pacificatrice qui le dispose à recevoir cette paix véritable qui est un don spécial du ressuscité et en faire l'expérience au fond de son être en vue de la répandre autour de lui. Le rosaire est aussi une prière de paix en raison des fruits de charité qu'il produit. S'il est bien récité avec une vraie prière méditative, le rosaire, en favorisant la rencontre avec le Christ dans ses mystères, ne peut pas ne pas indiquer aussi le visage du Christ dans les frères, en particulier dans les plus souffrants. Comment pourrait-on fixer les mystères du joyeux, les mystères de l'enfant né à Bethléem, sans éprouver le désir d'accueillir, de défendre et de promouvoir la vie, en se chargeant de la souffrance des enfants de toutes les parties du monde? Comment, dans les mystères lumineux, pourrait-on suivre les pas du Christ qui nous révèle le Père sans s'engager à témoigner de ses béatitudes dans la vie de chaque jour? Et comment contempler le Christ chargé de la croix et crucifié sans ressentir le besoin de se faire le cyrénéen de tout frère brisé par la souffrance ou écrasé par le désespoir? Enfin, comment pourrait-on fixer les yeux sur la gloire du Christ ressuscité et sur Marie couronnée reine sans éprouver le désir de rendre ce monde plus beau, plus juste et plus proche du dessein de Dieu? En réalité, tandis qu'il nous conduit à fixer les yeux sur le Christ, le rosaire nous rend aussi bâtisseurs de la paix dans le monde. Par sa caractéristique de supplication communautaire et insistante, pour répondre à l'invitation du Christ à toujours prier sans se décourager, il nous permet d'espérer que même aujourd'hui, une bataille aussi difficile que celle de la paix pourra être gagnée. Loin d'être une fuite des problèmes du monde, le rosaire nous pousse à les regarder avec un œil responsable et généreux, et il nous obtient la force de les affronter avec la certitude de l'aide de Dieu et avec la ferme intention de témoigner en toutes circonstances de l'amour, lui qui fait l'unité dans la perfection. Encore une fois, nous voyons le caractère prophétique, peut-être des paroles du pape Jean-Paul II. En tout cas, Jean-Paul II savait très bien la situation géopolitique de son époque et tout ce qui était déjà en train de se mettre en place et toutes les tensions qui étaient déjà présentes, bien sûr. Et au fond, peut-être que ce que nous vivons aujourd'hui était déjà préparé depuis bien longtemps. Et donc, en tout cas, cette situation, on le sait, est tendue depuis longtemps. Donc, encore plus aujourd'hui, où vraiment la guerre a éclaté dans certaines parties du monde, nous devons recevoir ces paroles comme des paroles de foi et des paroles d'espérance aussi. Le propre de la prière, c'est de prier avec conviction, avec foi. Ce n'est pas une prière timorée ou du bout des lèvres, comme on dit, où on espère que peut-être que ça arrivera, sans forcément trop y croire non plus. Non, nous devons avoir cette force de la foi. Nous savons que par la prière, nous pouvons vraiment agir sur les cœurs. Et les signes qui nous ont été donnés à travers les événements qui se sont passés, grâce à la victoire aussi qui a été acquise par la prière du rosaire, rappelons cette victoire de l'étampe, mais bien plus récemment encore aussi, les,
les grâces qui ont été données par la très sainte Vierge Marie, par l'intercession aussi de Marie et par le moyen du chapelet. Nous pensons aussi, pour nous, en France, ces apparitions aussi à l'île Bouchard, si importantes peut-être pour nous aujourd'hui, par rapport à la menace communiste qui était à nos portes hein, en 1947 en France. La France était complètement bloquée et aucune solution humaine ne pouvait être trouvée. Donc il y avait comme, on pourrait dire, un coup d'État ou un putsch communiste qui était en train de se mettre en place. Et la France aurait basculé dans le communisme s'il n'y avait pas eu l'intervention de la Vierge Marie pour susciter la prière de quatre petites filles à l'île Bouchard. Pour ceux qui ne connaissent pas, je vous invite à aller découvrir sur Internet. C'est un lieu qui a été reconnu en l'an 2000 par l'archevêque de Tours, alors Monseigneur 23. Et donc, voilà, c'est un lieu aussi qui nous montre l'efficacité de la prière. Après une semaine de prière, avec les enfants, les membres de la paroisse et tous ceux qui se sont joints à cette prière commune des enfants, eh bien, la France a été libérée. Même pas une semaine, hein, du lundi et au vendredi, le vendredi, la France a été libérée. Alors que, humainement parlant, il n'y avait aucune possibilité. Donc, voilà, ce n'est pas uniquement que c'est tombé du ciel, hein, mais... Et grâce à la prière, grâce à l'intervention aussi eh bien, de la Vierge Marie et qui a suscité cette chaîne de prière, eh bien, les cœurs ont été touchés. Il y a eu tout d'un coup des accords qui se sont venus, alors que voilà, jusqu'à là, ce n'était même pas envisageable. Hein. Donc, bien sûr, c'est pas la Vierge Marie qui a été rédigée elle-même les traités de paix hein, ou les décrets, mais la prière a touché les cœurs et a permis que eh bien les cœurs s'ouvrent, la raison aussi soit éclairée, illuminée. Donc c'est pour ça que l'Église nous invite constamment à prier pour nos gouvernants. Il faut prier pour nos gouvernants. Et aujourd'hui, ben voilà, on peut critiquer certaines positions ou pas, mais nous avons ce devoir de prier, et avec aussi cette certitude que par la prière, nous pouvons influer aussi, dans le sens que nous pouvons faire triompher l'Esprit Saint dans les cœurs les plus fermés et les esprits les plus obtus. Donc ça, c'est la force hein, de la prière. Donc voilà, quand le pape Jean-Paul II, ici, hein, eh bien, nous invite à prier pour la paix et nous dire que eh bien, par la prière du rosaire, qui est un moyen, hein, au fond, hein, il y a bien d'autres prières, peut-être l'adoration, peut-être même des nuits d'adoration qui peuvent être faites, sans oublier aussi les exercices du jeûne hein, ou des sacrifices, comme nous l'invite aussi l'Église, en tout cas, par cette insistance dans la prière, nous pouvons vraiment influer, encore une fois, sur les cœurs. Et la grâce de la paix peut être donnée. Alors, voilà, ça nous invite, nous aussi, à nous mobiliser dans cette intention. Et puis, la deuxième grande intention pour laquelle le pape Jean-Paul II nous rend particulièrement attentifs et nous demande de prier le rosaire, c'est la famille. Prière pour la paix, le rosaire est aussi, depuis toujours, la prière de la famille et pour la famille. Il fut un temps où cette prière était particulièrement chère aux familles chrétiennes et en favorisait certainement la communion. Il ne faut pas perdre ce précieux héritage. Il faut se remettre à prier en famille et à prier pour les familles en utilisant encore cette forme de prière. Donc le pape ici nous invite à cette intention particulière et à mettre au centre, hein, dans notre prière du rosaire, ce souci de la famille. Et comme on l'a dit hein, au début de nos émissions, c'est vrai que le rosaire aussi est une prière familiale parce qu'elle réunit tous les membres de la famille. Et c'est peut-être la prière privilégiée pour une prière quotidienne de la famille. Où les parents, les enfants,
voire même les petits-enfants, pourquoi pas, hein, sont unis et prient tous ensemble. Chacun apporte son intention, chacun apporte aussi voilà, une action de grâce, etc. Et puis, voilà, c'est une prière vraiment qui unit profondément, qui unit les cœurs. Donc, c'est une source aussi de, on pourrait dire, unificatrice, hein, que cette prière du rosaire. Elle nous recentre tous ensemble sur la même prière et bien, pour nous, voilà, nous mettre ensemble sous le regard et la protection de la Vierge Marie. Poursuivons donc la réflexion du pape Jean-Paul II. Si dans la lettre apostolique Novo Millennium Ineunte, j'ai encouragé même les laïcs à célébrer la liturgie des heures dans la vie ordinaire des communautés paroissiales et de divers groupes chrétiens, je désire faire la même chose pour le rosaire. Il s'agit de deux voies de contemplation chrétienne qui ne s'opposent pas, mais se complètent. Je demande donc à ceux qui se consacrent à la pastorale des familles de suggérer avec conviction la récitation du rosaire. La famille qui est unie dans la prière demeure unie. Par tradition ancienne, le Saint-Rosaire se prête tout spécialement à être une prière dans laquelle la famille se retrouve, les membres de celle-ci, en jetant véritablement un regard sur Jésus, acquièrent aussi une nouvelle capacité de se regarder en face, pour communiquer, pour vivre de la solidarité, pour se pardonner mutuellement, pour repartir avec un pacte d'amour renouvelé par l'Esprit de Dieu. De nombreux problèmes des familles contemporaines, particulièrement dans les sociétés économiques évoluées, dépendent du fait qu'il devient toujours plus difficile de communiquer. On ne parvient pas à rester ensemble, et les rares moments passés en commun sont absorbés par les images de la télévision, pour ajouter aujourd'hui aussi d'Internet et des téléphones. Recommencer à réciter le rosaire en famille signifie introduire dans la vie quotidienne des images bien différentes, celles du mystère qui sauve, l'image du Rédempteur, l'image de sa mère très sainte. La famille qui récite le rosaire reproduit un peu le climat de la maison de Nazareth. On place Jésus au centre, on partage avec lui les joies et les souffrances, on remet entre ses mains les besoins et les projets, on reçoit de lui espérance et force pour le chemin. Enfin, c'est une prière, comme on l'a dit, qui s'adresse à tous les membres de la famille, et même aux enfants, même les tout-petits-enfants. Il est beau et fécond également de confier à cette prière le chemin de croissance des enfants. Le rosaire n'est-il pas l'itinéraire de la vie du Christ, de sa conception à sa mort jusqu'à sa résurrection et sa glorification? Il devient aujourd'hui toujours plus ardu pour les parents de suivre leurs enfants dans les diverses étapes de leur vie. Dans notre société, les technologies avancées des médias et de la mondialisation, tout est devenu si rapide. Et la distance culturelle entre les générations se fait toujours plus grande. Les messages les plus divers et les expériences les plus imprévisibles envahissent la vie des enfants et des adolescents, et pour les parents, il devient parfois angoissant de faire face aux risques qu'ils courent. Il n'est pas rare qu'ils soient conduits à faire l'expérience de cette déception cuisante en constatant les échecs de leurs enfants face à la séduction de la drogue, aux attraits d'un hédonisme effréné, aux tentations de la violence, aux expressions les plus variées du non-sens et du désespoir. Prier le rosaire pour ses enfants, et mieux encore, avec ses enfants, en les éduquant depuis le plus jeune âge à ce moment quotidien de pause priante de la famille, n'est certes pas la solution de tous les problèmes, mais elle constitue une aide spirituelle à ne pas sous-estimer. On peut objecter que le rosaire apparaît comme une prière peu adaptée au goût des adolescents et des jeunes d'aujourd'hui,
mais l'objection vient peut-être d'une façon de le réciter, souvent peu appliquée. Du reste, étant sauf sa structure fondamentale, rien n'empêche pour les enfants et les adolescents que la récitation du rosaire, que ce soit en famille ou en groupe, s'enrichisse de possibles aménagements symboliques et concrets qui en favorisent la compréhension et la mise en valeur. Pourquoi alors ne pas l'essayer ? Une pastorale des jeunes qui n'est pas défaitiste mais passionnée et créative, les Journées mondiales de la jeunesse m'en ont donné la mesure, est capable de faire avec l'aide de Dieu des choses vraiment significatives. Si le rosaire est bien présenté, je suis sûr que les jeunes eux-mêmes seront capables de surprendre encore une fois les adultes en faisant leur cette prière et en la récitant avec l'enthousiasme caractéristique de leur âge. Et c'est vrai aussi, pour avoir constaté cela aussi dans certaines familles, de voir aussi bien comment les enfants eux-mêmes sont moteurs. Et des fois, c'est même les enfants qui tirent les parents, qui rappellent aux parents, mais voilà, qu'il est l'heure de la prière, et voilà, qui prennent l'initiative eux-mêmes, dire, ben voilà, aujourd'hui, je voudrais confier ça dans la prière, etc. Je voudrais confier cette attention, ce projet, ou confier aussi, voilà, une difficulté. Donc, on voit que ça ne fait pas du tout obstacle, chez les jeunes, la prière du rosaire, bien au contraire. Et nous voyons beaucoup d'enfants, comme à l'adoration aussi, par exemple, les enfants adorateurs, c'est magnifique de voir des enfants devant le Saint-Sacrement, de voir combien ils rentrent dans cette présence de Jésus, là, dans l'Eucharistie, de manière beaucoup plus simple que nous, les adultes. Souvent, nous, ben voilà, nous faisons fatigue, nous avons des difficultés à entrer dans cette relation, dans cette intimité. Et les enfants, eux, eh bien, on a l'impression qu'il n'y a pas d'obstacle, quoi, en fait, ils rentrent direct. Et c'est très beau, très touchant, et je pense que ça touche aussi le cœur de Dieu. Et on voit la même chose pour le rosaire. Les enfants entrent dans cette prière du chapelet avec enthousiasme, vraiment. Alors, ben voilà, ne nous arrêtons pas à nos a priori. Soyons, comme le dit le pape Jean-Paul II, ben voilà, soyons nous aussi passionnés et créatifs. Le rosaire, un trésor à redécouvrir. Nous sommes donc là maintenant dans le dernier chapitre, les derniers paragraphes de cette lettre où le pape Jean-Paul II nous exhorte aussi, ben voilà, à redécouvrir cette prière d'une manière aussi communautaire et personnelle. Chers frères et sœurs, une prière aussi facile et en même temps aussi riche mérite vraiment d'être redécouverte par la communauté chrétienne. Faisons-le surtout cette année, en accueillant cette proposition comme un affermissement de la ligne tracée dans la lettre apostolique Novo Millennium Ineunte, dont de nombreuses églises particulières se sont inspirées dans leurs projets pastoraux pour planifier leur engagement dans un proche avenir. Je m'adresse à vous en particulier, chers frères, dans l'épiscopat, prêtres et diacres, et aussi à vous, agents pastoraux engagés dans divers ministères, pour que, en faisant l'expérience personnelle de la beauté du rosaire, vous en deveniez des promoteurs actifs. Je m'en remets aussi à vous, théologiens, afin qu'en menant une réflexion à la fois rigoureuse et sage, enracinée dans la parole de Dieu et attentive au vécu du peuple chrétien, vous fassiez découvrir les fondements bibliques, les richesses spirituelles et la valeur pastorale de cette prière traditionnelle. Je compte sur vous, les consacrés, hommes et femmes, appelés à un titre particulier, à contempler le visage du Christ à l'école de Marie. Je me tourne vers vous, frères et sœurs de toutes conditions, vers vous, familles chrétiennes, vers vous, malades et personnes âgées, vers vous, les jeunes. Reprenez avec confiance le chapelet entre vos mains, le redécouvrant à la lumière de l'Écriture, en harmonie avec la liturgie, dans le cadre de votre vie quotidienne. Que mon appel ne reste pas lettre morte,
Au début de la 25e année de mon pontificat, je remets cette lettre apostolique entre les sages mains de la Vierge Marie, m'inclinant spirituellement devant son image dans le splendide sanctuaire qui lui a été édifié par le bienheureux Bartolo Longo, apôtre du rosaire. Je fais volontiers mienne les paroles touchantes par lesquelles il termine la célèbre supplique à la reine du Saint-Rosaire. Ô rosaire béni par Marie, douce chaîne qui nous relie à Dieu, lien d'amour qui nous unit aux anges, tour de sagesse face aux assauts de l'enfer, havre de sécurité dans le naufrage commun, nous ne te lâcherons plus. Tu seras notre réconfort à l'heure de l'agonie. À toi le dernier baiser de la vie qui s'éteint, et le dernier accent sur nos lèvres sera ton nom suave, ô reine du rosaire de Pompéi. Ô notre mère très chère, ô refuge des pécheurs, ô souveraine consolatrice des affligés, sois bénie en tout lieu, aujourd'hui et toujours, sur la terre et dans le ciel. Voilà, ben c'est par cette magnifique prière à la fin de la supplique donc, du Saint-Rosaire, Bartolo Longo, que le pape conclut cette magnifique lettre, le rosaire de la très sainte Vierge Marie, que j'ai eu la joie de partager avec vous en ce mois d'octobre. Demandons à la Vierge Marie Notre-Dame du Rosaire, alors, bien, voilà, qu'elle intercède pour nous, qu'elle nous conduise aussi à la paix. Et prions, vraiment, prions avec ferveur, avec constance, hein, pour ces deux grandes intentions, la paix, et la paix dans le monde, la paix dans les cœurs, et aussi bien, pour la famille, hein, l'union des familles. À vous tous, chers auditeurs, eh bien, je vous souhaite une bonne journée, une bonne semaine. Nous retrouverons donc la semaine prochaine. Nous continuerons notre émission Eschatologie et Prophétie. Et eh bien voilà, nous allons aussi reprendre, je pense, voilà, les invitations de la Vierge Marie à la conversion. Hein, à la conversion, c'est-à-dire à nous tourner vers le ciel. Donc voilà, nous retrouverons la semaine prochaine, dans notre émission Eschatologie et Prophétie. Et je vous souhaite alors à vous tous une bonne

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1: L'évolution spirituelle des trois pastoureaux pendant l'année 1917 fut phénoménale. Elle se révéla par un changement de comportement incontestable. Les jeux enfantins furent abandonnés et firent place à la réflexion et à la prière. Mais comment qualifier cette progression rapide vers la sainteté? On peut affirmer qu'elle commença par une confiance absolue en la belle dame. Jamais ils ne doutèrent des paroles prononcées par la Sainte Vierge, et les jours d'apparition, ils n'eurent aucune crainte que Marie puisse ne pas venir. Alors que leur famille avait peur de l'hostilité des foules, si rien d'extraordinaire ne se produisit le 13 octobre, les petits bergers se réjouissaient par avance du miracle qui serait vu par tous les pèlerins. Ils ne se contentèrent pas d'être de fiables intermédiaires entre le ciel et les autorités civiles et religieuses de leur contrée. Ils avaient compris que le message de Fatima s'adressait d'abord à eux, qu'ils devaient en premier le vivre pour le divulguer progressivement ensuite. Avec l'esprit logique et concret des enfants, ils cherchèrent ce qu'ils pouvaient faire tout de suite. Ils auraient pu attendre d'être plus âgés et plus instruits avant de se lancer dans de cruelles mortifications. Mais justement, François et Jacinthe savaient que leur temps sur terre était compté, qu'ils allaient mourir rapidement, ils devaient donc devenir saints en quelques mois. Leur conscience toute claire leur montrait ce qui était apprécié par Dieu, et sans hésitation, ils le faisaient en se donnant complètement. Ils agissaient, même dans les pires difficultés, avec une volonté ferme, en offrant leur souffrance comme expression de leur amour pour Dieu. Faire un sacrifice en l'offrant à Jésus était devenu pour eux une chose toute naturelle. Par contre, ils ne pouvaient comprendre qu'une personne puisse faire un péché grave et risquer pour un gain médiocre la damnation éternelle. Un jour, Jacinthe demandait à Lucie quelle faute pouvait conduire en enfer. L'aîné des trois pastoureaux, dans son innocence, ne pouvait concevoir l'effroyable noirceur d'une âme perverse. Elle répondit seulement « Je ne sais pas. Peut-être le péché de ne pas aller à la messe le dimanche, de voler, de dire de vilaines paroles, de maudire, de jurer. » Jacinthe réagit en disant « Et ainsi, pour une seule parole, ils vont en enfer? Qu'est-ce que cela leur coûterait de se taire et d'aller à la messe? Quelle pitié me font les pécheurs! Ah, si je pouvais leur montrer l'enfer !» Jacinthe était persuadée que la seule peur d'être damnée éternellement allait convertir les pécheurs les plus endurcis. On peut juger une telle conception de l'âme humaine bien naïve, mais on peut aussi entendre dans les propos tenus par la petite fille la plainte même de Dieu envers les hommes infidèles. Ah, s'ils pouvaient revenir, aimer leur Dieu et leurs frères en toute vérité. Les expressions encore enfantines des pastoureaux cachent souvent de grandes considérations, car ils voyaient le monde avec les yeux de Dieu. Ils avaient acquis une hauteur de vue bien supérieure aux adultes qui les entouraient. Ils avaient le ciel comme horizon. En reprenant une expression utilisée par le cardinal Bertone dans son homélie à Fatima du 12 mai 2010, il s'exprimait ainsi « Fatima nous rappelle que le ciel ne peut attendre. Demandons avec une confiance filiale à la Vierge Marie de nous enseigner à donner le ciel à la terre. Ô Vierge Marie, apprends-nous à croire, à adorer, à espérer, à aimer en même temps que toi. » Indique-nous le chemin vers le royaume de Jésus, le chemin de l'enfance spirituelle. Toi, l'étoile de l'espérance, qui nous attend impatiente dans la lumière sans déclin de la patrie céleste, brille sur nous et guide-nous dans les vicissitudes quotidiennes, maintenant et à l'heure de notre mort. On pourrait reprendre la citation de l'Ave Maria faite par le cardinal Bertone en la transformant un peu, maintenant pour l'heure de notre mort. Ne remettons pas au lendemain une bonne action, un changement salutaire dans nos habitudes, mais faisons-le immédiatement. Soyons des hommes et des femmes du présent et non d'un futur imaginaire. Que la prompte générosité des trois pastoureaux nous serve de leçon.
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Celui qui proclame que Jésus est le Fils de Dieu, Dieu demeure en lui et lui en Dieu. 1 Jean 4, 15.

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1: Dès l'automne 1917, de nombreuses personnes montaient à Fatima pour demander des grâces particulières. Elles allaient prier à la Cova d'Airia, devant le petit chêne vert des apparitions, ou plus exactement, de ce qui restait de cet arbre dépouillé par les pèlerins. Certaines d'entre elles cherchaient à rencontrer les voyants, persuadées que leurs demandes seraient mieux écoutées si elles venaient des pastoureaux. Leurs intuitions étaient justifiées, sans qu'elles le sachent, par les paroles de l'ange au printemps 1916. En effet, il avait affirmé « Les cœurs de Jésus et de Marie sont attentifs à la voix de vos supplications ». Dans son premier mémoire, Lucie a raconté quelques grâces obtenues par leur intervention, plus particulièrement à la suite de sacrifices et de prières offertes par Jacinthe. Elle rapporta l'épisode suivant. Un jour, nous avons rencontré une pauvre femme qui pleurait. Elle se mit à genoux devant Jacinthe et lui demanda d'obtenir de Notre-Dame la guérison d'une terrible maladie. On imagine aisément la scène et la gêne de la petite fille. Elle ne pouvait tolérer qu'une personne adulte puisse rester dans cette humble position devant elle. Elle prit les mains de la malade, tirant de toutes ses forces pour la relever, sans réussir à la mettre debout. La pauvre femme était tellement accablée par sa peine qu'elle ne trouvait plus assez d'énergie pour se relever. Jacinthe se mit alors à genoux pour être plus proche de cette dame et récita avec elle trois Ave Maria. Le récit de sœur Lucie continue ainsi. Jacinthe lui demanda de se relever, lui assurant que Notre-Dame la guérirait. Elle ne cessa de prier tous les jours pour elle, et après un certain temps, cette femme réapparut pour remercier Notre-Dame de sa guérison. Toujours dans son premier mémoire, sœur Lucie raconta une autre intervention bénéfique obtenue par Jacinthe. Une autre fois, vint un soldat en larmes, il pleurait comme un enfant. Il venait de recevoir l'ordre de partir pour la guerre et il devait laisser ses trois enfants et son épouse malade. Il demandait soit la guérison de sa femme, soit la révocation de l'ordre. Jacinthe l'invita à dire avec elle un chapelet. Après, elle lui dit « Ne pleurez pas ». Notre-Dame est si bonne que sûrement elle va vous accorder la grâce que vous demandez. Elle n'oublia jamais plus son soldat. À la fin du chapelet, elle récitait toujours un Ave Maria supplémentaire pour lui. Plusieurs mois passèrent et il réapparut avec son épouse et ses trois petits-enfants pour remercier Notre-Dame de deux grâces reçues. À cause d'une fièvre qui s'était déclarée la veille de partir, il avait été exempté du service militaire et sa femme, disait-il, avait été guérie par un miracle de Notre-Dame. Dans ces deux récits, il semblerait que Jacinthe fût seule à recevoir les pèlerins, ce qui arrivait souvent. Son frère et sa cousine, plus raides qu'elle ne l'était, partaient en courant dès qu'ils voyaient un solliciteur. Jacinthe devait se résoudre à écouter le visiteur, à répondre à ses questions, et lorsque sa demande lui paraissait importante, elle en faisait part à Lucie et François pour qu'ils puissent la porter avec elle dans la prière. Il est remarquable de noter que jamais l'un des trois voyants eut la prétention d'avoir fait un miracle, et pourtant la tentation était grande, surtout pour des enfants, de jouer au thaumaturge ou au médecin tout-puissant. Ils ont toujours reconnu que les grâces obtenues venaient de la Sainte Vierge, ils n'avaient fait que transmettre, en mettant tout leur cœur, les demandes qu'ils avaient reçues. Ils avaient cette certitude qu'une prière faite attentivement à Marie devait porter des fruits, sinon la Sainte Vierge ne serait pas bonne. Il est vrai que les dons célestes ne correspondent pas toujours aux demandes faites. Il ne faudrait pas pour autant conclure que la supplication fut inutile. Dieu donne comme il veut et quand il le décide. Demandons aux trois pastoureaux leur foi, leur confiance absolue dans la bonté de Dieu, quelles que soient les épreuves que nous pouvons traverser, Dieu répondra toujours d'une façon ou d'une autre à nos demandes.
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Bonsoir à nos amis auditeurs. 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

0: Ce soir, nous parlerons de Marie, mère de l'Église. Je me présente, Thomas Mésidor, de Haïti, pour le diocèse Ansavo et Miragouane, en troisième année de théologie. Nous ouvrons donc cette émission avec le père Roland Varin. Bonsoir, père.
1: Bonsoir, Thomas.
0: Mon père, vous êtes prêtre pour la société Saint-Jean-Marie Vianney et vous êtes actuellement au séminaire d'Ars, père spirituel et professeur d'ecclésiologie sacramentaire et autres. Alors, ce soir, nous aborderons le thème de Marie, mère de l'Église. Et le lendemain de la Pentecôte, l'Église, nous ferons mémoire de Marie, mère de l'Église, titre que le pape Paul VI a promulgué le 21 novembre 1964. Avant d'entrer d'emblée dans le sujet, notre sujet du soir, c'est Marie, mère de l'Église, regardons un peu un autre titre qu'on donne à la Vierge Marie. Par exemple, Marie, mère de Dieu, Théotokos. Mon père, y a-t-il un lien entre Marie, mère de Dieu, et Marie, mère de l'Église?
1: Alors, évidemment, il y a de nombreux titres qu'on peut donner à la Vierge Marie, mère de l'Église, mère des fidèles, mère des croyants. Mais tous les titres que nous donnons à Marie pour exprimer sa maternité se fondent sur le titre de Marie, mère de Dieu. C'est même le titre fondamental que l'on donne à Marie. Ce titre de Marie, mère de Dieu, a été donné solennellement à la Vierge Marie au Concile d'Éphèse en 431 pour répondre à l'hérésie de Nestorius qui affirmait que Marie n'était pas mère de Dieu mais seulement mère du Christ. Et le Concile d'Éphèse a parfaitement déclaré que Marie peut être appelée mère de Dieu parce que Dieu s'est fait chair en elle. C'est la personne du Verbe qui a pris notre humanité dans le sein de la Vierge Marie. Et le Verbe étant vrai Dieu et vrai homme, comme le dira Chalcédoine après Éphèse, on peut à bon droit appeler Marie mère de Dieu. Tous les autres titres que l'on donne à Marie découlent de celui-là, et tous les privilèges qui sont ceux de la Vierge Marie, que ce soit son Immaculée Conception, sa virginité ou son Assomption dans le ciel, sont tous à comprendre en rapport avec sa maternité divine, qui est sa mission fondamentale. Maternité divine, d'ailleurs, Marie Mère de Dieu, que nous célébrons le 1er janvier, c'est-à-dire dans l'octave de la Nativité, pour souligner justement cette coopération particulière de Marie à l'œuvre du salut. Dire que Marie est mère de Dieu, c'est pas simplement dire qu'elle est mère de Dieu dans l'absolu, mais mère du Verbe incarné, c'est-à-dire de la deuxième personne qui s'est fait homme pour nous sauver. Dieu s'est incarné pour nous sauver du péché et pour faire de nous les enfants d'adoption du Père. Et donc, voilà, c'est le titre que l'on donnera de mère de l'Église, évidemment, s'enracine dans ce titre fondamental de Marie, mère de Dieu.
0: Bon, pendant qu'on y est, mon Père, est-ce qu'il, pour proclamer Marie, mère de l'Église, est-ce qu'il y a un fondement scripturaire ou autre pour proclamer Marie, mère de l'Église?
1: Alors, c'est vrai que le titre de Marie, mère de l'Église, est un titre assez récent. Vous l'avez souligné, c'est le Saint Paul VI qui l'a déclaré le 21 novembre 1964, en même temps qu'était promulgué, hein, c'était au cours du deuxième concile du Vatican, le 21 novembre 1964 était promulguée la constitution dogmatique sur l'Église, Lumen Gentium, dans laquelle l'Église exprimait son mystère. Et à la fin de cette constitution, il y a huit chapitres, et le huitième chapitre est consacré à Marie dans le mystère du Christ et de l'Église. Et Paul VI aurait beaucoup aimé que le Concile donne ce titre dans son texte, dans le Lumen Gentium, le titre de Marie, mère de l'Église. Mais le Concile ne le dit pas formellement. Alors Paul VI, en promulguant Lumen Gentium, a aussi, de son autorité de successeur de Pierre, donné le titre, officiellement le titre de mère de l'Église à Marie, et il a demandé à ce qu'elle soit ainsi honorée. Donc c'est un titre officiel depuis 1964, mais qu'on avait déjà vu dans l'enseignement des papes. Jean-Paul II, qui a fait un petit peu dans ses catéchèses sur Marie l'histoire de ce titre, rappelle que Benoît XIV, déjà au XVIIIe siècle, donnait ce titre à Marie, ainsi que Léon XIII, à la fin du XIXe siècle. Donc le titre en lui-même a déjà été utilisé plusieurs fois, mais la réalité, évidemment, n'est pas une nouveauté. De toute façon, toutes les définitions que l'Église donne ne sont jamais des nouveautés absolues, ce sont toujours des développements. Ce sont toute la révélation éclose à la mort du dernier apôtre, tout est donné dans le Verbe incarné et dans son œuvre de rédemption, mais au cours du temps, l'Église ne cesse de développer, d'approfondir et de mettre en lumière tel ou tel point. C'est pareil pour l'Immaculée Conception. L'Immaculée Conception est un fait réel de l'histoire de Marie, mais qui est apparu à la conscience de l'Église, eh bien, disons que au XIXe siècle, pour être déclarée solennellement, pareil pour l'Assomption, et Marie Mère de l'Église, la maternité ecclésiale de Marie est arrivée à ce qu'on pourrait appeler la conscience réflexe de l'Église en 1964. Alors, qu'est-ce qu'il y a derrière? Dans un premier temps, on pourrait dire il faut d'abord savoir ce qu'est l'Église. L'Église, c'est le rassemblement des enfants de Dieu. C'est l'accomplissement du dessein divin, le dessein divin de Dieu, d'élever les hommes à la participation de la nature divine. Et cette participation à la nature divine, elle se fait dans notre adoption filiale. De toute éternité, nous avons été choisis dans le Fils pour être saints et immaculés en sa présence dans l'amour, comme dit Paul dans la lettre aux Éphésiens. Et ce rassemblement des fils, c'est l'Église. Et l'Église, elle sera le corps du Christ. Comment ce dessein divin va-t-il s'accomplir? Par l'incarnation du Verbe et par la communication de la vie divine nous viendra par notre union au Verbe incarné, à Dieu qui s'est fait homme. Et donc dire que Marie est mère de l'Église, c'est dans la continuité de dire que Marie est mère de Dieu et mère du Christ. L'Église étant le corps du Christ, Marie est la mère de la tête, elle est aussi la mère des membres du corps mystique.
0: Dire que Marie est mère de l'Église, est-ce que cela renvoie à un engendrement particulier?
1: Alors oui, évidemment, puisque la mère est celle qui donne la vie. Donc Marie est fait effectivement celle qui a engendré dans le temps le Fils éternel. De toute éternité, le Fils est engendré par le Père, mais dans le temps, c'est Marie qui va l'engendrer, le porter en elle et l'engendrer. Et de même, elle va être associée à la croissance, et à la naissance et à la croissance des enfants de Dieu, des membres du corps mystique du Christ. C'est cette association de Marie, c'est ce qui fait que Marie est notre mère à chacun d'entre nous. Et cet engendrement des membres du corps mystique, il a lieu principalement à la croix, à travers la parole que Jésus donne à sa mère en désignant l'apôtre, le disciple bien-aimé. Voici ton fils et voici ta mère.
0: Mon père, quand on regarde l'évangile de saint Matthieu, on voit que Jésus, il dit à Pierre, fais paître mes brebis.
1: Alors chez saint Jean.
0: Saint Jean, pardon. Et à Marie, il dit, voici ton fils. Comment expliqueriez-vous cette différence de langage?
1: Mais tout simplement parce que les deux missions ne sont pas les mêmes. Et nous touchons à ce que Jean-Paul II appelé à la suite du théologien Hans-Urs von Balthasar, les deux dimensions fondamentales de l'Église. L'Église a une dimension mariale et l'Église a une dimension pétrinienne. C'est-à-dire que on peut reconnaître l'Église à travers ces deux personnages du Nouveau Testament que sont la Vierge Marie et Saint-Pierre. La dimension mariale, voilà, Marie nous dit quelque chose du mystère de l'Église. Qu'est-ce que c'est l'Église? C'est le lieu où Dieu accomplit son dessein divin, c'est le lieu de la grâce, le lieu où la grâce est accueillie, où elle s'épanouit. Marie, à quel moment la dimension mariale de l'Église apparaît? Eh bien d'abord à l'Annonciation. À l'Annonciation, la parole de Dieu, la parole que Dieu adresse à l'homme, va se faire chair en Marie. Et à l'Annonciation, Marie est véritablement la première église, c'est-à-dire le lieu où Dieu va faire sa demeure au milieu des hommes, où Dieu s'unit aux hommes. Et la dimension mariale de l'Église, c'est cette dimension où l'humanité accueille la parole de Dieu, se laisse transformer par cette parole et se laisse adopter par Dieu, laisse l'amour de Dieu se répandre par l'Esprit Saint. Donc, dimension mariale de l'Église, c'est la dimension de la sainteté, finalement. La sainteté qui est participation à la sainteté du Christ, qui est l'accueil de l'Esprit Saint. Et cette dimension mariale est la plus fondamentale dans l'Église. L'Église, elle est d'abord le lieu où Dieu habite au milieu des hommes, le lieu de la sainteté, le lieu où la parole est féconde, le lieu où la vie de Dieu se répand. Saint-Pierre, ça va être la dimension pétrinienne, ça va être le ministère apostolique, hein, pour le dire autrement, à travers Saint-Pierre. C'est ceux qui vont avoir la mission, au long du pèlerinage de l'Église sur la terre, de rendre présent le Christ, de rendre présent la source de la grâce. Donc c'est la dimension pétrinienne. Avec l'autorité du Christ, eh bien, les apôtres et puis leurs successeurs, les évêques et les coopérateurs des évêques que sont les prêtres et aussi ceux qui sont ordonnés pour le service que sont les diacres, eh bien, ont cette mission d'agir dans la personne du Christ, de refaire les gestes du Christ pour que cette vie de la grâce soit objectivement communiquée aux membres du corps du Christ, que effectivement la dimension mariale, pourrait-on dire, de l'Église puisse vivre effectivement de la grâce. Mais cette dimension pétrinienne de l'Église est inséparable et subordonnée à la dimension mariale. Et on le voit très bien à la croix. À la croix, qui avons-nous ? Nous avons Jésus, les deux larrons, et nous avons Marie et le disciple bien-aimé, plus les saintes femmes. Et à travers Marie et le disciple bien-aimé, nous avons les deux dimensions de l'Église, justement. Nous avons la dimension mariale, qui est là, hein, et qui est fondamentale, et Marie est la seule qui, au pied de la croix, a la foi théologale, la foi complète en Dieu. Et elle va donner l'acquiescement de sa foi et aussi de sa charité au sacrifice de son Fils. Elle est associée de manière éminente, comme nulle autre créature, au sacrifice du Fils. Et justement, à ce titre-là, Jésus lui confie le disciple bien-aimé, qui est Saint Jean, et Jésus confie Saint Jean à Marie pour que Marie garde Saint Jean, notamment entre le moment de la croix et le dimanche de Pâques. Si Jean pourra voir et croire en entrant au tombeau le matin de Pâques, c'est parce qu'il a passé les heures qui se sont écoulées entre le Golgotha le vendredi et le tombeau vide du dimanche matin en compagnie de Marie, et qu'il a été soutenu par la foi de Marie. Et il me semble qu'à travers cela, nous voyons très bien que la dimension pétrinienne de l'Église, eh bien, elle est confiée à la dimension mariale. Marie garde les apôtres de son Fils à travers Saint Jean le temps de l'épreuve, eh bien, de la séparation du tombeau. Donc les deux dimensions de l'Église nous apparaissent très fortement, et ça correspond à ces deux missions bien spécifiques. Voici ton Fils, que Jésus dit à Marie. Et là, il faut être très clair, faut pas faire une interprétation sentimentale des paroles de Jésus sur la croix à Marie. Jésus ne confie pas sa mère à Saint Jean parce que Marie va se retrouver toute seule, c'est bien triste, mais Saint Jean va s'occuper d'elle. C'est pas ça du tout, c'est l'inverse. C'est Jean qui se retrouve tout seul et qui a besoin d'être gardé par Marie. Marie qui a la foi jusqu'au bout. Voici ton Fils, donc cette mission de garder, d'engendrer dans la foi les enfants de Dieu, et à travers Saint Jean, c'est aussi toute l'Église, hein, c'est chacun d'entre nous qui sommes confiés à la Vierge Marie, à sa garde. Et c'est une image aussi de ce que toute l'Église tout entière fait aussi pour tous les croyants. L'Église est aussi appelée notre mère parce que elle veille sur la croissance des croyants. Paix mes brebis, soit le pasteur de mon troupeau, que cette parole que Jésus dit à Pierre, ben c'est une autre mission, c'est une garde, et c'est avec l'autorité du Christ. Mais cette dimension pétrinienne est intrinsèquement liée et dépendante de la dimension mariale.
0: Eh bien, Père, je vous propose de faire une pause musicale.

0: Radio Espérance, ce soir, causerie avec un prêtre. Alors, Père, nous en étions aux deux dimensions de l'Église, la dimension pétrinienne et la dimension mariale. Et vous nous avez expliqué vraiment comment la dimension mariale est primée sur la dimension pétrinienne. Alors, mon Père, une question. Est-ce que la Vierge Marie peut nous aider à trouver la grâce auprès de Dieu?
1: Alors Marie, justement, si elle nous est donnée comme mère et si nous lui sommes donnés comme fils, c'est parce qu'elle a un rôle tout à fait particulier dans le mystère du salut, qui est d'être l'icône, l'image de l'Église, et de toujours nous rappeler, effectivement, on a toujours quelquefois un peu peur, suivant notre éducation, suivant le lieu d'où nous venons, de rendre peut-être trop d'hommage à Marie au point d'oublier Jésus. Mais c'est oublier que dans le christianisme, dans l'Église, nous passons toujours par des médiations. Nous ne connaissons jamais le Seigneur par révélation directe. Et même s'il y a des révélations directes, il faut toujours qu'elles soient confirmées par l'Église. Hein. Les médiations sont toujours présentes dans notre vie, et même au-delà de la vie surnaturelle, de la grâce, notre vie naturelle ne se développe que par la médiation de nos parents, de nos éducateurs, de nos amis. Eh bien, dans le plan de Dieu, dans sa sagesse, la vie de la grâce également passe par des médiations. Et la médiation de l'Église, fondamentalement, l'Église est notre mère, c'est par elle que nous recevons la foi. C'est par elle que nous recevons les sacrements, que nous grandissons dans notre vie chrétienne. Et l'Église, dans l'Église, eh bien, il y a Marie. Marie qui résume en elle-même, encore une fois, tout le mystère de l'Église. Et Marie, une place privilégiée pour nous éduquer dans la foi, pour nous faire grandir dans la vie chrétienne et pour nous obtenir la grâce. Là, je dirais la phrase fondamentale du culte marial, pourquoi se mettre à l'école de Marie, à son écoute? Tout simplement parce qu'elle nous dira, comme aux serviteurs des noces de Cana, faites tout ce qu'il vous dira. Je n'ai rien à craindre si je me tourne vers Marie, je ne vais pas du tout oublier Jésus, au contraire, Marie me renverra toujours vers lui, parce qu'elle me dira toujours, faites tout ce qu'il vous dira, et elle me le dira d'autant plus que elle a toujours fait ce que Jésus et ce que Dieu lui avait dit. Et c'est j'allais dire, en connaissance de cause qu'elle nous le dit, n'aie pas peur, fais tout ce qu'il te dit, tu ne crains rien.
0: Oui, merci mon père. Ça veut dire que la médiation de mariale facilite l'accès à Jésus.
1: Tout à fait.
0: Tout à fait. Une autre question, comment comprendre la dévotion mariale?
1: Alors, dévotion mariale, je me référais justement au catéchisme de l'Église catholique au numéro 971. La dévotion mariale, c'est, si j'ose dire, le catéchisme a l'air de nous dire que c'est Marie elle-même qui l'a instauré. Pourquoi? Parce que, je cite le catéchisme, il commence par citer le Magnificat, toutes les générations me diront bienheureuse. Alors c'est très étonnant, hein, dans le Magnificat, justement, qui était à l'évangile d'aujourd'hui, de la Visitation, eh bien Marie a comme ce pressentiment que toutes les générations vont lui rendre un culte. C'est pas du tout de l'orgueil, hein, nous savons très bien que le Magnificat, c'est la louange de l'œuvre de Dieu, de sa miséricorde dans la vie de Marie. Et de fait, eh bien, depuis les origines de l'Église, Marie a toujours une place privilégiée. Je continue le catéchisme qui dit: la piété de l'Église envers la Sainte Vierge est intrinsèque au culte chrétien. Là, il cite un texte de saint Paul VI. Le culte chrétien contient en lui-même la présence de la Vierge Marie. D'ailleurs, si on réfléchit quelle est la plus ancienne mention de la Vierge Marie dans l'Église, c'est dans la prière eucharistique. Les plus anciens témoignages de la prière eucharistique que nous ayons ont cité la Vierge Marie. Ça remonte, hein, au tournant des 1er et 2e siècles. Donc, au cœur, hein, de la vie de l'Église, il y a l'Eucharistie, et bien au cœur de l'Eucharistie, il y a déjà la présence de la Vierge Marie. Le catéchisme continue, la Sainte Vierge est légitimement honorée par l'Église d'un culte spécial. Et de fait, depuis les temps les plus reculés, la Bienheureuse Vierge est honorée sous le titre de Mère de Dieu. Les fidèles se réfugient sous sa protection, l'implorant dans tous leurs dangers et leurs besoins. Ce culte, bien que présentant un caractère absolument

0: Le catéchisme dit, ce culte marial est apte à servir le culte d'adoration que l'on doit à Dieu. Autrement dit, la dévotion mariale n'est pas du tout un obstacle à notre vie chrétienne, mais une aide profonde. Parce que Marie est justement celle, comme disait le saint curé d'Ars, qui n'a jamais déplu au bon Dieu, qui a toujours dit oui à la volonté de Dieu, qui a vécu dans la foi la plus parfaite et qui nous aide justement à nous tourner vers Dieu. Donc le catéchisme termine au numéro 971. Ce culte trouve son expression dans les fêtes liturgiques dédiées à la Mère de Dieu. Et prenez un calendrier, vous verrez qu'il y en a presque une par mois au cours d'une année. Et dans la prière mariale, telle le Saint Rosaire, que les auditeurs de Radio Espérance, je sais, aiment beaucoup, moi aussi. Et Saint Rosaire qui est l'abrégé de tout l'Évangile. Donc la dévotion à Marie, la dévotion mariale est au cœur de la vie de l'Église.
1: Une autre question, mon père. Est-ce que la Vierge Marie est mère de la grâce?
0: Alors, c'est un des titres qu'on lui donne dans les litanies, hein, Mère de la grâce. Tout dépend ce qu'on met sous le mot grâce. Si la grâce, qu'est-ce que c'est la grâce? La grâce, c'est un cadeau. Quel est le cadeau que Dieu nous fait? C'est son Fils. Et donc, Jésus est une grâce. Et dans ce sens-là, Marie est mère de la grâce. Oui, de fait. Mais analogiquement, on peut dire que Marie est mère de la grâce au sens où elle nous engendre justement, elle contribue à nous engendrer à la grâce. Bien entendu, c'est Dieu seul qui nous sauve. C'est le sacrifice rédempteur de Jésus qui nous délivre de nos péchés et nous donne l'Esprit Saint. Mais Marie est là pour coopérer, pour préparer, disposer nos cœurs à accueillir eh bien, ce don de la grâce. Dans ce sens, on peut aussi dire que Marie est mère de la grâce.
1: Alors, fêter la Marie, mère de l'Église, est-ce que c'est une mémoire, une solennité ou une fête? Et puis après, pourquoi c'est placé après la Pentecôte, mon père?
0: Alors, Marie, mère de l'Église, ce n'est qu'une mémoire obligatoire, voilà, et qui est placée de fait le lundi de Pentecôte depuis 2 ans. C'est vrai qu'il y avait comme une espèce de vide depuis la réforme liturgique dans la forme extraordinaire du rite romain. Il y a une octave de Pentecôte, de même qu'il y a une octave de Noël et de Pâques. Dans la réforme liturgique, après le Concile Vatican II, on a supprimé l'octave de Pentecôte, avec cette idée très intéressante, cependant, que justement, l'Esprit étant donné à l'Église, on retourne dans le temps ordinaire, mais dans le souffle de l'Esprit Saint. Mais de fait, dans les calendriers civils, en tout cas ici en Europe occidentale, le lundi de Pentecôte reste férié. C'est assez amusant parce que le calendrier civil n'a pas suivi la réforme liturgique en tout point. Et donc ce lundi de Pentecôte férié est un organe témoin, on pourrait dire, de l'octave de la Pentecôte. Alors, depuis donc 2 ans, on a mis pour le lundi de Pentecôte, sachant qu'il est possible les jours qui suivent le dimanche de Pentecôte, de prendre des messes votives à l'Esprit Saint. On peut continuer et prolonger la fête de Pentecôte par les messes votives à l'Esprit Saint. Mais depuis 2 ans, le pape François a instauré officiellement la mémoire de Marie, mère de l'Église, le lundi de Pentecôte. Et donc, maintenant, tous les lundis de Pentecôte, on célébrera Marie, mère de l'Église. Alors, pourquoi le lundi de Pentecôte? Eh bien, il faut peut-être regarder un peu justement les lectures qui sont proposées pour cette mémoire. Et la première va nous parler de Actes 1, 12, 14. C'est justement les apôtres qui rentrent à Jérusalem après l'ascension et qui vont au Cénacle, qui sont au Cénacle avec Marie dans l'attente de l'Esprit Saint. Je peux vous lire le passage. À leur arrivée, ils montèrent dans la chambre haute où ils se tenaient habituellement. C'était Pierre, Jean, Jacques et André, Philippe et Thomas, Barthélemy et Matthieu, Jacques, fils d'Alphée, Simon le Zélote et Jude, fils de Jacques. Tous, d'un même cœur, étaient assidus à la prière avec des femmes, avec Marie, la mère de Jésus, et avec ses frères. Marie, au moment où l'Église est manifestée par le don de l'Esprit-Saint, Marie est là présente au cœur de l'Église. Elle implore avec toute l'Église le don de l'Esprit-Saint et elle reçoit aussi. Et Jean-Paul II a souligné cela dans ses catéchèses sur Marie, elle reçoit aussi le don de l'Esprit Saint à Pentecôte pour sa mission justement de mère de l'Église. Et donc,

0: Alors évidemment, le texte, vous me direz, il est juste avant Pentecôte, dans les Actes des Apôtres. Et là, on va le lire le lendemain de Pentecôte, mais c'est pas grave. Ça veut dire que on rentre à nouveau dans le temps ordinaire, mais on se confie à la prière de Marie, qui, depuis la Pentecôte, alors la croix et la Pentecôte, ça va ensemble. Justement, l'évangile de Marie, mère de l'Église, c'est Jean 19, voici ta mère, voici ton fils. Marie, donc à Pentecôte, reçoit cette mission particulière de maternité pour l'Église. Eh bien, nous entrons à nouveau dans le temps ordinaire, sous la protection de Marie, qui implore pour nous le don de l'Esprit Saint pour que nous laissions conduire par l'Esprit Saint et que l'Église engendre toujours de nouveaux enfants.
1: Eh bien, Père, je vous propose de faire une nouvelle pause musicale.

0: 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Alors, Père, nous en étions à la fête de la mémoire de Marie, mère de l'Église, qui, après la Pentecôte, la signification que cette fête a pour nous, ça nous aide à rentrer encore plus dans le temps ordinaire, un temps très calme où on va vivre notre vie chrétienne. Mais une question, mon Père. Si Marie est mère de l'Église, est-ce qu'on peut dire qu'elle est corédemptrice?
1: Alors, Marie corédemptrice, c'est un terme que le magistère a soigneusement évité. Vous pouvez regarder Vatican II, Lumen Gentium, le catéchisme de Jean-Paul II sur Marie, le catéchisme de l'Église catholique, ou encore l'encyclique de Jean-Paul II, Redemptoris Mater. Vous ne trouverez pas ce terme. Ce terme, en fait, est un terme équivoque, ambigu, qui pourrait laisser entendre que la rédemption de Jésus ne suffit pas. Donc, voilà, à cause de cet équivoque, on ne va pas l'employer. Quel est le terme que, notamment, Jean-Paul II emploie? Il parle de Marie coopératrice de la rédemption. Coopératrice de la rédemption, dans quel sens? La rédemption est accomplie totalement, absolument par le Christ, par le Verbe incarné qui prend sur lui tous nos péchés et c'est lui et lui seul qui nous sauve. Il n'y a pas d'autre nom sous le ciel par lequel nous devions être sauvés que le nom de Jésus. Mais dans sa sagesse et sa bonté, Dieu veut associer ses créatures à cette œuvre de rédemption. Nous trouvons ça notamment chez saint Paul. Dans Colossiens 1, 24, hein, quand il dit cette parole quelquefois bien mystérieuse, hein, je complète en ma chair ce qui manque aux tribulations du Christ pour son corps qui est l'Église. Paul ne veut pas dire qu'il manquerait quelque chose dans la passion du Fils. Non, tout est accompli dans la passion de Jésus. Mais pour son corps qui est l'Église, pour les membres souffrants, dans sa sagesse, Dieu veut associer, hein, ses enfants à cette œuvre de rédemption. C'est à ce titre-là qu'on pourrait appeler Marie corédemptrice, mais encore une fois, à mon avis, il faut mieux éviter le terme. Elle est coopératrice dans l'ordre de la grâce, c'est-à-dire que par l'offrande de sa vie, par le oui qu'elle a donné à la volonté de Dieu, eh bien, elle contribue aussi à cette œuvre de la rédemption, à ce que cette œuvre de la rédemption se répande dans les cœurs. Voilà, Marie, à strictement parler, n'est pas corédemptrice, il n'y a qu'un seul rédempteur, qui est le Christ, mais elle est coopératrice et coopératrice éminente dans l'Église de l'œuvre de la rédemption. Et nous aussi, membres du corps mystique du Christ, nous avons cette possibilité d'entrer dans cette œuvre de la rédemption, de coopérer nous aussi avec Marie, avec toute l'Église, à l'œuvre de la rédemption. Et je voudrais juste citer un passage du catéchisme de l'Église catholique qui revient justement parce que cette question de Marie corédemptrice, c'est aussi la question de la médiation de Marie. Alors voilà ce que dit le catéchisme, c'est le numéro 970, en citant lui aussi Vatican II. Le rôle maternel de Marie à l'égard des hommes, ou à l'égard de l'Église, hein, ça revient au même, n'offusque cependant et ne diminue en rien l'unique médiation du Christ. Il en manifeste au contraire la vertu. Voilà, donc ce rôle de Marie dans le salut, cette coopération à la rédemption, sa maternité, va manifester la vertu de l'œuvre de salut du Christ, de sa médiation. Car toute influence salutaire de la part de la Bienheureuse Vierge découle de la surabondance des mérites du Christ. Elle s'appuie sur sa médiation, dont elle dépend en tout et d'où elle tire toute sa vertu. Au fond, c'est un redébordement de grâce, il y a une telle surabondance dans les mérites de Jésus, dans son œuvre de rédemption, dans la grâce qu'il procure, que cette surabondance, elle se manifeste aussi dans la coopération que les créatures vont donner à son œuvre, et en premier lieu, la Vierge Marie. Le catéchisme continue, toujours en citant Vatican II, aucune créature, en effet, ne peut jamais être mise sur le même plan que le Verbe incarné et rédempteur. On ne peut pas mettre sur le même plan le Verbe incarné, vrai Dieu et vrai homme, et même Marie, Marie qui est la créature la plus parfaite, mais qui est infiniment différente de son Fils par nature. Mais tout comme le sacerdoce du Christ est participé sous des formes diverses, tant par les ministres que par le peuple fidèle, et tout comme l'unique bonté de Dieu se répand réellement sous des formes diverses dans les créatures, ainsi L'unique médiation du Rédempteur n'exclut pas, mais suscite au contraire une coopération variée de la part des créatures en dépendance de l'unique source. Et donc il y a un partage, d'une certaine manière, de cette grâce de la rédemption, de cette œuvre de rédemption, que dans sa sagesse, eh bien, Dieu veut nous faire participants.
0: Vous venez de dire que le oui de Marie contribue à l'œuvre de Dieu. Mais aujourd'hui, en quoi le oui de la Vierge Marie peut-il nous aider?
1: Bien, ce oui, c'est ça qui est assez beau et assez mystérieux, beau et mystérieux, c'est que ce oui de Marie est à la fois, comment dire, ce oui de Marie, c'est celui de la pauvre créature qu'elle est, même Immaculée Conception, c'est Dieu qui sauve, mais ce oui était indispensable à l'œuvre de la rédemption. Le catéchisme, toujours au numéro 488. Dieu a envoyé son fils, Galates 4.4, mais pour lui façonner un corps, il a voulu la libre coopération d'une créature. Pour cela, de toute éternité, Dieu a choisi, pour être la mère de son fils, une fille d'Israël, une jeune juive de Nazareth en Galilée. Dieu a voulu la libre coopération d'une créature. Le oui de Marie est ce qui va enclencher, si j'ose dire, le processus de l'incarnation rédemptrice. Bien sûr, c'est Dieu qui sauve, qui a l'initiative de tout. Mais il ne peut pas ne pas passer par ce consentement de Marie. Alors en quoi ce oui de Marie nous aide aujourd'hui? Il nous aide fondamentalement par le oui qu'elle a dit le jour de l'Annonciation, qui a entraîné tout. Hein. Et puis Saint Bernard, par exemple, a des phrases très belles, hein, sur toute la création qui attend le oui de Marie. Et Marie, le oui de Marie, encore une fois, il se poursuit pour nous dans ce que j'évoquais tout à l'heure, le « faites tout ce qu'il vous dira ». « Faites tout ce qu'il vous dira », c'est Marie qui nous invite à, comme elle, dire oui à la volonté de Dieu. Et dire oui comme Marie l'a fait, on parle toujours du oui de Marie, mais si vous regardez l'Évangile, vous ne trouvez pas le mot « oui ». Vous trouvez « voici la servante du Seigneur, qu'il m'advienne selon ta parole ». Qu'est-ce que c'est ce oui de Marie? C'est un acte de foi en la parole de Dieu qui lui est adressée. Et il n'y a qu'à Marie que cela arrivera, c'est que cette parole, son acte de foi, va entraîner que cette parole se fait chair en elle. Mais pour nous, il y a quelque chose d'analogue, et Jean-Paul II avait développé cela dans sa dernière encyclique, Ecclesia de Eucharistia, où il disait que pour nous aussi, la parole va se faire chair, mais dans l'Eucharistie. Et nous, le oui de Marie, nous le disons à chaque fois que nous allons communier, quand nous disons « Amen ». Le corps du Christ, « Amen », eh bien, oui, je crois, c'est la parole, le Verbe incarné qui est là, qui vient à ma rencontre. Eh bien, Marie, justement, femme eucharistique, comme dit encore Saint Jean-Paul II, eh bien, nous aide peut-être à accueillir le Seigneur et à le laisser transformer notre vie. En fait, Marie, si j'ose dire, était totalement présente dans notre vie. C'est elle qui nous aide à accueillir Jésus.
0: Mon père, parfois on entend Marie, épouse du Christ, et on entend aussi pour l'Église, et l'Église, l'épouse du Christ aussi. Comment concilier ces deux titres je ne sais pas, et comment vous le comprenez?
1: Alors, vous pouvez répéter la question.
0: Marie, épouse du Christ, et Église aussi, l'épouse aussi.
1: Alors Marie, épouse du Christ, oui, alors il y a un chant qui dit « Tu es devenue l'épouse de ton fils ». On trouve aussi le terme « épouse de l'Esprit-Saint ». Alors, qui est attesté chez Saint-Louis-Marie de Montfort aussi, Jean-Paul II le reprend. Marie étant le modèle de l'Église, l'Église est l'épouse du Christ. Et donc Marie, d'une certaine manière, devient l'épouse de son fils parce que elle accueille la parole, et la parole se fait chair en elle. Donc voilà, le tout, c'est de garder tous les titres et de pas jamais trop forcer sur le symbolisme qu'il peut y avoir. Mais tous ces titres sont légitimes.
0: D'accord. Mon père, une dernière question avant de faire la pause. Est-ce qu'il y a un lien entre Ève et la Vierge Marie?
1: Alors, tout à fait. Il y a le même lien entre Ève et Marie qu'il y a entre Adam et le Christ. Le Christ, nous dit Paul, est le nouvel Adam. qui récapitule tout en lui, qui accomplit le dessein divin. Et Ève, justement, était celle par qui la race humaine devait se répandre, et qui, effectivement, s'est répandue, mais marquée du péché originel. Et Marie est la nouvelle Ève, hein, de même que le Christ est le nouvel Adam. Marie est la nouvelle Ève, c'est-à-dire que le parallèle est intéressant, hein, et les pères l'ont fait, comme Irénée, par exemple. Là où Ève, à l'ange, à travers le serpent, l'ange mauvais, s'est laissé séduire, Marie va accueillir l'ange bon, qui est Gabriel, et elle va dire oui à la volonté de Dieu. Et c'est Irénée, je crois, qui dit que ce que Ève avait noué par sa désobéissance, Marie le dénoue par son obéissance. Son obéissance qui est cette écoute de la parole de Dieu et la livraison de tout elle-même, le fait qu'elle se donne totalement à cette parole.
0: Père, je vous propose de faire une nouvelle pause musicale.

0: 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Alors Père, nous en étions à Marie, épouse, et puis l'Église, l'épouse du Christ. Une question, aujourd'hui nous fêtons la visitation. En quoi cette fête de la visitation nous donne-t-il de comprendre le mystère de Marie en lien avec l'Église?
1: Alors de fait, la visitation est une très belle fête mariale. Et que voyons-nous dans la fête de la visitation? Nous avons en Marie ce que Saint Jean-Paul II appelait le premier tabernacle de l'histoire. Nous voyons Marie qui porte en elle le Verbe, qui vient tout juste de s'incarner en elle et qui va le porter à sa cousine Élisabeth. D'ailleurs, le lieu de où habite Élisabeth, dans la montagne de Judée, n'est pas très loin du lieu où l'arche avait reposé avant d'arriver à Jérusalem. Donc il y a un lien très fort entre l'arche d'alliance qui porte la présence de Dieu dans l'Ancien Testament et Marie, nouvelle arche d'alliance, le premier tabernacle de l'histoire qui porte la présence de Jésus. Elle le porte à sa cousine Élisabeth et d'une certaine manière, avec Jésus en elle, elle conduit l'Esprit Saint dans la maison d'Élisabeth et l'Esprit Saint qui va permettre à Jean-Baptiste de tressaillir d'allégresse dans le ventre de sa mère et à Élisabeth de s'exclamer « Heureuse, bien heureuse celle qui a cru à l'accomplissement des paroles qui lui furent dites de la part du Seigneur ». Voilà, Élisabeth qui fait la louange de la foi de Marie. Eh bien, c'est une très belle... Ici, Marie est vraiment une très belle icône de l'Église. L'Église est celle qui porte la présence de Jésus au cœur du monde. Première chose, avant de parler de la mission, l'Église porte la présence de Jésus au cœur du monde. Ne serait-ce même que l'Église, le simple bâtiment, à travers le tabernacle, c'est dans l'Église que Jésus est présent. Et elle porte, l'Église porte Jésus au cœur du monde pour que le monde accueille Jésus. Et c'est aussi tout le sens donc, de la mission de l'Église. Qu'est-ce que c'est la mission de l'Église? C'est se laisser conduire par Jésus que nous recevons, qui vit en nous, se laisser conduire par l'Esprit Saint. D'ailleurs, c'est la grâce qu'on demande dans l'oraison d'aujourd'hui, hein, de nous laisser conduire par l'Esprit Saint comme Marie pour que Jésus accède aux hommes qui ne le connaissent pas et qui ont soif de lui, pour que l'Esprit Saint vienne dans les cœurs. Et Marie, icône de l'Église, également dans la visitation, dans le chant du Magnificat. Toute l'Église depuis le jour de la visitation, enfin à peu près en gros, eh bien tous les soirs, l'Église va reprendre les mêmes mots de Marie pour louer la miséricorde du Seigneur, pour louer les merveilles qu'il fait pour son humble servante et pour tous les humbles et tous les pauvres du Seigneur pour chanter les merveilles de sa miséricorde.
0: Mon père, une question qui nous vient de Théodore. Pourquoi on dit que la Vierge Marie est reine des anges? Ça, c'est un. Et puis deuxième, c'est d'où peut-on savoir que la Vierge Marie est reine des anges? Et puis après, est-ce qu'il y a un document pour vérifier qui nous parle vraiment de ça?
1: Alors un document, je ne sais pas, mais dans le dessein divin, les anges sont là pour être au service de l'œuvre de Dieu. Et l'œuvre de Dieu, le cœur du dessein divin, c'est d'élever cette créature humaine, la créature humaine, à la participation à la nature divine. Et donc les anges sont au service de ce dessein. C'est d'ailleurs une des raisons de la révolte des anges mauvais, c'est qu'ils ne voulaient pas coopérer à ce dessein qui mettait une créature faite de matière au-dessus d'eux, hein, d'une certaine manière. Eh bien, Marie est reine des anges parce que en elle, elle est la plus belle créature, elle est la réussite du dessein divin. Marie, par son Immaculée Conception, la première des rachetées, hein, elle est déjà sauvée par la mort de son fils par anticipation, mais elle est la réussite, le chef-d'œuvre des œuvres de Dieu. Et devant elle, s'inclinent les anges. C'est d'ailleurs tout le sens d'une nouvelle traduction liturgique quand vous avez le récit de l'Annonciation. Dans la nouvelle traduction liturgique, on a traduit le Kyrie par Je te salue, salut Marie. Il y a d'autres traductions qui veulent dire réjouis-toi en référence aux oracles prophétiques de l'Ancien Testament. Mais la traduction je vous salue, que l'on dit fréquemment nous en France pour prier Marie, est tout aussi valable parce que à travers cela, elle manifeste c'est Gabriel qui parle, et il manifeste que les anges, que toute la création angélique à travers Gabriel s'incline devant le chef-d'œuvre des œuvres de Dieu, devant la pleine de grâce qu'est Marie. Et Gabriel reconnaît d'une certaine manière sa reine, hein, devant Marie. Donc le document que je pourrais proposer, c'est tout simplement Luc 1, pour exprimer cela. Voilà comment je répondrai à la question.
0: Mon père, une question. Est-ce que Marie a une place dans les sacrements que l'Église administre ? Quand l'Église nous donne un sacrement, le baptême, la communion, alors à quel moment qu'on peut invoquer la Vierge Marie, ou quelle est la place de la Vierge Marie? Est-ce qu'on peut dire la Vierge Marie, est-ce qu'il y a un lien entre la Vierge Marie et les sacrements là?
1: Alors, les sacrements, ce sont les moyens que le Seigneur nous a donnés pour nous communiquer la grâce, moyens transitoires, hein, qui ne sont que de cette terre. Mais alors déjà dans l'Eucharistie, je l'ai dit tout à l'heure, Marie a la meilleure place, elle est au cœur de la prière eucharistique. On ne peut pas faire mieux. Hein. On fait toujours mention de Marie dans la prière eucharistique. Elle est dans le credo, dans les sacrements où on dit le credo, baptême et confirmation, elle est là. Après, c'est sûr que dans d'autres célébrations, on priera Marie plus spécifiquement, souvent à la fin, par une, je pense, les ordinations, ça sera bientôt votre cas, n'est-ce pas? Eh bien, on se confie à Marie à la fin. À la fin d'une messe, en général, on dit « Je vous salue Marie ». Marie, en fait, elle est partout présente. Et je dirais, elle n'a pas forcément besoin qu'on parle d'elle davantage, parce qu'elle est là de toute façon. Parce que le rôle de Marie... Et ça rejoint très profondément aussi, plus largement, le rôle de la femme dans l'Église, qui est de disposer les cœurs au sacrement. Marie est là pour nous préparer à recevoir la grâce. Elle est là pour intercéder, pour nous dire, n'aie pas peur, fais confiance à Jésus qui est là. Et je pense que c'est aussi important, par exemple, de se préparer au sacrement de réconciliation en se confiant à la Vierge Marie, pour qu'elle prépare notre cœur à accueillir la miséricorde et à accueillir l'Esprit Saint qui nous éclaire.
0: Vous êtes prêtre. Quelle est la place de la Vierge Marie dans la vie d'un prêtre?
1: C'est une très bonne question. je dirais elle est partout, si j'ose dire. Enfin, personnellement, je ne peux répondre que personnellement, je ne peux pas parler pour mes confrères, mais Marie est partout. J'essaye de dire personnellement le chapelet tous les jours et de me confier à Marie autant que possible. En tout cas, Marie est présente pour tous les grands moments. La simple prière de, du Je vous salue Marie permet de se préparer à dire la messe ou à confesser ou à prêcher, que sais-je. Mais voilà, il faut toujours se souvenir, me semble-t-il, que Jean, l'apôtre, a été confié à Marie. Et Jean était aussi, comme je le disais, la figure de la dimension pétrinienne de l'Église. Eh bien, le prêtre gagne beaucoup à se confier à la Vierge Marie, et à confier son ministère à la Vierge Marie.
0: Qu'est-ce que vous pourriez nous dire sur la consécration à la Vierge Marie dont nous parle Marie Guignon de Montfort et autres?
1: Bien, le Saint-Louis Marie Guignon de Montfort présente cette consécration dans la ligne baptismale. Ce n'est que le moyen de mieux vivre la grâce de notre baptême, tout simplement. Au baptême, nous sommes devenus enfants de Dieu et enfants de l'Église, et enfants de l'Église, enfants de Marie. Et Marie est là, justement, pour nous aider à accueillir pleinement cette grâce baptismale. Donc, il n'y a pas de... Alors, quelquefois, on peut être gêné quand on lit Saint-Louis-Marie, parce que c'est sûr, quelquefois, les fils du XVIIe siècle, donc les propos sont quelquefois un peu grandiloquents, on n'est pas toujours habitué à ce style, mais il ne s'agit pas du tout d'occulter la présence de Jésus, mais au contraire, mieux accueillir Jésus. Le grand thème de Louis-Marie, c'est de dire que de même que Jésus est venu à nous par Marie, c'est par Marie que nous irons à Jésus. Mais à travers Marie, c'est toujours le mystère de l'Église. Jésus vient à nous à travers l'Église, encore une fois. Et c'est par l'Église que nous allons à Jésus. Mais je dirais, il n'y a pas de barrière entre Marie et Jésus, ou entre l'Église et Jésus. Comme il n'y a pas de barrière entre le Fils et le Père. Qui m'a vu a vu le Père, dit Jésus. Quand on est avec Marie, on est sûr qu'on est avec Jésus.
0: Merci mon Père pour cette belle émission. Ainsi s'achève notre émission sur Marie, Mère de l'Église.

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Bonjour, nous sommes le 14 août, c'est la fête d'un grand saint marial, Maximilien Kolb. Il est polonais, il est mort dans un camp de concentration, celui d'Auschwitz. Il est bien connu pour cela, pour avoir donné sa vie à la place d'un père de famille. Mais qui était-il, ce franciscain? C'est un disciple, sa spiritualité, il est disciple de Saint-Louis-Marie Grignon de Montfort. Ça veut dire vivre la vie chrétienne par Marie, tout par Marie. Pour Marie, avec Marie. C'est Saint-Louis-Marie Grignon de Montfort, là on est au XVIIe siècle, XVIIIe, et lui disait qu'il voulait être l'esclave dans le langage de l'époque, c'est-à-dire le serviteur de la Vierge Marie. Il voulait tout faire, que tout passe par elle. Alors le message pour Maximilien Kolb, lui qui arrive quand même 2 siècles après, le message de Lourdes est au centre de toute sa spiritualité, de toute sa théologie. Maximilien Kolb, il était fasciné par le mystère de l'Immaculée. Marie est l'Immaculée, c'est ce qu'elle dit à Lourdes, 4 ans après la promulgation du dogme. Et vraiment, c'est le centre, c'est la pierre à partir de laquelle il comprend toute la personnalité de Marie et toute l'œuvre de Marie. Il y a 2 conséquences à cette réalité-là. C'est que Marie est en quelque sorte, dit-il, lui-même, Maximilien Kolb, l'incarnation de l'Esprit Saint. C'est en quelque sorte, elle n'est pas l'incarnation, mais vraiment il voit par elle celle qui manifeste vraiment l'Esprit Saint. Et elle est la femme qui écrase la tête du serpent. Ça c'est la Genèse au chapitre 3, verset 15, mais c'est aussi le texte de l'Apocalypse, le chapitre 12. Et ces 2 choses, elle est belle, c'est l'Immaculée, elle est celle qui va rétablir la pureté dans l'homme que le Christ nous a acquise. Voilà, tout est lié au Christ, mais c'est par Marie. Elle est en quelque sorte l'incarnation de l'Esprit Saint. Moi, je traduirais personnellement la chose de la manière suivante. Étant l'épouse de l'Esprit Saint, elle nous montre le visage de l'amour maternel de Dieu. Car l'Esprit Saint, c'est l'amour maternel en Dieu, pourrait-on dire. On a l'amour paternel, on a l'amour filial, celui du Christ. Et puis, il manquait cette dimension féminine, en quelque sorte. Et en Dieu, il y a tout. L'Esprit Saint, c'est celui qui nous rappelle ce que Jésus nous a dit, c'est celui qui nous console, c'est notre avocat. Et ça, c'est typiquement lié à l'amour féminin, on pourrait dire, en quelque sorte. Et Marie est vraiment l'incarnation de cet amour-là. Alors oui, j'adhère personnellement aussi à ce que dit Kolb. Elle nous montre, elle est l'icône de l'Esprit Saint, lui parle de quasiment l'incarnation de l'Esprit Saint. Et surtout, elle est celle que Dieu nous envoie pour lutter contre le mal. Elle écrase la tête du serpent. La tête, c'est le diable, c'est un grand intellectuel, mais il n'a pas de cœur. Et Marie nous apprend, contre toute idéologie, contre toute obstination, à avoir du cœur. Et que c'est comme ça que les solutions les plus simples et les plus belles se trouvent. Marie précise à Lourdes qu'elle n'a pas seulement été conçue de façon immaculée, c'est ce que relève Maximilien Kolb, mais qu'elle est l'Immaculée Conception. C'est son nom propre. Ça veut dire qu'elle est le sommet de l'amour créé. L'amour créé par Dieu, qui est sorti des mains de Dieu, elle est au sommet de cet amour-là. Elle est inférieure aux anges sous l'angle de la nature, mais elle est vraiment le chef-d'œuvre de Dieu parce que Dieu est amour. Et finalement, elle est la créature spirituelle la plus accomplie, c'est ce qu'elle nous dit finalement à Lourdes, mais d'une façon très humble, je suis l'Immaculée. C'est ce que Maximilien Kolb comprend. Miroir de l'Esprit Saint, et l'Esprit Saint c'est la conception incréée, nous dit-il. Le principe de toute vie, donc de toute vie concrète. Vivre, c'est alors, Maximilien Kolb nous dit, comment mettre l'Immaculée dans sa vie, comment réaliser le programme de Saint-Louis-Marie Grignon de Montfort. Il a créé pour ça les milices de l'Immaculée, un mouvement marial. Et il nous dit, quand on lit les numéros des chevaliers de l'Immaculée, la revue qui est associée à ce mouvement, il faut vivre la vie vertueuse et le combat contre les tentations, le combat de la foi avec Marie. Tout vivre avec Marie, c'est une morale très concrète qu'il nous enseigne. Il écrit ainsi à un de ses amis, « Les petites croix de chaque jour doivent être supportées calmement,
c'est cela, se donner à l'Immaculée. Donc, il n'oublie pas, eh bien, qu'il faut être les instruments de Marie pour vivre la vie surnaturelle. L'homme doit vivre une vie surnaturelle, pas seulement profane. Notre monde moderne a vraiment besoin de sa leçon. Et mettons Marie pour mettre du surnaturel dans nos vies.

Aujourd'hui, nous fêtons l'Assomption de la Vierge Marie, le 15 août. C'est toujours un jour de lumière, ça. Et dans le sillage de l'Assomption du Christ, de ce grand mystère de la foi, c'est l'affirmation, l'Assomption cette fois-ci. Eh bien, Marie imite le Christ, elle monte avec son âme et son corps jusque dans le royaume de Dieu. C'est l'affirmation de la véritable transcendance qui nous est faite. Le corps est emporté au-delà de la création matérielle. Vous voyez, dans toutes les religions traditionnelles, le christianisme, à ma connaissance, est la seule religion qui affirme la véritable transcendance, c'est-à-dire le dépassement de la matière. Quand vous prenez des religions très vénérables, comme le bouddhisme ou le taoïsme en Chine, eh bien ce sont des spiritualités, des religions qui sont immanentes, c'est-à-dire le divin est conçu comme l'énergie pure, la matière, prise dans son ensemble et dans sa quintessence en quelque sorte. Et elle est impersonnelle. La vie est personnelle, mais elle ne dure qu'un temps. Et c'est pour se perdre à nouveau dans l'impersonnel, dans cette énergie pure, dans cette matière où on se dissout à nouveau après avoir été tissé momentanément. Dans notre propre culture, Aristote disait que la matière est éternelle. Alors une matière informe. Vous voyez qu'un petit peu il rejoint les grandes traditions orientales. La matière, avant d'avoir une forme, avant d'avoir une personnalité, dirait Bouddha, eh bien, elle est informe, mais elle est éternelle. C'est la mettre au niveau du divin, en quelque sorte. Platon lui parlait de l'éternel retour. L'histoire est longue, mais elle a une fin. Et puis ça recommence à l'identique. Et nous recommençons à exister à un moment donné de cette histoire. Bref, on ne sort pas de la matière. Le christianisme nous fait sortir réellement de la matière. C'est le dogme de l'Ascension, d'une part, et de l'Assomption de la Vierge Marie. L'Assomption de la Vierge Marie nous dit ce que nous allons faire nous-mêmes. Nous allons faire ce grand voyage au-delà des limites du cosmos. Et ça, c'est inimaginable. Voilà le grand mystère de la foi qui nous est proposé à contempler. À la suite de Jésus, Marie s'élève au-dessus de toutes les hiérarchies angéliques jusqu'au trône de Dieu. Et ça, c'est un autre aspect qui nous dit... qui suit l'Ascension. L'Ascension, elle est décrite par les Pères du désert de cette manière-là. Le Christ s'élève, alors d'abord d'une manière très banale. Vous voyez, les disciples, à Béthanie, ils voient le Christ qui s'élève légèrement du sol, et puis les nuées le font disparaître à leurs yeux. Ils ne voient rien d'autre. Mais dans la foi, eh bien, les Pères ont contemplé cette Ascension du Christ, et celle de Marie lui est parallèle, de degré en degré, de hiérarchie en hiérarchie, jusqu'aux plus importantes, jusqu'à dépasser tous les anges, toutes les créatures qui ont pu être faites par Dieu, et arriver en Dieu, dans la substance, dans la suressence même de Dieu. Ça, c'est pour le Christ. Pour la Vierge, eh bien, elle arrive devant ce trône divin, elle est au-delà de tous les anges, elle est la créature la plus haute, la plus accomplie, et pourtant, c'est la plus humble au niveau objectif, car les hommes sont bien en dessous des anges. Mais voilà, c'est le projet de Dieu d'élever la Vierge Marie jusqu'à son trône. La dignité humaine, c'est de savoir donc, en conséquence, donner à Dieu toute notre petitesse, pour qu'il en fasse quelque chose de grandiose, comme il l'a fait en Marie, ce que nous fêtons aujourd'hui. Et nous devons donner à Dieu tout notre cœur. On n'a pas grand-chose, mais on a un cœur. Et l'amour est notre seule vocation, en définitive. Vraiment, pensons à cela dans notre vie quotidienne, revenons sans cesse à cette réalité. Finalement, pourquoi j'ai été créé, pourquoi je suis sur la terre? Eh bien, c'est un grand mystère d'amour. Et l'Assomption de la Vierge Marie nous montre la grandeur que peut prendre ce mystère-là alors que nous sommes si petits d'un autre côté. Marie, l'Immaculée, nous montre le chemin. Elle nous dit quoi? Elle nous dit que Dieu est miséricorde, qu'il a les bras grands ouverts, mais que rien d'impur n'entrera dans le royaume de Dieu. Alors, c'est ça le sens de l'Immaculée. Si elle dépasse ainsi tous les degrés angéliques, c'est parce qu'elle est l'Immaculée, parce qu'elle est la toute pure. Alors, c'est pas l'impeccabilité, la pureté. La pureté, c'est un cœur qui est complètement rempli par Dieu. C'est la sainteté, en quelque sorte. Et c'est cela que nous devons viser. Ne visons pas l'impeccabilité, mais ne visons pas à introduire dans le royaume de Dieu eh bien, des choses qui sont mauvaises ou des choses qui sont humaines. Accueillons Dieu et sa volonté, laissons-nous instruire et élevons-nous nous-mêmes à la suite de la Vierge Marie de degré en degré.

Bonjour, je voudrais consacrer une série d'émissions à Fatima. Fatima, c'est quelque chose de fabuleux à cause du message que la Vierge Marie nous a délivré. Alors commençons par la toute première apparition, c'est celle dont on parle le moins. Alors les apparitions, les grandes apparitions ont eu lieu en 1916 et nous fêtons le centenaire de cette année de ces apparitions. Mais une année plus tôt, en 1915, eh bien il y a eu une toute première apparition silencieuse de la Vierge Marie. Lucie, eh bien, faisait paître ses petites chevrettes, là, et puis tous les enfants qui gardaient les animaux, là, c'est pas les adultes qui les gardaient, donc étaient tous réunis dans les immenses prairies, les grands pâturages, là, du village. Et il y avait trop de monde, là. Alors Lucie, elle s'est dit, oh là là, moi je vais aller chercher un coin tranquille, et elle a proposé à deux petites gamines, c'était pas François, c'était pas Hyacinthe, c'était deux autres petites filles, de la accompagnées. Les petites filles ont accepté et puis elles se sont, toutes les trois sont éloignées et elles ont trouvé un petit lieu tranquille et puis elles ont convenu, on va réciter le chapelet. C'est quand même inimaginable aujourd'hui que des enfants spontanément récitent le chapelet. Maintenant, ça nous paraît extraordinaire, mais à l'époque, dans le contexte rural où ça se passe, eh bien, c'était monnaie courante. Ce récit plein de saveurs nous le dit. Alors, les enfants commencent leur chapelet, et puis, ils le commencent un peu distraitement, un peu rapidement, enfin, comme font les enfants, quoi. C'est moitié jeu, moitié sérieux. Ils n'évaluent pas toujours la profondeur des choses. Et puis, d'un seul coup, une silhouette apparut, une silhouette blanche, parfaitement identifiable, légèrement transparente, une femme, mais dont Lucie nous dira qu'elle ne voyait ni le visage ni les mains, comme recouverte d'un drap, dira-t-elle, parce que c'est comme ça qu'elle l'a décrit. Et l'apparition se tient, flotte au-dessus des arbres, et elle est demeurée au-dessus des arbres pendant tout le temps de la prière. Alors là, à ce moment-là, les enfants, les deux petites filles notamment, qui étaient avec Lucie, étaient vraiment très apeurées, effrayées. Elles se sont mises à prier plus sérieusement. Et ça nous dit quoi, ce message-là? Vous voyez, un message silencieux, une présence de la Vierge Marie, qui a disparu une fois que le chapelet a été fini. Eh bien, ça nous dit trois choses, à mon avis. Marie est toujours présente quand on récite le chapelet, quand on prie. Quand on l'associe à notre prière, elle porte notre prière au ciel. Et ça, faut vraiment avoir cette confiance-là. De même qu'il faut avoir la confiance dans la présence de Dieu, eh bien il faut avoir confiance dans le fait que Marie est toujours là quand on prie. Deuxième chose, Marie aime les âmes simples comme celles des enfants. Personnellement, je suis toujours fasciné, parce que Fatima n'est pas la seule apparition de la Vierge Marie, loin s'en faut. Marie choisit la plupart du temps quasi exclusivement des enfants ou des jeunes gens. Elle aime les enfants. Bien sûr, parce que les enfants peuvent pas inventer la tonalité des messages qu'elle entend leur faire porter au monde, mais aussi parce qu'elle aime leur cœur, elle aime leur simplicité, elle est comme eux. Marie est une enfant, l'enfant du Père. Et ça nous dit quelque chose de Marie elle-même. Pas seulement de ce que veut faire Marie et des instruments qu'elle se choisit. Et les enfants, le comprennent, tous les enfants de toutes les apparitions le comprennent spontanément, parce que l'enfant, lui, il a encore un cœur qui est bien, bien ouvert et qui fonctionne bien. Et après le premier moment d'étonnement, bien sûr, par rapport aux

0: apparitions, eh bien ils sont comme chez eux, comme auprès d'une mère. Troisième chose, Marie apprend à prier sérieusement. Et ça aussi, c'est quelque chose. Marie est maîtresse de vie spirituelle, maîtresse de spiritualité. Marie nous invite à prier, mais elle n'aime pas les prières mécaniques, les prières où on n'y met pas notre cœur. On ne peut pas avoir l'esprit toujours concentré sur le mystère qu'on médite, certes, mais le cœur, lui, doit toujours être concentré. Il y a une belle chose qui est écrite dans le Cantique des Cantiques. « Je dors, mais mon cœur veille », dit l'épouse. « Je dors, mais mon cœur veille, je dors ». Bon, bah, parfois, je ne suis pas très concentré. Vous voyez, on pourrait se rappeler Thérèse de Lisieux qui disait qu'elle avait de nombreuses petites pensées, là, elle s'échappait, mais son cœur était toujours là. Le cœur, lui, il est capable d'une attention amoureuse et qui doit être sans faille. Voilà la prière des enfants, la prière que Marie veut apprendre aux enfants. Leur petite prière était bien, mais elle avait besoin d'être purifiée, d'être approfondie, d'être intensifiée.
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Nous sommes toujours avec Fatima. Alors cette fois, une année après la première apparition silencieuse, on est en 1916. La Marie se fait précéder par trois apparitions de l'ange. Lucie nous décrit ainsi l'apparition de l'ange. Elle avait l'apparence d'un jeune homme de 14 ou 15 ans, plus blanc que la neige, que le soleil rendait transparent comme s'il était en cristal, et d'une grande beauté. En arrivant près de nous, il nous dit « N'ayez pas peur, je suis l'ange de la paix, priez avec moi ». Et s'agenouillant, il inclina la tête jusqu'à terre et nous fit répéter trois fois ces mots « Mon Dieu, je crois, j'adore, j'espère et je vous aime. Je vous demande pardon pour ceux qui ne croient pas, n'adorent pas, qui n'espèrent pas et ne vous aiment pas. » Ensuite, il se releva et nous dit « Priez ainsi. Les cœurs de Jésus et de Marie sont attentifs à la voix de vos supplications. Ces paroles se gravèrent de telle manière dans notre esprit que jamais nous ne les avons oubliées. » C'est vrai, ça doit être très impressionnant quand on voit un ange qui vous dit de telles choses et un ange aussi beau. On remarque que l'ange, les anges n'ont pas de corps, bien sûr. Ils peuvent prendre toutes les apparences et donc là, l'apparence est adaptée à celle des enfants. Donc un jeune homme légèrement plus vieux qu'eux et donc assez d'autorité pour ça, mais en même temps pas trop éloigné. C'est pas un adulte, c'est pas sous la forme d'adulte qu'il se présente. L'ange, c'est l'éternelle jeunesse. L'apparence de l'ange, elle reflète le monde divin. Et le monde divin est pure lumière, une lumière qui est Dieu lui-même. On n'expérimente pas cette lumière. Ici-bas, on expérimente des ténèbres, ou en tout cas ce mélange que Platon disait d'être et de non-être. C'est tout gris, la vie humaine, par rapport au ciel, par rapport à cette lumière pure. Les ténèbres, c'est quoi? C'est l'ignorance, d'une part, c'est la fermeture du cœur. Alors nous avons besoin de prier pour avoir cette lumière en nous, pour qu'elle vienne en nous-mêmes, cette lumière. Il se présente comme étant l'ange de la paix. Vous voyez, le monde est voué à la guerre de par le péché. L'Apocalypse nous montre que le monde est un vaste champ de bataille. Et derrière les motifs passagers qui peuvent opposer les hommes, les convoitises, qu'elles soient personnelles ou qu'elles soient collectives, eh bien il y a un enjeu bien plus important. L'Apocalypse nous montre que la terre est un champ de bataille où s'affrontent deux armées, celle du dragon et celle de l'agneau, et vraiment celle de la lumière pure et des ténèbres, pures elles aussi de toute lumière. Derrière toutes les discordes, il y a ce grand combat spirituel auquel nous sommes appelés à participer. L'ange, en fait, va introduire les enfants et nous introduit du même coup à ce combat titanesque. Et il est d'ordre spirituel, accueillir Dieu ou le rejeter, le combattre. Dieu écoute tous les enfants, il est proche dans sa transcendance de tous les hommes. C'est ce que dit l'ange de par sa présence. Nous sommes proches, nous, les uns des autres, physiquement, mais nous sommes souvent très loin les uns des autres au niveau du cœur. Dieu, c'est l'inverse, il est très loin de nous. Il est dans la transcendance, il est au-delà de la matière. Et pourtant, personne n'est plus présent à nous-mêmes que Dieu lui-même. Voyez, c'est le paradoxe de la vie spirituelle par rapport à la vie humaine. À la vie humaine, on a des relations superficielles, directes mais superficielles. Dans la vie spirituelle, surnaturelle, eh bien, on a de véritables relations. L'expérience de la gloire avec l'ange, elle est très intéressante. Voilà ce que dit Lucie. L'atmosphère de surnaturel était si intense que nous nous rendions à peine compte de notre propre existence. Et elle continue. La présence de Dieu se faisait sentir de manière si intense et si intime, eh bien, que les enfants n'arrivaient même plus à parler entre eux pendant plusieurs heures, voire plusieurs jours, et qu'ils ressentaient même physiquement ce que Lucie appelle un abattement physique. Ils ressentaient physiquement cette gloire. Et en même temps, une joie, mais une joie seulement intérieure, notre âme étant complètement concentrée en Dieu. Voilà ce que l'ange apporte, l'expérience de la gloire. La gloire, en hébreu, étymologiquement, c'est ce qui a du poids, c'est ce qui est lourd. Eh bien, les enfants la font l'expérience physiquement de la pesanteur de la gloire. La gloire, aucun réprouvé, vous voyez, quand on regarde le jugement, aucun réprouvé ne peut la supporter. Il est comme écrasé, il s'enfuit loin de Dieu. Seuls les élus peuvent supporter le poids de la gloire de Dieu par cette joie. Et nous verrons demain qu'avec Marie, l'atmosphère du divin est beaucoup plus expansive.

Hier, j'évoquais l'expérience de la gloire que l'ange fait faire aux enfants. Ils sont un abattement physique, mais une joie intime seulement. Avec Marie, eh bien, l'expérience du divin est beaucoup plus expansive. Lucie note la même joie intime, la même joie que celle de l'ange, mais le même bonheur. Mais au lieu de cet abattement physique, une certaine vivacité expansive, un certain enthousiasme communicatif. Ce qui est très intéressant, avec ces révélations de Fatima, c'est que l'expérience du divin, eh bien, est en quelque sorte proportionnelle au médiateur qui apporte cette expérience. Il faut un médiateur, ou l'ange, ou la Vierge Marie, et le médiateur compte. C'est pas quelqu'un d'indifférent. Et l'expérience de la gloire, eh bien, se colore en quelque sorte de cette médiation, de celui qui opère la médiation, l'ange ou bien la Vierge Marie. L'expérience du surnaturel est teintée par le messager. Et d'ailleurs, il est dit à Fatima que les enfants perçoivent Dieu en étant dans la lumière qui émane de la Vierge Marie, qui émane de l'ange. C'est-à-dire que ce n'est pas leur propre lumière, ils ne reçoivent pas une lumière pure, comme Saint Jean dans l'Apocalypse, par exemple. Non, ils vont expérimenter le divin à travers ce professeur maternel qu'est la Vierge Marie. Et ils perçoivent tout à travers le cœur immaculé de la Vierge Marie, en quelque sorte. Quelle expérience inimaginable! Alors là, voilà comment Lucie décrit la première apparition. Nous vîmes un autre éclair, et après avoir fait encore quelques pas, nous vîmes sur un petit chêne vert une dame, toute vêtue de blanc, plus brillante que le soleil, irradiant une lumière plus claire et plus intense qu'un verre de cristal rempli d'eau cristalline, traversée par les rayons du soleil le plus ardent. Effectivement, on ne peut pas faire plus lumineux ni plus transparent. Elle poursuit, nous nous arrêtâmes surpris par cette apparition. Nous étions si près que nous nous trouvions dans la lumière qui l'entourait, ou plutôt qui émanait d'elle, peut-être à 1,5 mètre de distance, plus ou moins. Voilà, ils sont dans la lumière, Marie les prend sous son manteau. Mais c'est pas obscur le manteau de Marie, il est tout lumineux le manteau de Marie, c'est une pure lumière, c'est son cœur immaculé. Donc, c'est la vision de l'immaculé auquel les enfants assistent. Marie leur révèle « Je suis du ciel, je viens du ciel ». C'est simple, c'est beau, c'est concis, c'est intense. C'est par elle et en elle que les enfants font l'expérience du climat spirituel de son cœur immaculé. Et elle leur demande « Venez ici pendant 6 mois ». Voilà ce que la demande de la Vierge Marie. Marie nous invite sans cesse à venir à elle pour prier, pour être consolée, pour être affermie, pour être enseignée. Il faut sortir de sa vie quotidienne trop humaine pour respirer l'air d'en haut. C'est ça, c'est valable, c'était valable pour les enfants, c'est valable pour nous aussi. Et puis elle leur pose cette question avant de partir. Voulez-vous vous offrir à Dieu pour supporter toutes les souffrances qu'il voudra vous envoyer en acte de réparation pour le péché par lequel il est offensé et de supplication pour la conversion des pécheurs? Ah, voilà, c'est qu'ils n'assistent pas seulement à quelque chose d'extérieur. Le mystère de la foi, c'est pas seulement extérieur. Ça demande un engagement de notre part. Ça, c'est la deuxième chose. Foi, oui, mais connaissance donc de Dieu, mais aussi suivre Dieu. Et là, il y a vraiment quelque chose, ça dépasse pas nos capacités, mais ce que Marie nous demande, c'est d'abord de comprendre que le péché défait quelque chose de fondamental dans l'histoire, dans le monde, en nous-mêmes, et qu'il faut lutter contre cette désagrégation. Sinon, on va tous être dissous dans les ténèbres. Et elle demande aux enfants, de tout petits enfants, ils sont bien jeunes, de participer à ce grand combat, celui de l'Apocalypse entre le dragon et l'agneau. En partant, Marie leur donne la grâce de la prière sous la forme de rayons qui sortent de ses mains et qui pénètrent au plus profond du cœur des enfants. C'est la même chose que l'adoration de l'ange. Elle leur demande d'adorer la Trinité puis le Saint-Sacrement. Dès 3 enfants, François, ce sera celui qui sera le plus marqué par l'union au mystère divin. Il se posait la question, Dieu comme un feu qui brûle sans consumer. Ça rappelle le buisson ardent avec Moïse. C'était sa grande fascination. Qui est ce Dieu qui brûle sans consumer? Et puis la deuxième, c'est consoler Jésus, le cœur de Jésus. Tandis que Lucie et Hyacinthe, elles, sont plus centrées sur la vision de l'enfer et le salut des âmes.

Bonjour, la vision de l'enfer à Fatima va aborder la première partie du secret. Et elle est inaugurée par une grande vision de l'enfer. Marie va montrer à trois petits l'enfer. C'est quand même inimaginable quand on entend les adultes qui nous disent « Oh, il ne faut pas parler des choses de démons, de péchés ». Vous imaginez l'enfer, la Vierge Marie va montrer l'enfer à des petits. Elle va les traumatiser. Mais en fait, elle ne les traumatisera pas. Et ça nous montre que la foi n'est pas traumatisante quand elle est vécue d'une manière surnaturelle, dans la lumière de la Vierge Marie. La finalité de la vie chrétienne, affirme la Vierge Marie en conséquence, c'est le salut des âmes. Et elle demande aux enfants de participer au salut des âmes. Pour bien leur faire comprendre l'enjeu du salut des âmes, et les oreilles modernes ont besoin d'être éduquées à nouveau dans cette sensibilité, eh bien, elle va leur montrer un monde ténébreux, sans finalité ni bonheur. Voilà comment Lucie décrit la vision de l'enfer. Les âmes flottaient dans l'incendie, donc un grand brasier, soulevé par les flammes qui sortaient d'elles-mêmes avec des nuages de fumée tombant de tous côtés, semblables à la retombée des étincelles dans les grands incendies, sans poids ni équilibre, avec des cris et des gémissements de douleur et de désespoir qui horrifiaient et faisaient trembler de peur. Alors quand je disais que la Vierge Marie les a pas traumatisés, je voulais dire que ça les a pas cassés psychologiquement, mais ça les a vraiment impressionnés. François, c'était celui qui a été le moins impressionné par la vision de l'enfer. Il a été impressionné, bien sûr. Mais Lucie et Hyacinthe, alors elles, toutes les deux, ont vraiment... C'est devenu une obsession, le salut des âmes est devenu une obsession à partir de ce moment-là, la multiplication des sacrifices pour le salut des âmes. Donc il faut accepter le vertige de la foi, c'est ce que la Vierge Marie nous dit. Contempler les grands mystères de la foi, et là c'est un des deux grands mystères, l'enfer. L'autre grand mystère, c'est évidemment le paradis. Contempler ce vertige, alors le paradis est un vertige parce que c'est au-delà du monde matériel, au-delà de la matière. C'est écrasant et c'est aussi un vertige. Mais il faut accepter d'avoir une religion qui nous permette de nous dépasser nous-mêmes, qui nous permette vraiment de grandir, qui nous permette vraiment d'être fascinés nous-mêmes. Si on n'est pas fasciné, comment participer au salut des âmes? Comment admirer Dieu? Comment aimer Dieu sans fascination? Eh bien, Dieu, par Marie, eh bien, nous montre que la vie présente a vraiment un enjeu remarquable. Il n'y a pas de neutralité en ce monde, contrairement aux apparences. Il faut choisir entre l'agneau ou le dragon. C'est très beau, le texte de l'Apocalypse nous montre ça. Le texte de l'Apocalypse prend le monde dans ses derniers temps. Alors là, il n'y a plus de neutralité possible. C'est vraiment tout est noir ou tout est blanc. C'est une situation ultime, l'Apocalypse. Et c'est tout le travail de la foi, d'ailleurs, que Dieu opère en nous, c'est ouvrir nos yeux. Nos yeux ne voient qu'un monde profane. L'homme, qu'est-ce qu'il voudrait? L'homme moderne, il voudrait être à un point d'équilibre parfait entre Dieu et diable, de sorte qu'il n'ait à se préoccuper ni de l'un ni de l'autre. Il rêve d'un monde de gras pâturage, abondant, où matériellement tout fonctionne bien, tout ronronne, où on a des loisirs pour se distraire, du travail pour s'occuper, tout est bien comme ça. On a des enfants pour vivre l'amour, et puis pas aller au-delà, surtout parce que le reste, c'est le vertige. Or la foi exige le vertige, parce que sans le vertige, on ne meurt pas à soi-même. Jésus nous propose le vertige de la croix. Et le vertige de la croix, c'est la mort, le mystère de la mort, le dépassement de soi absolu. L'homme ne veut pas se dépasser. C'est notre nature. Notre nature, elle rumine, elle ronronne. On n'a pas envie d'aller dans ce qui est inconnu, on n'a pas envie de renoncer à soi-même pour se donner à Dieu. Or, c'est ce que Dieu veut. Il n'y a pas de neutralité dans le monde. Ou bien on va embrasser le camp du dragon qui veut tirer toutes les âmes à lui loin de Dieu pour faire souffrir le cœur de Dieu. Ou bien on va choisir Dieu et on va vivre les épreuves et la persécution. Marie nous dit, vous devez choisir, vous devez accepter le vertige.

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Continuons à parler de ces apparitions de la Sainte Vierge à Estelle Faguette, appel voisin, en 1876. Je rappelle que la dernière apparition dont nous avons parlé est celle qui a eu lieu le 3 juillet. Au mois d'août, les La Rochefoucauld reviennent dans leur résidence secondaire, dans le château qui se trouve à 3 km de Pellevoisin. Et évidemment, Estelle est invitée à les rejoindre pour rendre service à la famille. Le 15 août, elle aurait bien voulu voir la Sainte Vierge, mais il n'y a pas eu d'apparition. C'est au mois de septembre qu'elle va de nouveau voir la Sainte Vierge, le 9 septembre. La veille, le 8 septembre, c'est la fête de la Nativité de la Sainte Vierge. Et Estelle va accompagne les parents, la Rochefoucauld, à Pellevoisin, pour les offices de la Nativité. Elle a l'occasion d'aller dans la chambre des apparitions, mais la Sainte Vierge ne lui apparaît pas. Elle confie alors au curé auquel elle se confesse son tourment, qu'elle voudrait vraiment aller la nuit dans la chambre pour que la Sainte Vierge lui apparaisse comme les fois précédentes. Mais le curé lui dit, pas question, il n'est pas question que tu viennes la nuit à Pellevoisin, tu dois rester au château, il faut obéir. Elle obéit. Et le lendemain matin, elle ne peut pas s'empêcher de demander à la comtesse de retourner à Pellevoisin dans la chambre des apparitions. La comtesse n'est pas d'accord, il ne faut quand même pas exagérer, mais très vite elle change d'avis, et à midi, elle dit à Estelle, « Eh bien cet après-midi, mon mari, monsieur le comte, va à Pellevoisin et tu pourras l'accompagner. » Oh, elle est toute heureuse, et se doute que cette fois-ci, la Sainte Vierge va lui apparaître. Et c'est ce qui arrive. La Sainte Vierge lui apparaît, elle regarde partout sans rien dire avant de me parler, puis elle me dit, tu t'es privé de ma visite le 15 août, je ne t'ai pas apparu parce que tu n'avais pas assez de calme. Tu as bien le caractère des Français, ils veulent tout savoir avant d'apprendre et tout comprendre avant de savoir. Une fois de plus, la Sainte Vierge fait l'éducation de cette Estelle qui est trop vive, leurs réactions sont trop vives. Tu dois accepter les choses comme elles sont et ne pas comme ça désirer trop ardemment ma visite. Et puis à ce moment-là, voici que la Sainte Vierge soulève la petite pièce de laine qu'elle portait sur la poitrine. J'avais toujours vu cette petite pièce, écrira plus tard Estelle, sans savoir ce que c'était, car jusqu'alors je l'avais vue toute blanche. En soulevant cette pièce, j'aperçus un cœur rouge qui ressortait très bien. J'ai pensé tout de suite que c'était un scapulaire du Sacré-Cœur. Et en le soulevant, la Sainte Vierge dit à Estelle, « Tu vois, j'aime cette dévotion. Et c'est ici que je serai honoré. » Donc, cette apparition est importante, c'est là que la Sainte Vierge révèle ce scapulaire du Sacré-Cœur dont elle veut la dévotion. Et Estelle sera chargée d'aller trouver l'archevêque pour l'autoriser, pour qu'il puisse autoriser cette dévotion, ce qui se fera évidemment plus tard. Le lendemain, la Sainte Vierge apparaît encore à la même heure, mais elle ne fit que passer. Et une troisième apparition en septembre a lieu le vendredi, en l'octave de la Nativité de la Sainte Vierge. Estelle va dans la chambre, la première fois il ne se passe rien, mais la deuxième fois, à 3h moins le quart, la Sainte Vierge apparaît, comme toujours, les bras tendus et laissant tomber une pluie de grâce de ses mains. Elle resta longtemps sans rien dire, et avant de parler à Estelle, elle tourna ses yeux de tous côtés, pour montrer en quelque sorte qu'elle veillait sur l'Église et sur la France, dont elle va parler aussitôt. Puis elle me dit des choses particulières qui lui font comprendre qu'elle aura à souffrir pour réaliser sa mission. Mais courage et confiance, dit-elle. La France souffrira, mais courage et confiance. Et Estelle comprend à ce moment-là que la Sainte Vierge va s'occuper très spécialement de la France, que la France sera sauvée par la Sainte Vierge.
Voilà, retenons que c'est en septembre 1876, le 9 septembre, que la Sainte Vierge montre à Estelle ce scapulaire du Sacré-Cœur dont elle veut voir se développer la dévotion.

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Le Seigneur envoie sa parole, survient le dégel. Il répand son souffle, les eaux coulent. Psaume 147, 18.

Nous verrons la fois prochaine la dernière apparition dont a bénéficié Estelle Faguette, appel voisin, le 8 décembre 1876. Voyons les trois apparitions dont elle a bénéficié au mois de novembre. Le 1er novembre, Estelle voit la Sainte Vierge, elle voit son regard se porter partout, comme si elle eût voulu dire « je veille sur l'Église et sur la France » dont je t'ai parlé la fois dernière. Et puis elle fixe son regard sur quelque chose qu'Estelle ne voit pas, et Estelle devine que la Sainte Vierge est en train de contempler son fils Jésus. Le 5 novembre, nouvelle apparition. Là, ce jour-là, Estelle se sent vraiment indigne de recevoir toutes ces grâces de la Sainte Vierge. Elle se sent absolument indigne. Et alors, la Sainte Vierge la regarde et lui sourit en lui disant « Je t'ai choisi. Ne t'inquiète pas, je t'ai choisi. » Oh, comme j'étais heureuse, quelle bonté dans le regard de Marie, quelle miséricorde. Elle portait son scapulaire comme il était beau. Alors, elle s'arrête un moment et reprend. Je choisis les petits et les faibles pour ma gloire. Ne sois pas étonné d'avoir été choisi. Bien sûr, tu ne le mérites pas, mais je choisis les petits et les faibles. Elle s'arrête encore et me dit, courage, le temps des épreuves va commencer. Hein, plusieurs fois, la Sainte Vierge fait comprendre à Estelle que les difficultés ne manqueront pas. Puis elle disparaît. Et de nouveau, elle va apparaître le 11 novembre. Ce jour-là, Estelle a passé pas mal de temps à confectionner un scapulaire pour faire plaisir à la comtesse. Puis elle se rend dans la chambre des apparitions. Elle dit son chapelet, dit un « souvenez-vous ». Et la Sainte Vierge se met à lui apparaître. Elle commence par la féliciter d'avoir fait ce scapulaire. « Tu n'as pas perdu ton temps aujourd'hui, tu as travaillé pour moi. » Et elle ajoute « il faudra en faire beaucoup d'autres de scapulaires. » Elle s'arrêta assez longtemps. Et après, elle devint un peu triste et me dit « courage ». De nouveau, toujours un encouragement à accepter les épreuves qui ne manqueront pas. Et puis elle partit en croisant ses mains sur sa poitrine. Elle cacha entièrement son scapulaire. Et le soir, la Sainte Vierge, le soir, c'est le curé qui refusa à Estelle la permission de coucher à Pellevoisin ce soir-là. Elle aurait bien voulu coucher dans la chambre, peut-être que la Sainte Vierge lui serait encore apparue. Non, il a fallu que je retourne au château, à 3 bons kilomètres du village, par une nuit noire. Je n'étais pas à mon aise pour traverser le bois. C'est l'obéissance qui m'a fait retourner au château. Vous voyez que la Sainte Vierge et le curé s'arrangent pour que Estelle sache obéir. Et qu'il ne faut pas que son désir de voir la Sainte Vierge soit tellement fort qu'elle ait l'audace de désobéir à son curé. Non, non, tu dois rester, tu dois revenir au château, tu ne dois plus dormir dans la chambre des apparitions où tu voudrais toujours revenir pour que la Sainte Vierge t'apparaisse la nuit comme c'est arrivé au début des apparitions.

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Écoutons aujourd'hui le récit qu'Estelle a fait elle-même de la dernière apparition dont elle a bénéficié à Pellevoisin. C'était le 8 décembre 1876, en la fête de l'Immaculée Conception. Aussitôt, elle écrit ce qui lui est arrivé. Aujourd'hui, après la grand-messe, j'ai revu cette douce mère. Elle était plus belle que jamais. Il y avait autour d'elle une guirlande de roses, comme au mois de juillet. En arrivant, tout d'abord, elle resta sans rien dire, comme les fois précédentes. Puis elle me dit, « Ma fille, rappelle-toi les paroles que je t'ai dites. » À ce moment, je les revis toutes, depuis le mois de février, et plus particulièrement celle-ci. « Tu sais bien que tu es ma fille. Je suis toute miséricordieuse et maîtresse de mon fils. » Et puis, je me rappelle ses plaintes lorsqu'elle me dit, « Ce qui m'afflige le plus, c'est le manque de respect qu'on a pour mon fils dans la Sainte Communion. » Et l'attitude de prière que l'on prend alors que l'esprit est occupé à toute autre chose. Et puis, les paroles du mois de juillet. Son cœur a tant d'amour pour le mien qu'il ne peut me refuser les demandes que je lui fais. Par moi, il touchera les cœurs les plus endurcis. Je suis venu particulièrement pour la conversion des pécheurs. Et puis, vers les paroles du mois de septembre. Les trésors de mon fils sont ouverts. Qu'il prie. Et lorsqu'elle m'a montré son scapulaire, elle m'a dit « J'aime cette dévotion. C'est ici que je serai honoré. » Je vis encore ses recommandations pour l'Église et pour la France. Je recommande le calme, non seulement pour toi, mais encore pour l'Église et pour la France. Et puis, ces paroles du mois de novembre. « Je t'ai choisi parce que je choisis les petits et les faibles pour ma gloire. » Parmi ces paroles, j'en revis encore beaucoup d'autres, j'en garderai le secret. Tout cela passa très vite. La Sainte Vierge me regardait toujours et elle me dit, répète-les souvent ces paroles, qu'elles te fortifient et te consolent dans tes épreuves. Et enfin, tu ne me reverras plus. Alors je me suis mis à crier, qu'est-ce que je vais devenir sans vous, ma bonne mère? La Sainte Vierge m'a répondu, je serai invisiblement près de toi. Alors, j'ai vu à cet instant de lointain, à gauche, une foule de gens de toutes sortes qui me menaçaient et faisaient des gestes de colère. J'avais peur. La Sainte Vierge souriait. Elle me dit, « Tu n'as rien à craindre de ceci. Je t'ai choisi pour publier ma gloire et répandre cette dévotion. » La Sainte Vierge tenait son scapulaire des deux mains. Elle était si encourageante que je lui dis, « Ma bonne mère, si vous vouliez me donner ce scapulaire,

L'air. La Sainte Vierge n'eut pas l'air de m'entendre, mais elle me dit en souriant, « Lève-toi et embrasse-le. » Oh, je me suis levé, et la Sainte Vierge se pencha vers moi, et j'ai embrassé le scapulaire. Ce fut pour moi un moment de délice. Puis la Sainte Vierge s'est relevée, et elle me dit en parlant de son scapulaire, « Tu iras toi-même trouver le prélat, l'évêque. » Et tu lui présenteras le modèle que tu lui as fait. Dis-lui qu'il t'aide de tout son pouvoir et que rien ne me sera plus agréable que de voir ce scapulaire sur chacun de mes enfants et qu'ils s'appliqueront tous à réparer les outrages que mon fils reçoit dans le sacrement de son amour. Vois les grâces que je répands sur ceux qui le porteront avec confiance et qui t'aideront à le propager. Et en disant cela, la Sainte Vierge étendit ses mains et il en tombait une pluie abondante. Et dans chacune de ces gouttes, il me semblait voir les grâces écrites telles que piété, salut, confiance, conversion, santé. En un mot, toutes sortes de grâces plus ou moins fortes. Puis cette Vierge ajouta, ces grâces viennent de mon fils. Je les prends dans son cœur, il ne peut me les refuser. Et à ce moment-là, la Sainte Vierge fit un demi-tour dans ma chambre et disparut à peu près où était mon lit. Mon Dieu, que j'avais de la peine! Oh, merci, ma bonne mère, je ne ferai rien sans vous. Telle fut la 15e et dernière apparition dont Estelle Faguette bénéficia le 8 septembre 1876 dans cette petite chambre où ont eu lieu toutes les apparitions. Les 15 apparitions de la Sainte Vierge ont toutes eu lieu dans cette petite chambrette de Pellevoisin. Mais ce que Estelle n'avait pas vu, c'est que cette apparition, lors de cette dernière apparition, il y avait un tas de gens dans la petite chambrette, mais elle ne s'en était pas aperçue. Elle était tellement ravie en regardant la Sainte Vierge qu'elle ne se rendait pas compte qu'il y avait au moins une trentaine de personnes qui écoutaient Estelle parler à la Sainte Vierge. Alors évidemment, après, elle a été extrêmement interviewée, mais elle est repartie aussitôt avec le comte et la comtesse de La Rochefoucauld dans le château. Et vous savez qu'elle est morte à 86 ans, beaucoup plus tard, après toute une vie évidemment toute simple, où elle s'est contentée de prier la Sainte Vierge de tout son cœur, comme la Sainte Vierge lui avait demandé.

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Vous savez très bien, mes chers amis, que ce ne sont pas forcément ceux qui parlent le plus, qui parlent par exemple à la radio, qui ont le plus d'importance dans la vie de l'Église. Il y a tous ceux qui se taisent et qui ressemblent ainsi à la Vierge Marie. Dans les évangiles de Marc et de Matthieu, il n'y a aucune mention des paroles de Marie. Et saint Jean relate une seule discussion de Marie dans l'épisode des noces de Cana. Donc, n'ayons pas peur de penser que nous avons le droit et le devoir de rester souvent silencieux, notamment dans notre prière, dans notre contact avec Dieu. Marie a joué un très grand rôle dans la parole, puisqu'elle a appris à Jésus à parler. On a souvent remarqué ce jeu de mots que l'on peut faire, que le Verbe, la parole de Dieu, est devenu enfant. Et en latin, infant veut dire incapable de parler. Marie a donc joué un grand rôle en apprenant à Jésus à parler la langue de son pays, la langue hébraïque. Mais ensuite, elle s'est beaucoup tue, car elle n'avait pas besoin de parler pour que son enfant connaisse sa mission. Il était bien capable de la découvrir lui-même. Il savait ce qu'il avait à faire. Elle a donc écouté Jésus lui dire peu à peu sa mission, la façon dont il devrait vivre sa mission de Messie. Et elle l'a discrètement encouragé, comme le fait une maman. Et spécialement, quand il s'agit de la Mère de Dieu, eh bien, elle n'avait pas à enseigner grand-chose à son fils. Elle avait à l'écouter, à l'encourager silencieusement, avec beaucoup d'amour. Comme le dit le cardinal Sarah dans son livre « La force du silence », la Mère de Jésus était dans l'émerveillement et le silence de la joie aux pieds de l'enfant de Noël. Elle était dans la souffrance et l'angoisse quand Hérode menaçait l'enfant Dieu, plus tard au pied de la croix. Les évangiles ne nous disent pas comment se comportait Marie au pied de la croix. Les artistes l'ont représentée comme Mater Dolorosa, mais les évangélistes restent silencieux sur son état d'âme. Elle s'est contentée de vivre profondément, intensément, en communion avec son fils, s'offrant au Père sur la croix et s'offrant elle-même dans le grand silence. Et c'est ce silence encore qu'elle a vécu dans la primitive Église. Elle n'est pas allée dans les villes, dans les rues de Jérusalem annoncer la bonne nouvelle. Elle a laissé les apôtres le faire, mais elle les a encouragés par sa présence silencieuse. Lors d'une audience générale, le 22 novembre 1995, Jean-Paul II déclarait « L'exemple de Marie permet à l'Église de mieux comprendre la valeur du silence. Le silence de la Vierge n'est pas seulement une modération du discours, mais une capacité sapientielle de faire mémoire et d'accueillir dans un regard de foi le mystère du Verbe fait homme et les événements de son existence terrestre. C'est ce silence d'accueil de la parole, cette capacité de méditer sur le mystère du Christ que Marie transmet au peuple croyant. Dans un monde plein de vacarme et de messages de tout genre, son témoignage fait apprécier un silence spirituellement riche et promet l'esprit contemplatif. Vous aimez sans doute comme moi reprendre ce refrain d'une prière mariale. «

Oui, demandons à la Vierge Marie de nous aimer, de nous donner, d'aimer le silence, notamment dans notre façon d'écouter nos frères et nos sœurs, d'écouter nous dire leurs joies et leurs peines, mais dans notre façon aussi d'écouter Jésus, nous redire dans le silence de nos oraisons ces messages d'amour.

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Droiture et perfection veillent sur moi qui t'espère, Seigneur. Psaume 24, 21.

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1: Faisant référence à l'attitude de Marie au moment où l'ange lui annonça la naissance de Jésus, saint Ambroise affirme « L'ange la trouva seule dans la pièce la plus reculée de la maison, pour ne pas être distraite, elle qui se sentait moins seule précisément quand elle était seule. » Au-delà d'être plus ou moins seule physiquement, c'est l'attention du cœur de Marie qui compte. Dans son cheminement spirituel quotidien, elle s'efforçait de trouver fréquemment des moments de silence et de solitude pendant lesquels elle pouvait laisser place à la voix de Dieu. Il est certain que cette solitude choisie pour rencontrer plus facilement l'amour de Dieu et être en relation avec lui ne fut pas un effort pour elle, mais au contraire une véritable exigence de son âme. Nous aussi sommes invités par Marie à nous procurer des moments privilégiés pendant lesquels rester avec Jésus en interrompant le cours normal de notre vie. Marie nous apprend à ne pas redouter les temps de solitude, car lorsque celle-ci est choisie, dans le but d'en faire un moyen de dialoguer avec Dieu, elle cesse d'être solitude pour devenir rencontre, échange et réconfort. Si Dieu est la personne qui m'aime le plus, s'il est mon Créateur, mon Sauveur et mon Époux, alors sa présence ne peut que me consoler et m'affermir dans l'amour.
0: À présent, nous nous unissons en prière avec le monde entier en renouvelant notre consécration à Marie.
2: Vierge Immaculée, Mère de Dieu et de l'humanité, je t'accueille comme don de Jésus sous la croix et je me confie entièrement à toi. Je t'offre toute ma vie, ce que je suis, ce que j'aime et ce que j'ai, afin que resplendisse en moi la beauté du Christ. Aide-moi à être docile à l'Esprit et à vivre avec joie ma vocation dans l'Église, afin de collaborer à ta mission maternelle et d'orienter vers Dieu le cœur de tout homme. Toi qui as guidé saint Maximilien Kolb pour aimer sans mesure, enseigne-moi à être témoin de l'Évangile et à faire de ma vie un don. Je te confie les personnes que je rencontrerai et je t'offre le travail, les joies et les souffrances de cette journée. Ô Marie, conçue sans péché, prie pour nous qui avons recours à toi et pour ceux qui n'ont pas recours à toi.
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1: Les travailleuses missionnaires de l'Immaculée sont des vierges laïques qui gèrent dans le monde entier les restaurants de la chaîne Eau Vive. Leur mission est un peu spéciale, évangéliser au milieu des fourneaux, en servant à des convives distraits les plats succulents de leur cuisine multiethnique. Pourtant, cela répond parfaitement à l'appel de Dieu bien précis que reçut, il y a plus d'un demi-siècle, le prêtre français Marcel Roussel. C'est ainsi qu'il fonda à Paris cette originale famille religieuse, dans le but de faire de chaque travailleuse missionnaire une carmélite au milieu du monde et une authentique messagère de Marie partout sur la terre dans l'esprit de Sainte Thérèse de l'Enfant Jésus. Réfléchissant sur cette œuvre récente, le père Roussel écrivait « Regardons toujours aussi Marie, le plus beau des tabernacles non fait de main d'homme. Marie est le tabernacle vivant qui porte toujours en soi le Fils et la Sainte Trinité. Ô ce tabernacle immaculé, regardez-le souvent. Vous y découvrirez bien vite la présence du Maître. Vous entendrez ses paroles, il vous embrassera de son regard rempli d'amour et de pardon. C'est là, dans le cœur de sa mère, que Jésus vous attend. »
0: À présent, nous nous unissons en prière avec le monde entier en renouvelant notre consécration à Marie.
2: Vierge Immaculée, Mère de Dieu et de l'humanité, je t'accueille comme don de Jésus sous la croix et je me confie entièrement à toi. Je t'offre toute ma vie, ce que je suis, ce que j'aime et ce que j'ai, afin que resplendisse en moi la beauté du Christ. Aide-moi à être docile à l'Esprit et à vivre avec joie ma vocation dans l'Église, afin de collaborer à ta mission maternelle et d'orienter vers Dieu le cœur de tout homme. Toi qui as guidé Saint Maximilien Kolb pour aimer sans mesure, enseigne-moi à être témoin de l'Évangile et à faire de ma vie un don. Je te confie les personnes que je rencontrerai et je t'offre le travail, les joies et les souffrances de cette journée. Ô Marie, conçue sans péché, prie pour nous qui avons recours à toi et pour ceux qui n'ont pas recours à toi.
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Les dons gratuits de Dieu et son appel sont sans repentance. Romains 11, 29.

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1: La joie parfaite consiste à souffrir pour Jésus dans les tâches qui nous ont été confiées et qui ne nous plaisent pas. C'est ainsi que saint Maximilien Kolb a décrit le secret de la vraie joie. Marie lui a permis d'approfondir son rôle dans le plan de Dieu. Elle en fait de même à notre égard si nous nous abandonnons à elle et si nous nous fions à son aide de mère. Elle nous fait découvrir l'existence d'un dessein de Dieu sur l'humanité tout entière et sur chacun. Dans ce plan qui est parfait, qui est le meilleur, chacun de nous revêt une importance toute particulière. Nous sommes appelés à occuper notre place spécifique, même si elle se révèle parfois un peu pesante. En réalité, cette fatigue et ces efforts indiquent que Dieu est à l'œuvre. Obligés de nous dépasser, nous devenons meilleurs, plus patients, plus doux, capables de davantage de compassion et de sentiments fraternels. Fermons les yeux sur nos besoins insatiables et ouvrons-les sur les souffrances d'autrui. Apprenons à avoir, comme Marie, une particulière intuition qui nous permette de comprendre quand l'autre est en difficulté et a besoin qu'on lui tende la main. Si les tâches qu'on nous confie nous coûtent, nous pouvons être sûrs que notre disponibilité portera des fruits en abondance. Nous apprendrons à faire de notre vie un don dans la liberté et dans la joie parfaite.
0: À présent, nous nous unissons en prière avec le monde entier en renouvelant notre consécration à Marie.
2: Vierge Immaculée, Mère de Dieu et de l'humanité, je t'accueille comme don de Jésus sous la croix et je me confie entièrement à toi. Je t'offre toute ma vie, ce que je suis, ce que j'aime et ce que j'ai, afin que resplendisse en moi la beauté du Christ. Aide-moi à être docile à l'Esprit et à vivre avec joie ma vocation dans l'Église, afin de collaborer à ta mission maternelle et d'orienter vers Dieu le cœur de tout homme. Toi qui as guidé saint Maximilien Kolb pour aimer sans mesure, enseigne-moi à être témoin de l'Évangile et à faire de ma vie un don. Je te confie les personnes que je rencontrerai et je t'offre le travail, les joies et les souffrances de cette journée. Ô Marie, conçue sans péché, prie pour nous qui avons recours à toi et pour ceux qui n'ont pas recours à toi.
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Je vous salue, ô Marie Immaculée, tabernacle vivant de la divinité, où la sagesse éternelle cachée veut être adorée des anges et des hommes. Je vous salue, ô reine du ciel et de la terre, à l'empire de qui tout est soumis. Je vous salue, ô refuge assuré des pécheurs, dont la miséricorde

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1: La Mère de Dieu est celle qui approfondit et partage le mystère du Fils plus que quiconque. Et elle doit être prise en exemple par la femme consacrée, parce qu'elle a vécu en plénitude ce que veut dire être habitée par le Seigneur. L'exemple de la Vierge exprime dans le langage de Sainte Claire d'Assise la nécessité de vivre passionnément la recherche et l'approfondissement des mystères de la vie du Christ et de se dédier à la contemplation en reconnaissant sa présence dans la vie ordinaire. Qui plus est, l'imitation du Sauveur est confirmée par l'exemple que nous a donné la Vierge Marie. Celle-ci nous enseigne, dans la pensée de Claire, la pleine communion et le partage avec son Fils. Sous ces deux aspects, Marie a été incomparable et c'est à juste titre qu'elle nous les enseigne. Elle est celle qui a vécu le plus parfaitement avec Jésus la pauvreté de Bethléem et de toute son existence terrestre, la souffrance de la mise en croix et de toute la passion. Pour imiter le Rédempteur, il nous faut passer par Marie, qui y est parvenue mieux et plus tôt que tous, tandis qu'elle est, pour Sainte Claire, modèle de la femme qui contemple et partage les réalités du Seigneur, en particulier celles liées à sa kénose.
0: À présent, nous nous unissons en prière avec le monde entier en renouvelant notre consécration à Marie.
2: Vierge Immaculée, Mère de Dieu et de l'humanité, je t'accueille comme don de Jésus sous la croix et je me confie entièrement à toi. Je t'offre toute ma vie, ce que je suis, ce que j'aime et ce que j'ai, afin que resplendisse en moi la beauté du Christ. Aide-moi à être docile à l'Esprit et à vivre avec joie ma vocation dans l'Église, afin de collaborer à ta mission maternelle et d'orienter vers Dieu le cœur de tout homme. Toi qui as guidé Saint Maximilien Kolb pour aimer sans mesure, enseigne-moi à être témoin de l'Évangile et à faire de ma vie un don. Je te confie les personnes que je rencontrerai et je t'offre le travail, les joies et les souffrances de cette journée. Ô Marie, conçue sans péché, prie pour nous qui avons recours

0: à toi et pour ceux qui n'ont pas recours à toi.
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Beaucoup de premiers seront derniers, et les derniers seront les premiers. Marc 10, 31.

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1: À la demande du père Galamba, un historien de Fatima, sœur Lucie rédigea rapidement deux événements extraordinaires réalisés par l'intermédiaire de Jacinthe. Voici le second, que l'on peut lire en annexe du quatrième mémoire. L'autre grâce obtenue fut pour une de mes tantes mariée à Fatima, du nom de Victoria. Elle avait un fils qui était un véritable prodigue. Il avait depuis longtemps abandonné la maison paternelle et ne savait pas ce qu'il était devenu. Angoissée, ma tante vint un jour à Aljustrel pour me demander de prier pour son fils. Ne m'ayant pas trouvé, elle s'adressa à Jacinthe. Celle-ci lui promit de prier pour lui. Après quelques jours, le fils revint à la maison en demandant pardon à ses parents et ensuite il alla à Aljustrel raconter son histoire. Sans que la narratrice le précise, on comprend qu'il se rendit chez son oncle et sa tante de Santos et qu'il parla devant Lucie. La petite fille retint soigneusement ses paroles. Le jeune homme expliquait ce que fut sa vie errante et désordonnée. Sœur Lucie eut soin de cacher les détails de ses frasques, répétant souvent qu'elle avait oublié certains détails. Son récit continue ainsi. Après avoir dépensé tout ce qu'il avait volé à ses parents, disait-il, il marcha un certain temps, comme un vagabond, puis il fut mis en prison à Torres Novas. Après y être resté quelque temps, il réussit une nuit à s'enfuir. Il se retrouva au milieu de collines et de bois de pins qu'il ne connaissait pas. Se croyant complètement perdu, partagé entre la peur d'être repris et l'obscurité de la nuit profonde et agitée, il ne trouva d'autre recours que la prière. Il tomba à genoux et commença à prier. Quelques minutes après, affirmait-il, Jacinthe lui apparut, le prit par la main et le conduisit à la route pierreuse qui va de Alcoedan à Reguango, lui faisant signe de continuer par là. Lorsque le jour se leva, il se trouva sur le chemin de Boleiros, reconnut l'endroit et se dirigea tout ému vers la maison de ses parents. L'histoire aurait pu s'arrêter là, mais Lucie fit sa propre enquête. Je demandais à Jacinthe si c'était vrai qu'elle était allée si loin pour le rejoindre. Elle me répondit que non. Elle ne savait même pas où se trouvaient ses pinèdes et ses collines où il s'était perdu. J'ai seulement beaucoup prié Notre-Dame pour lui, parce que j'avais de la peine pour tante Victoria, me répondit-elle. Que s'est-il donc passé? Je ne sais, Dieu le sait. À la fin de son récit, sœur Lucie a cité un verset de la seconde épître de saint Paul aux Corinthiens. Je connais un homme en Christ qui, voici 14 ans, était-ce dans son corps? Je ne sais. Était-ce hors de son corps? Je ne sais, Dieu le sait. Cet homme-là fut enlevé jusqu'au troisième ciel. L'apôtre parlait de lui-même, d'un ravissement ineffable qu'il éprouva. La référence est judicieuse, et l'on peut se demander de même si la petite Jacinthe a été transportée dans la forêt de pins ou si le jeune homme n'eut qu'une vision. Seul Dieu le sait. Il est des mystères qu'il ne faut pas trop analyser, mais seulement recevoir avec confiance. Ce qui est certain, c'est que le fuyard a bien reconnu sa cousine ou une apparition d'elle et que cette rencontre a bouleversé sa vie. Retourné chez lui, il a demandé pardon à ses parents. Ce récit n'est pas daté, mais on peut penser qu'il s'est déroulé peu après les apparitions, avant la maladie de Jacinthe. L'image de canonisation de François et Jacinthe Marteau représente les deux petits bergers dans la nuit étoilée, tenant chacun dans leur main droite une petite lanterne. Au dos, on peut lire une prière qui commence par ces mots « Dieu de bonté et source de sainteté, vous avez fait des saints François et Jacinthe Marteau deux bougies pour illuminer l'humanité, pour réjouir les humbles de votre lumière. » En regardant cette image, comment ne pas penser à Jacinthe à la recherche de son cousin perdu dans la forêt de pins et surtout dans les épais taillis de ses péchés? Nous pouvons demander à ces deux saints de venir nous orienter vers le bon chemin, de nous remettre dans les mains d'un guide sûr, Marie, notre mère, c'est elle qui nous conduira jusqu'au royaume de son Fils.
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Il en est du règne de Dieu comme d'un homme qui jette en terre la semence. Nuit et jour, qu'il dorme ou qu'il se lève, la semence germe et grandit, il ne sait comment. Marc 4, 26-27.

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1: Dès l'automne 1917, de nombreuses personnes interrogeaient les voyants, ne leur laissant plus un moment de repos. Une pieuse femme de la paroisse d'Olival, veuve de son état, avait l'habitude de prier à la cova d'Airia. Elle se rendit compte de la grande fatigue de Lucie. Avec l'autorisation de son curé, elle invita plusieurs fois la petite fille à passer quelques jours de calme chez elle, sa maison n'étant qu'à une douzaine de kilomètres à pied de Fatima. La première fois que Lucie se rendit chez Madame Emilia, elle était accompagnée de Jacinthe. La scène, rapportée dans le quatrième mémoire de Sœur Lucie, n'a pas été datée. Toutefois, comme François était absent, on peut penser qu'il devait déjà être malade à cette époque. Les deux petites filles arrivèrent chez leur hôtesse à la tombée de la nuit. Elles devaient réciter le chapelet chez une voisine, dont la maison plus vaste pouvait contenir les nombreuses personnes désireuses de rencontrer les deux voyantes et de prier avec elles. Comme elles se dirigeaient vers cette maison, elles rencontrèrent en chemin une jeune fille d'une vingtaine d'années qui se mit à genoux devant les deux bergères. Elle leur demanda en pleurant de bien vouloir venir dans sa maison pour implorer la guérison de son père épuisé par un hoquet continuel. Lucie, après un moment d'hésitation, décida qu'elle irait réciter le chapelet comme il avait été convenu, tandis que Jacinthe suivrait la jeune femme et qu'elle resterait chez elle jusqu'à ce qu'elle vienne la chercher. En effet, il n'était pas prudent de laisser Jacinthe aller seule chez Madame Emilia en pleine nuit. Sœur Lucie raconta. « Lorsque je revins, j'entrai dans cette maison. Je trouvai Jacinthe assise sur une chaise, en face d'un homme également assis, d'aspect encore assez jeune, mais amaigri et pleurant d'émotion. Il y avait autour de lui quelques personnes qui étaient, je crois, de la famille. En me voyant, Jacinthe se leva et prit congé, promettant de ne pas l'oublier dans ses prières. De là, nous allâmes chez Madame Emilia. Le lendemain, les deux voyantes se rendirent chez une sœur du curé d'Olival et y restèrent pendant 3 jours. Elles furent interrogées par le prêtre et bénéficièrent de ses sages conseils. Quand elles revinrent chez Madame Emilia, elles virent de nouveau la jeune femme qui avait imploré leur aide dans la nuit de leur arrivée. Le récit de Sœur Lucie décrit ainsi cette rencontre. La jeune fille se présenta accompagnée de son père, dont l'aspect était bien meilleur. Il n'avait plus cette grande nervosité et cette extrême faiblesse qu'il avait montrée lors de notre première rencontre. Tous les deux venaient remercier de la grâce reçue, parce que, disait-il, le hoquet importun avait disparu. Chaque fois que je repassais par là, cette bonne famille venait toujours me témoigner de sa reconnaissance, me disant que le malade était complètement guéri et que le hoquet n'avait jamais reparu. On aimerait avoir plus de détails, savoir ce que Jacinthe a pu dire pendant cette nuit où l'homme fut guéri. Sa fille avait imploré les deux voyantes de venir dans sa maison pour réciter le chapelet, et si le temps manquait de dire seulement un Ave Maria, on peut donc penser que Jacinthe a prié le chapelet devant le malade qui, peu à peu, le hoquet diminuant, a joint sa voix à celle de Jacinthe et de sa famille, jusqu'à ne plus être interrompu par la contraction de son diaphragme. Enfin libéré de cette gêne nerveuse, il se mit à pleurer et à rendre grâce. Toutefois, ce soulagement pouvait n'être que momentané, et le mal pouvait subitement revenir, d'où la proposition de Jacinthe de prier pour cet homme afin que sa guérison se confirme. Cette histoire est toute simple dans sa narration, comme si l'interruption du hoquet par la récitation du chapelet était toute naturelle. Les pastoureaux étaient persuadés qu'il n'y avait aucun mal que le rosaire ne pouvait vaincre. Cette confiance absolue leur permettait d'accomplir par la grâce de Dieu de nombreux miracles. Apprenons des trois petits bergers cette persévérance confiante dans la prière. Souvenons-nous des paroles de Jésus. « Demandez et on vous donnera, cherchez et vous trouverez, frappez et on vous ouvrira. »
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1: Dès septembre 1917, le défilé des curieux et des pèlerins était ininterrompu à Fatima. Tous voulaient voir les pastoureaux. Ceux-ci essayaient le plus possible d'éviter de nouveaux interrogatoires, et dès qu'ils voyaient des étrangers arriver à Al-Justrel, ils partaient vite se cacher. Il est vrai qu'ils n'ignoraient pas que parmi ces visiteurs, il se trouvait des personnes souffrantes venues demander à Notre-Dame des grâces particulières. Ce n'est pas pour autant qu'ils allaient au-devant de ces humbles quémandeurs. Ils essayaient de ne pas les rencontrer pour ne pas avoir à porter avec eux leur lourd fardeau. Toutefois, s'ils ne pouvaient éviter la rencontre, ils l'acceptaient volontiers et s'engageaient à prier quotidiennement pendant une certaine période aux intentions proposées. C'était une charge pénible et parfois épuisante. François, plus émotif que sa sœur et sa cousine, ne pouvait s'empêcher d'être bouleversé par les détresses qu'on lui présentait. Ne voulant pas aller au-delà de ses limites émotives, il refusait de voir les malades qui venaient demander le soutien de la prière des voyants. Ainsi, un jour, les pastoureaux furent invités à réciter le chapelet dans un hameau voisin, dans une famille dont la mère était muette. François refusa d'y aller en disant « Je ne peux pas voir ces gens qui veulent parler sans pouvoir le faire ». Les mots sont importants. Le petit berger n'a pas dit « je ne veux pas », mais il a avoué qu'il ne pouvait pas, qu'il ne sentait pas en lui la force de se trouver en présence d'une infirme. Il ne faudrait pas pour autant penser que François ne voulait pas s'occuper des malades. Tout au contraire, il priait souvent pour eux. L'histoire suivante, rapportée par sœur Lucie dans son quatrième mémoire, le montre bien. Un petit groupe de visiteurs avait réussi à intercepter les trois pastoureaux dans leur fuite. Pour mieux admirer leur prise, ces personnes importunes firent asseoir Jacinthe et Lucie sur un petit muret et commencèrent à les interroger. François, qui avait fait croire qu'il avait peur de tomber, avait pu se libérer et se cacher derrière un vieux mur situé à proximité. Il ne resta pas longtemps seul, il fut rejoint par une femme et son fils, un jeune homme qui avait juste l'âge d'être mobilisé. Sœur Lucie raconta en ces termes ce que fit François. Tous les deux s'agenouillèrent pour demander à François de leur obtenir de Notre-Dame la guérison du père et pour le fils la faveur de ne pas aller à la guerre. Il s'agenouilla lui aussi, enleva son bonnet et leur demanda s'il voulait dire un chapelet avec lui. Ils acceptèrent et se mirent à prier. Les personnes qui nous interrogeaient entendirent les paroles de François. Ils laissèrent aussitôt leurs questions futiles et se mirent aussi à genoux pour prier. Ensuite, ils nous accompagnèrent à la cova d'Airia. En chemin, ils récitèrent avec nous un autre chapelet, et là, au lieu même des apparitions, ils en récitèrent un autre, puis prirent congé de nous. Ils étaient satisfaits. La pauvre femme promit de revenir remercier Notre-Dame si elle obtenait les grâces qu'elle avait demandées. Et elle revint plusieurs fois, accompagnée non seulement de son fils, mais aussi de son mari, déjà en bonne santé. Cette petite histoire est bien révélatrice des bienfaits que les pastoureaux pouvaient apporter par leur seule prière. Ici, la récitation d'un rosaire complet. Non seulement François, par des demandes qu'il a dû renouveler et auxquelles il a joint des sacrifices, a pu obtenir les grâces demandées, mais en plus, les visiteurs venus seulement pour satisfaire leur curiosité furent transformés. Sœur Lucie dit seulement qu'ils avaient été satisfaits de leur visite à Fatima. On pourrait plus justement dire qu'ils ont été convertis. Apprenons des pastoureaux comment prier pour ceux qui nous entourent. Il faut, comme François, ressentir une vive compassion pour les souffrances dont nous sommes témoins, les soulager dans nos possibilités et confier dans nos prières tous ceux qui les endurent, demandant à Dieu de les libérer de leur fardeau.

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Je fais de toi la lumière des nations, pour que mon salut parvienne jusqu'aux extrémités de la terre. Isaïe 49, 6.

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1: Les trois petits bergers avaient offert leur vie entière à la Sainte Vierge. Ils l'avaient fait dès la première apparition de la belle dame et ils renouvelèrent leur offrande chaque jour de leur vie. Ce don d'eux-mêmes allait changer leurs habitudes. Il exigeait un renoncement complet, un abandon des distractions profanes. Cela demanda beaucoup de volonté de la part des trois enfants, comme le montrent les deux petites histoires suivantes. Lucie était d'un tempérament joyeux. Elle connaissait de nombreuses poésies populaires et trouvait beaucoup de plaisir à les chanter. Un jour, elle fredonna une chanson qui commençait par ces vers « Tu es le soleil de cette sphère, ne lui refuse pas tes rayons ». Quand elle eut fini de chanter, de nombreux enfants s'étaient réunis autour d'elle et lui demandaient de recommencer. Elle allait le faire si François n'était pas intervenu. Lui qui, avant les apparitions, l'accompagnait de son fifre, lui fit le reproche de perdre son temps à de telles futilités. Il lui dit « Ne chantons plus cela. Notre Seigneur n'aime certainement pas que nous chantions maintenant ces choses-là. » Et les deux pastoureaux s'enfuirent, laissant leur public très déçu. Quelques mois plus tard, les habitants de Fatima préparaient les festivités du carnaval. Les jeunes enfants réclamèrent la présence de Lucie pour animer leur soirée. Un habitant du lieu-dit Casavella mit sa maison à la disposition des enfants de moins de 15 ans de Fatima et des environs. Il insista pour que Lucie vienne voir sa demeure et puisse organiser les pièces pour les festivités. La petite fille ne sut pas résister à une telle demande et elle visita la maison avec toute une troupe d'enfants. Elle raconta dans son quatrième mémoire ce qu'elle ressentit en ce moment. Il y avait une grande salle pour les divertissements et une cour spacieuse pour les repas. Tout fut arrangé, et je revins de là, extérieurement en fête, mais ma conscience me faisait des reproches. En arrivant près de Jacinthe et de François, je leur dis ce qui s'était passé. Mon cousin me demanda sérieusement, « Es-tu retourné à ces repas et à ces divertissements ? As-tu déjà oublié que nous avons promis de ne plus jamais y retourner ?» Ce reproche mettait Lucie dans une position délicate. Elle s'était bien engagée dans la préparation du carnaval. Elle avait promis à de nombreuses amies d'être présente. Dans son écrit, Sœur Lucie cita une douzaine de noms avec leur adresse, ce qui prouve sa grande mémoire, point rassurant, car il montre que l'on peut lui faire confiance quand elle cite les paroles de la Sainte Vierge. Pouvait-elle se dédire et laisser ses nombreuses amies organiser la fête sans son aide? Si oui, comment pouvait-elle le faire sans trop décevoir cette troupe qui comptait sur elle? Sœur Lucie continua ainsi son récit. Dieu inspira François, et celui-ci me dit « Sais-tu comment tu vas faire? Tous les gens savent que Notre-Dame t'est apparue. Aussi, dis-leur que tu lui as promis de ne plus prendre part à des bals, et c'est pour cela que tu n'iras pas. Ensuite, pendant les jours de carnaval, nous nous échapperons vers la Labo do Cabeço. Là, personne ne nous trouvera. » J'acceptai la proposition, et ce fut une bénédiction de Dieu. Ses amis, qui avant me recherchaient pour se divertir, venaient me chercher à la maison les dimanches après-midi et m'accompagnaient pour aller réciter le chapelet à la Cova d'Ailia. Ainsi, le changement radical de vie des trois petits bergers était contagieux, et à leur contact, de nombreuses personnes abandonnaient des distractions innocentes mais futiles pour avoir plus de temps à consacrer à Dieu. Comme les habitants de Fatima et des hameaux environnants, laissons-nous transformer par le mode de vie exigeant des pastoureaux. Il ne faudrait pas voir en eux des censeurs austères refusant tout plaisir. Ils aimaient jouer, chanter, rire, mais ils voulaient que toutes leurs actions, aussi simples soient-elles, fussent accomplies pour la plus grande joie de Dieu et pour la conversion des pécheurs. Ces jeunes enfants refusaient toute compromission. Ils voulaient être entièrement à Dieu.
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Prenez sur vous mon joug, devenez mes disciples, car je suis doux et humble de cœur, et vous trouverez le repos pour votre âme. Matthieu 11, 29.

Donc, on m'a demandé de parler du message de Lourdes. Et évidemment, moi, je me satisfais pas de parler seulement du message de Lourdes, ou disons, je ne peux pas parler du message de Lourdes sans parler aussi, et d'abord, de la Vierge Marie, parce que finalement, tout se résume à la Vierge Marie, c'est un mystère marial, Lourdes. On dit souvent, quand on parle du message de Lourdes, que c'est l'expérience du pèlerinage de Lourdes, du pèlerinage à Lourdes, est comment dire, une sorte de, un condensé de l'évangile. Voilà. Et on aime beaucoup la simplicité du message de Lourdes, c'est-à-dire la simplicité des paroles de la Vierge Marie et des gestes, ou de ce qu'a vécu Bernadette elle-même. Vous voyez, il n'y a pas beaucoup de fioritures, il n'y a pas de secrets, il n'y a pas de révélations privées, etc. Enfin, c'est tout simple, finalement, le message de Lourdes. Et plus c'est simple, mieux c'est, parce que plus ça nous permet de le mettre en parallèle avec l'Évangile. Voilà, donc finalement, à la fin de mon discours, si je continue comme ça, on n'a pas besoin de Lourdes et on n'a besoin que de l'Évangile. Donc, ce qui est juste, sain, normal, c'est catholique, quoi. Mais quand même, on vient à Lourdes, donc ça, c'est bien. Et un plus, évidemment, à Lourdes, c'est la présence permanente de la Vierge Marie, qu'on a dans l'Évangile, évidemment. Mais là, pour le coup, on en a peut-être un petit peu plus. Parce que l'Évangile est très discret sur la Vierge Marie. Maintenant, on n'a rien de plus que dans l'Évangile, puisque n'importe quelle apparition ou n'importe quelle révélation privée ne peut rien ajouter à l'Évangile. Donc tout ce que je vais vous dire ici à partir de l'histoire de Lourdes ou des paroles de la Vierge Marie ou de cette rencontre inouïe entre Marie et Bernadette, tout est déjà contenu dans l'Évangile, comme si Bernadette elle-même était déjà contenue dans l'Évangile. Ben, c'est pas faux parce que, après tout, l'Évangile c'est pour nous et donc on est tous contenus dans l'Évangile. Alors, je vais partir d'une question que m'a posée, c'était ma première année à Lourdes. Je racontais l'histoire des apparitions de Lourdes, alors la première apparition, la deuxième apparition, la troisième apparition, jusqu'à la 18e apparition. Et vous savez que c'est à la 16e apparition. Et c'est la dernière parole que Marie a prononcée, que Marie a dit cette phrase: Je suis l'Immaculée Conception. Et comme j'en étais là dans mon discours de toutes les apparitions de Lourdes, on m'a posé une question. C'est un séminariste, je me rappelle, qui me dit quel lien avec le reste? Cette parole, Je suis l'Immaculée Conception, et tout ce qui s'est passé avant, la source, l'eau, la fontaine, les bains, les piscines, tout ce qu'on a mis en place autour. Est-ce qu'il y a un lien à faire ou est-ce que c'est un truc en plus qui est complètement déconnecté de ce qui s'était passé avant, vous savez, pendant les 15 jours d'apparition où la source avait jailli en particulier? Et je me rappelle qu'à l'époque, j'avais séché. Je n'avais pas pu répondre à cette question. Est-ce qu'il y a un lien à faire entre les événements de la grotte, c'est-à-dire la source qui a jailli, l'invitation à aller boire à la fontaine, aller se laver à la fontaine, et puis ensuite le fait de venir, la demande de venir en procession, de bâtir une chapelle. Tout ça s'est passé dans les 15 premières apparitions. Puis après, il y a eu trois autres apparitions où Marie a dit « Je suis l'Immaculée Conception », la 17e apparition où Bernadette se a enfermé dans ses mains le cierge pascal, et puis la 18e apparition, sans parole, où Bernadette a simplement contemplé la beauté de la Vierge Marie. Et en fait, je pense qu'il y a un lien évidemment très profond entre ce qui s'est passé pendant les 15 jours d'apparition, au début du carême, où la Vierge Marie a fait jaillir cette source, et puis la fin du carême, où Marie a dit: Je suis l'Immaculée Conception. Et le lien, on peut le faire en comprenant, alors c'est subtil, hein, que la parole que Marie a prononcée, donc je la répète, Je suis l'Immaculée Conception, donc c'est une des paroles les plus authentiques de la Vierge Marie, hein. Je suis l'Immaculée Conception. Si vous réfléchissez 2 secondes, vous vous rendez compte tout de suite que cette parole ne veut rien dire. Là, c'est un mythe qui s'effondre. Enfin, attention à la radio. Je suis l'Immaculée Conception en français, tout simplement en français. Bah, ça veut rien dire. Donc, je me suis dit, si ça veut rien dire, c'est que ça veut dire quelque chose. Et ça veut dire quelque chose de plus profond. Et c'est là où on peut faire le lien avec ce qui s'est passé justement avant. Alors maintenant, pour essayer de faire le lien, je vais vous raconter l'histoire de Lourdes. En partant de Bernadette elle-même, Bernadette qui, alors faut pas l'oublier, c'est pour moi très important, et toute la clé est là. Toute la clé est là.
je vous donne la réponse tout de suite. C'est que Bernadette, vous le savez, avait le désir de faire sa première communion. C'est-à-dire le désir de rencontrer Jésus dans l'Eucharistie, dans le moment le plus important, sa passion, sa mort et sa résurrection. Donc voilà ce qui habitait le cœur de Bernadette. Alors vous savez, quand on posait la question à Bernadette, mais pourquoi est-ce que c'est toi qui vois la Vierge Marie et pas une autre ? Bernadette avait l'habitude de répondre, sans doute que je suis la plus ignorante. Mais si Marie avait trouvé une plus ignorante que moi, une plus pauvre que moi, c'est cette autre qui aurait vu la Vierge Marie. Bon, ben ça, c'est la réponse de Bernadette. Mais moi, ça ne me satisfait pas. Pour moi, pourquoi est-ce que Marie apparaît à Bernadette ? Parce que Bernadette a un vrai et saint désir de rencontrer Jésus dans l'Eucharistie, de vivre sa vie terrestre en communion avec le Christ mort et ressuscité. Or, les règles étant ce qu'elles sont, aucun être humain autour de Bernadette n'était capable de donner l'accès à Jésus à Bernadette. Et donc, si aucun être humain n'était capable, alors que le désir est vrai et saint de la part de Bernadette, il fallait que le ciel intervienne. Donc moi, j'interprète toutes les apparitions de la Vierge Marie à Lourdes devant Bernadette comme une réponse à son désir pour vraiment donner l'accès à Jésus à Bernadette. Voilà, il fallait que le ciel intervienne parce que le curé avait mis ses règles et elles sont légitimes et personne ne peut critiquer le choix du curé, ce serait trop facile. Mais donc c'est pourquoi je pense que Marie apparaît à Bernadette pour répondre à son désir de faire sa première communion, tout simplement. Tout simplement, mais c'est tellement grand parce que c'est toute la vie chrétienne. C'est pas la première communion, entre guillemets, c'est la communion avec le Christ dans sa passion, sa mort et sa résurrection. Voilà ce qu'a vécu Bernadette pendant ces jours-là. Mais ça n'explique toujours pas le « je suis l'Immaculée Conception ». Alors il y avait, il faut savoir, un deuxième désir dans le cœur de Bernadette. Et ce deuxième désir, qui est peut-être plus vrai que le premier, c'était de pouvoir se consacrer à Marie en devenant enfant de Marie. En vrai, voilà ce que voulait Bernadette. Elle voulait devenir enfant de Marie. Il y avait la congrégation des enfants de Marie à Lourdes. Et donc c'était des dames, des jeunes filles qui se consacraient à la Vierge Marie. Et Bernadette voulait se consacrer comme ça à la Vierge Marie, ou moins, du moins appartenir à la congrégation des enfants de Marie. Mais les règles étaient ce qu'elles étaient pour pouvoir se consacrer ou s'engager dans ce mouvement d'église. C'était le mouvement d'action catholique avant l'heure, si vous voulez. Eh bien, il fallait avoir fait sa première communion. Donc voilà pourquoi Bernadette voulait faire sa première communion. C'était pour pouvoir se consacrer à Marie. Eh bien, je prétends que Marie apparaît à Bernadette pour répondre à ce double désir de Bernadette. Un double désir. Et qui est le désir le plus juste, le plus vrai, le plus saint et le plus parfait qui soit, de pouvoir mener notre vie sur terre avec Jésus et avec Marie. Alors on est sûr qu'on est dans l'Église catholique, il n'y a pas d'erreur là. C'est la pureté du désir de Bernadette qui a incliné le ciel sur Bernadette. Et voyez la force du désir de Bernadette qui l'a mené à faire des choix radicaux dans sa vie avant même les apparitions. Avant même les apparitions, Bernadette a montré qu'elle voulait cela au prix de tout. Qu'elle était prête à tout quitter, prête à renoncer à tout, prête à tout sacrifier, entre guillemets, vous allez comprendre, le bonheur de ce monde, en vue d'une vraie communion avec Jésus et avec Marie, c'est-à-dire le bonheur de l'autre monde. On comprend tout de suite d'emblée la première phrase, une des premières phrases de la Vierge Marie à Bernadette, quand on comprend, quand on connaît le désir de Bernadette. Vous voyez, quelques mois, elle était partie à Bartrès chez son ancienne nourrice. Elle ne voulait pas y aller, mais la seule raison pour laquelle elle accepte d'y aller, c'est parce qu'on lui promet que là-bas, à Bartrès, elle pourrait y faire sa première communion. Et finalement, quand elle se rend compte qu'elle ne peut pas la faire parce qu'il n'y a plus de curé, il n'y a plus de prêtre, elle décide de quitter Bartrès. Ça veut dire quoi, quitter Bartrès ? Je pense que je force un peu le trait, mais peut-être pas tant que ça. En tout cas, c'est une interprétation, mais qui est très juste, parce que de toute façon, ça s'est passé comme ça. Bernadette quitte Bartrès, c'est-à-dire qu'elle quitte tout le confort qu'elle a à Bartrès, où elle a une maison, un toit, une maison chauffée, elle a une chambre, un lit à elle. Elle est logée, nourrie, blanchie, comme on dit, elle a un travail. Oui, une jeune fille de 14 ans, c'était juste l'idéal pour ses parents d'avoir trouvé cette place de jeune fille au père chez son ancienne nourrice à Bartrès. Elle décide librement, c'est sa volonté à elle, de quitter tout cela pour retourner vivre au cachot,
où c'est insalubre, elle est tout le temps malade, elle n'a pas de lit, elle n'a pas de toit, elle n'a rien, elle préfère tout abandonner parce qu'au moins à Lourdes, il y a un prêtre. Et si elle veut faire sa première communion, il faut qu'elle vive près d'un prêtre. Ce choix radical de Bernadette qui est de la trempe des saints. Quand vous lisez la vie des saints, toujours un moment, vous voyez qu'ils ont été capables de faire un choix de dire non au monde et aux facilités de ce monde, au bonheur de ce monde, au plaisir de ce monde, pour l'évangile, pour le Christ, pour Jésus, pour Marie, pour le ciel. Tous les saints ont vécu ça, les plus grands. Je pense à François d'Assise ou à Ignace de Loyola, qu'on a fait il n'y a pas très longtemps. Et bien Bernadette, le choix qu'elle fait de quitter Bartrès pour revenir à Lourdes, c'est de cette trempe-là. Donc vous voyez, on a vraiment affaire à une sainte. Et elle n'est pas sainte parce qu'elle a vu la Vierge Marie. Elle est sainte parce qu'elle a dans son cœur ce désir de vivre avec Jésus et avec Marie. Alors maintenant, c'est facile pour moi de vous montrer dans les événements des apparitions comment je peux dire cela. Par exemple, dès la première apparition, Bernadette arrive, donc elle est avec sa petite sœur Toinette et puis Jeanne, une amie de sa petite sœur. Elles vont chercher du bois au rocher de Massabielle. Et pour aller dans le rocher de Massabielle pour ramasser du bois, il faut traverser un petit canal. Vous savez que sa mère, juste avant de quitter le cachot, lui avait dit « Surtout ne te mouille pas les pieds !» Toutes les mamans dans cette assemblée, vous vous reconnaissez. « Surtout ne te mouille pas les pieds !» Eh bien oui, alors Bernadette a obéi. Dès lors, elle n'a pas pu se mouiller les pieds pour traverser ce canal et avoir accès au bois. Et elle disait elle-même, de l'autre côté du canal, il y avait une mine. Écoutez les mots, ce sont ceux de Bernadette. Une mine de bois mort et de vieux ossements. Voilà le trésor sur terre de Bernadette. Une mine, c'est pas une mine d'or, une mine de bois mort et de vieux ossements. Tout ce qui a trait à la mort, finalement. Or, c'est la promesse, finalement, qu'elle, elle veut s'attacher à la vie et à la vraie vie, et au ciel qui est véritablement source de la vie, et que sur terre, elle ne trouvera jamais que la mort. Vous voyez comment on peut interpréter les choses de manière très belle. Et donc, encore à ce trésor, parce que c'était la mine pour elle, pour vivre sur terre, eh bien, elle n'y avait pas accès, parce qu'elle ne pouvait pas traverser ce canal. Pas simplement parce que sa mère lui avait demandé de ne pas le faire, mais parce que réellement, c'était dangereux pour elle, si elle se mouillait les pieds, du fait de sa maladie, de son asthme, de sa bronchite chronique, en plein hiver, ça pouvait lui être fatal. Eh bien, c'est dans cette situation exactement, vous savez, qu'elle entend un coup de vent, qu'elle se retourne, elle voit que les arbres ne bougent pas, deuxième coup de vent, et qu'elle voit la Vierge Marie. On comprend que la Vierge Marie apparaît à Bernadette pour enlever tous les obstacles, lui donner accès à ce trésor. De fait, quand la Vierge Marie lui apparaît, c'est resplendissant de beauté, évidemment, vous imaginez la Vierge Marie, dans cette robe, vous voyez l'image derrière moi, cette robe blanche, la ceinture bleue, il y a un détail que je ne vous ai pas dit que je dois vous dire, une robe blanche, une ceinture bleue qui vole au vent, c'est magnifique pour Bernadette, ce grand chapelet blanc monté sur une chaîne en or, les deux roses or au pied de la Vierge Marie, enfin, vous avez les images de Notre-Dame de Lourdes que l'on connaît bien. Marie qui salue Bernadette, qui sourit à Bernadette en permanence et qui fait signe à Bernadette d'approcher. Marie enlève les obstacles entre elle et Bernadette. Et c'est très beau ça, hein ? Comme si elle ne voyait pas que précisément Bernadette ne peut pas approcher. De fait, à cette première apparition, Bernadette n'osera pas approcher. Elle va rester à genoux là et elle va prier tout son chapelet, comme vous le savez, en mettant encore la croix entre Marie et elle. Marie donc ôte les obstacles. Et de fait, dès la première apparition, dès que Marie, à la fin du chapelet, Marie disparaît d'un seul coup, et là, inexplicable, mais Bernadette s'enhardit, quitte ses sabots et ses bas, et traverse ce fameux petit canal, donc en se mouillant les pieds, mais elle dit « je trouvais que l'eau était tiède comme l'eau de vaisselle ». Voilà, Marie a enlevé les obstacles. Elle ramasse son fagot de bois, elle le monte par le casse-cou, le petit raidillon qui monte derrière le rocher. Elle n'est pas essoufflée. Marie a enlevé les obstacles. Alors c'est symbolique tout ça, mais ça nous, on va comprendre progressivement comment Marie va vraiment conduire, pendant ces jours à la grotte, là, Marie va conduire Bernadette dans une communion totale avec le Christ, dans tout le mystère pascal. Dans tout le mystère pascal. Voilà, Marie va donc vraiment prendre... Bernadette par la main et la conduire à son fils. Bon, je passe sur tous les détails, mais j'avance, par exemple, les deux jours, le jeudi, quand même
je vous raconte la troisième apparition, le jeudi 18 février, le jeudi 18 février, où Marie, cette fois-ci, invite Bernadette à s'avancer sous le rocher. Les deux premières apparitions, il n'y avait pas de parole. Et là, Marie invite Bernadette à s'avancer sous le rocher, et Bernadette s'avance, et Marie la rejoint, donc après la prière du chapelet. Elles se rejoignent toutes les deux dans le creux du rocher, enfin sous la grotte, au fond à droite, là. C'est le coin le plus insalubre. Et c'était le coin de toutes les confidences entre Marie et Bernadette. À plusieurs reprises, elles se sont retrouvées là, face à face. Elles ont parlé, elles ont ri, elles ont pleuré ensemble, elles ont tout vécu ensemble là, comme deux amies. Il faut imaginer deux jeunes filles de 14 ans, parce que Marie avait 14 ans, on va lui donner le même âge, au dire de Bernadette, le même âge, aussi petite, aussi jeune et aussi petite que moi. Donc Marie, toute jeune, 14 ans, donc c'est deux amies, deux jeunes filles de 14 ans qui se retrouvent là, et c'est le lieu de leur confidence. C'est là qu'il y a le premier dialogue. Bernadette donne de quoi écrire à la Vierge Marie, en lui demandant « Aurez-vous la bonté d'écrire votre nom ?» Marie, en riant, et en entraînant Bernadette à rire, lui répond « Ce n'est pas nécessaire. » Et Marie continue « Voudriez-vous avoir la grâce de venir ici pendant 15 jours ?» Bernadette promet, et Marie « Je ne vous promets pas de vous rendre heureuse dans ce monde, mais dans l'autre. » Vous voyez, cette parole, il faut bien l'entendre après que je vous ai dit que Bernadette avait déjà renoncé à tous les biens de ce monde pour les biens du ciel. Ce qui montre qu'en fait, cette parole de la Vierge Marie n'est pas du tout dure pour Bernadette. Au contraire, elle nous révèle la sainteté du cœur de Bernadette. Elle ne veut vivre que pour le bonheur de l'autre monde. Ça, c'est très beau. On voit vraiment que ces deux jeunes filles se comprennent. Cette parole de Marie ne révèle rien à Bernadette, mais elle révèle le cœur de Bernadette. Et ça met des mots sur ce que éprouve déjà Bernadette. Vous voyez, Marie comprend parfaitement Bernadette et Bernadette comprend parfaitement Marie. Il n'y a pas de d'émoi en disant « Ah là là, je ne vais pas y arriver ». Non, c'est tout simple. Pardon. Les apparitions se suivent et puis il y a ce fameux jeudi 25 février. La veille, il s'était passé quelque chose de plus douloureux. Après la prière du chapelet, alors jusqu'à maintenant, Bernadette était toujours rayonnante de bonheur quand elle priait le chapelet à la grotte, évidemment. Et le mercredi 24, à la fin du chapelet, brutalement, la Vierge Marie dans le rocher devient toute triste. Et Bernadette reflète la tristesse de la Vierge Marie. Toute triste. Et c'est là qu'il y a les premiers messages de pénitence. Pénitence, pénitence, pénitence, prière et pénitence pour la conversion des pécheurs. Voudriez-vous bien prier, faire pénitence pour les pécheurs? Oui. Est-ce que ça vous ennuierait d'embrasser la terre en pénitence pour les pécheurs? Bernadette fait non de la tête et puis elle plonge à quatre pattes et elle embrasse la terre. Les premiers messages un peu douloureux de pénitence sont le mercredi 24. Et le lendemain, le jeudi 25, jeudi c'est évidemment significatif par rapport à l'évangile, le jeudi 25, le chapelet où Bernadette est rayonnante de bonheur et tout de suite après de nouveau, les mêmes messages de pénitence, la même tristesse, on voit Bernadette pleurer. Vous voyez, c'est très douloureux. Il faut imaginer, pour Bernadette qui découvre cette jeune fille qu'elle aime, on ne sait toujours pas qui c'est, hein, mais elle est totalement en communion avec elle, en totale confiance entre elles deux. Et de la voir triste, ça la rend triste et ça la fait pleurer. Ça doit nous donner une idée de la gravité du sentiment du cœur de Marie, là. Et Bernadette se fait le reflet du sentiment du cœur de Marie, tellement elle aime cette jeune fille. De la voir triste, ça fait pleurer Bernadette. Je peux forcer le trait un petit peu. Tout enfant, tous, on a fait cette expérience quand on a vu notre maman triste. On était en panique. En vous disant cela, je vous donne les clés. Bernadette était donc toute triste, comme voilà, dans la tristesse de son amie ou la tristesse de sa mère. En panique, et elle pleurait. Message de pénitence, et à la fin des messages de pénitence, jeudi 25 février, Marie ajoute « Allez à la fontaine pour y boire et vous y laver. » Vous savez comment ça s'est passé, en général tout le monde sait ça. Bernadette a cherché partout de l'eau, elle n'en a jamais trouvé, sauf au Gave, mais Marie lui avait dit explicitement que c'est pas au Gave, mais dans la grotte, et il n'y avait pas d'eau. Et donc il a fallu que la Vierge Marie lui descende de nouveau dans la grotte pour lui montrer exactement là où il fallait boire et se laver. Et c'est là que Bernadette arrive, elle ne voit qu'un peu d'eau sale, elle doit creuser la boue, et une fois, deux fois, trois fois, elle rejette de cette boue, parce que c'est que de la boue, elle aurait bien voulu boire de l'eau, mais bon. Et la quatrième fois, elle boit de cette eau boueuse, et la Marie lui dit aussitôt, mangez de cette herbe qui est là.
Ah, se barbouille debout. Mangez de cette herbe qui est là. Bon, ça, c'est l'histoire des apparitions à Lourdes que l'on connaît bien. Évidemment, le soir, Bernadette se fait immédiatement arrêter, interroger, menacer de prison. Vous savez comment ça se passait, on lui faisait peur, hein, tout simplement. Menacer de prison. Et le lendemain, on lui interdit de retourner à la grotte. Mais Bernadette, comme elle a promis à la dame, elle s'échappe, elle court à la grotte et elle va prier tout son chapelet devant la niche vide, où Marie ne va pas lui apparaître. Très douloureux, encore plus douloureux pour Bernadette qui commence à se poser des questions. Mais qu'est-ce que j'ai fait jusque-là? Qu'est-ce qui s'est passé hier? Alors elle retourne voir au fond de la grotte s'il y a toujours la source. Et oui, il y a la source. Et l'eau a tellement jailli en abondance qu'il n'y a plus de boue. Et du coup, elle peut boire de l'eau claire et se laver à cette eau claire. C'était le vendredi. Ben, je fais une petite pause dans le récit pour faire le parallèle évident avec les évangiles. Ou le jeudi, pardon, le jeudi saint. Il est question aussi de boire et de manger. C'est Jésus qui se donne à boire et à manger. Donc on comprend évidemment l'image de cette source. Et le soir du jeudi saint, Jésus se fait arrêter, interroger, mis en prison, condamné à mort. Il n'y a pas ça pour Bernadette, mais Bernadette a vécu la même chose que Jésus. Vous voyez? Et le lendemain, pas d'apparition. Bah oui, Jésus est mort sur la croix le lendemain. Donc Jésus mort, pas de communion possible entre le ciel et la terre. Pas d'apparition. Mais la source a jailli en abondance parce que c'est quand il est mort sur la croix que son cœur a été transpercé et que de l'eau, mêlée de sang évidemment, a jailli du cœur de Jésus. Donc vraiment, la source, c'est Jésus. Et on comprend pendant ces 2 jours, avec le message en plus de pénitence pour la conversion des pécheurs, que Bernadette a fait une communion totale avec le Christ dans sa passion et dans sa mort. Ben voilà, c'est tout simple. Comment Marie a répondu au désir de Bernadette. Dans ces 2 jours-là, Marie a fait faire une première communion, une communion tout court, mystique, avec le Christ dans sa passion et dans sa mort. Attends, il manque la résurrection pour aller jusqu'au bout. Mais là, on commence simplement, on est au début du carême. C'est le début du carême dans l'histoire des apparitions. Et donc, la communion que fait là, enfin, ce que vit Bernadette, c'est ce que le Christ a vécu. Il faut qu'on en ait conscience quand nous, on va communier au corps du Christ, à l'Eucharistie, on veut, c'est notre propos, vivre ce que le Christ a vécu en offrant sa vie par amour pour tout être humain. On peut aller très loin encore dans les symboles, parce qu'on voit Bernadette qui se barbouille debout, elle est l'image du Christ qui a pris sur lui la boue de nos péchés. Elle est aussi à 4 pattes dans la boue, l'image de l'humanité entière qui avait été tirée du limon de la terre et qui replongeait dans la boue du péché, de la mort finalement. La mort, rappelez-vous qu'elle venait chercher la mort, du bois mort et des vieux ossements, là dans cette grotte, et finalement, au bout de la mort, elle va trouver la vie, parce que cette source est l'image du Christ qui nous livre sa vie, donc à travers la mort, pour la vie éternelle. On voit très bien que quand ce qui se passe à la grotte, là, ces 2 jours-là, Marie a conduit Bernadette à vivre la passion du Christ et sa mort. Et c'est Marie. Et c'est là où c'est très significatif. C'est Marie. Mais évidemment, parce que la Vierge Marie était la seule au pied de la croix à croire, à comprendre, à savoir ce qui est en train de se passer. Alors, en général, quand je dis ça, tout le monde me dit, oui, il y avait Saint Jean. Ben, moi, je vous dis non. Oui, il y avait Saint Jean, mais Saint Jean était là parce que Marie était là. C'est Marie qui a conduit Saint Jean. Qui était peut-être un peu jeune et prétentieux et innocent, j'en sais rien. Mais bon, certes, il était là, mais il ne croyait pas, il ne comprenait pas comme Marie croyait et comprenait encore. La preuve, c'est qu'une page après dans les évangiles, quand il rentre, le même Saint Jean, dans le tombeau, on lui dit bien, il vit et il crut. Donc il ne croyait pas avant. Donc Marie est bien la seule à croire et à espérer, à savoir que son fils est en train de mourir pour le salut de tous les hommes. Ça veut dire que Marie est à ce moment-là la seule à puiser tout ce qui jaillit du cœur même de Jésus pour le recueillir, pour que cela serve ensuite à tout être humain. Et vous savez que c'est à cet instant que Jésus désigne dans les évangiles sa mère en lui disant « Femme, voici ton fils », précisément en montrant Saint Jean. Donc Saint Jean a besoin d'être là uniquement pour ça. « Femme, voici ton fils » et à Jean, « Voici ta mère ». Donc Marie se retrouve investie d'une maternité spirituelle. À l'instant même où Jésus meurt, donc à l'instant même où elle perd son fils unique, le Concile Vatican II a cette phrase d'une violence inouïe en disant que Marie, à cet instant, donne, écoutez bien, c'est très violent, Marie donne le consentement de son amour à la mort de son fils.
pour le salut de tous les hommes. Marie donne le consentement de son amour à la mort cruelle de son fils. Comme si elle voulait bien, est-ce possible pour une mère? Parce qu'il n'y a que Marie qui peut faire ça dans sa foi et dans son espérance. Parce qu'elle va devenir mère de la multitude. Mère d'une multitude. Ce serait très très impressionnant. Elle le sait depuis le début, parce que dès l'instant où elle avait eu la visite de l'ange Gabriel, qui lui avait prédit que son fils serait le sauveur, etc., elle avait chanté dans son Magnificat que en elle, Marie, se réalisait la promesse que Dieu avait faite à Abraham. C'est très impressionnant. 2000 ans avant, pratiquement, Dieu avait fait une promesse à Abraham, et elle est enfin réalisée en Marie. Et c'est quoi la promesse à Abraham? C'est une descendance plus nombreuse que les étoiles du ciel. Et donc depuis le début, Marie voit cette descendance. Et en quelque sorte, elle sait que c'est à cet instant, au pied de la croix, qu'elle va se retrouver investie de cette maternité en vue de la descendance, et son fils le lui confirme en lui disant « Femme, voici ton fils ». Voilà la foi et l'espérance inouïe de la Vierge Marie. Elle sait qu'il faut passer par là. Elle l'accepte, elle le veut, donc en assistant à la mort de son fils. Et donc mystiquement, on peut dire qu'elle puise et qu'elle recueille tout ce qui jaillit du cœur de Jésus. C'est tout le don de Dieu qui recueille, il y a tout l'Esprit Saint. Comme si elle l'avait reçu, elle l'a depuis le début, l'Esprit Saint. Pour l'Église entière, pour l'humanité entière, pour l'Église entière, pour tous ceux qui croiraient en son fils plus tard. Et cette maternité, donc c'est au nom de la maternité spirituelle de Marie sur Bernadette que Marie invite Bernadette à vivre cet instant pour qu'avec elle, Bernadette puise à la source du cœur de Jésus en pénitence pour tous, c'est-à-dire elle puise, on puise l'amour, on puise la miséricorde pour l'appliquer à ceux qui en ont le plus besoin, comme on dit dans nos prières. Donc on se rend compte que dans cet instant, Marie exerce sa maternité spirituelle sur Bernadette. Parce que ça se passe au pied de la croix, et que là est en train de naître chacun d'entre nous. Chacun est né là-bas, comme on dit, c'est le cantique d'Isaïe, ou c'est un psaume, je ne sais jamais, c'est le cantique d'Isaïe. C'est un psaume. Chacun est né là-bas. Nous sommes tous nés au pied de la croix, et c'est Marie qui est notre mère. Spirituellement, c'est l'Église. Alors je continue mon petit récit des apparitions, mais on voit où on en vient. Dans la suite des apparitions, Marie va retrouver sa gloire, sa beauté, et puis elle va inviter Bernadette à aller dire au prêtre qu'on bâtisse ici une chapelle. En vrai, c'est bâtir l'église et faire une procession, c'est des symboles très puissants. L'église de Pierre et la procession, c'est des symboles très puissants de l'église, avec un grand E, du peuple de Dieu qui marche en suivant le Christ qui sort de son tombeau. Donc le Christ qui porte la croix, c'est plus la croix qui porte le Christ, c'est le Christ qui porte la croix, accosté de deux anges. C'est pourquoi quand on fait nos processions, on met toujours une croix en tête de lumière et puis deux flambeaux de lumière, parce que c'est les anges qui sont symbolisés là, qui accostent le Christ quand il sort du tombeau. Rappelez-vous les deux anges à la résurrection. Et tout le peuple de Dieu suit. Donc la procession, c'est évidemment une image très forte de l'Église qui naît du mystère pascal du Christ jusque... Qui s'avance vers la gloire du ciel. Et en tête de cette procession, évidemment, il y a la Vierge Marie. Donc c'est exactement ce que nous vivons ici à Lourdes quand on fait des processions avec la Vierge Marie. Et en plus, toutes les chandelles, les lumignons, là, enfin, comment on appelle ça, les flambeaux que nous portons tous, on rend visible la promesse faite à Abraham, une multitude plus nombreuse que les étoiles du ciel. Dans la nuit, ça fait comme le ciel posé sur terre, quoi. Donc c'est ça que nous réalisons, tout cela est très beau. Et ça, c'est à la gloire de la maternité spirituelle de la Vierge Marie sur Bernadette et sur nous, pèlerins de Lourdes, sur nous, croyants, tout court. Et voilà, donc, on peut même dire là, quand Marie invite Bernadette à aller dire au prêtre, donc symbole de l'Église, donc qu'on bâtisse une chapelle, symbole de l'Église, qu'on y fasse une procession, symbole de l'Église, Marie non seulement exerce une maternité spirituelle sur chacun d'entre nous, mais sur l'Église dans son ensemble. C'est pour moi très significatif que dans nos temps derniers, le pape Paul VI qui a donné ce titre de Marie à Marie, mère

donc c'est Bernadette attendait Marie. Et elle n'a pas eu Marie comme réponse. Elle a eu une autre réponse extrêmement énigmatique qui, je vous le répète, ne veut rien dire. Et quand le pape, 3 ans avant, hein, 3 ans et demi avant, avait proclamé le dogme de la conception immaculée de Marie, à aucun moment, vous pourrez relire tout le document pontifical, il n'a dit Marie est l'immaculée conception. Il parle de la conception immaculée de Marie. Alors il en parle en latin. Et en latin, on met l'adjectif avant le nom. Donc il parle de l'immaculée conception de Marie. Mais il n'identifie pas Marie à l'immaculée conception. Vous comprenez? Donc quand Bernadette a posé la question à la dame, parce que c'est le curé qui lui demandait, il faut lui poser la question. Alors ce 25 mars, le jour de la fête de l'Annonciation, donc c'est très, très important, très solennel et très beau. Bernadette se retrouve à la grotte, la dame est là, elle prie, etc., puis elle va boire à la fontaine, et la Vierge Marie se retrouve tout près de Bernadette, et évidemment elle lui pose la question, avez-vous la bonté de me dire votre nom? Et comme les autres fois avant, Marie ne répondait pas, elle était silencieuse, toute souriante. Elle faisait un peu ça, oui de la tête, en souriant, l'air de dire, je vais te le dire, mais redemande-moi. Et elle disait rien. Alors Bernadette était encouragée, aurez-vous la bonté de me dire votre nom? Oui, mais toujours rien. 3 fois, elle a posé la question. Et à la quatrième fois, eh bien, Bernadette n'a même pas le temps de terminer sa question. Voilà, donc, d'après le témoignage de Bernadette, que la Vierge Marie devient toute resplendissante. Il y a une immense majesté qui se dégage de la Vierge Marie. Très belle, elle rectifie sa position, et si la Vierge Marie m'autorise à dire cela, de petite fille rigolote qu'elle était à rire tout le temps, tout d'un coup, elle devient une grande reine. Alors toujours souriante, mais une grande reine pleine de majesté, et cette attitude de la Vierge Marie impressionne tellement Bernadette qu'elle s'en arrête dans sa question, comprenant qu'il va se passer quelque chose. Et voilà, vous avez tous les gestes, toujours en silence et dans cette immense dignité, majesté qui se dégage de la Vierge Marie. Marie va ouvrir les bras et les tenir le long du corps, c'est la position de la médaille miraculeuse. Elle rejoint les mains le long du cœur, sur le cœur. Elle lève les yeux au ciel, et c'est les yeux au ciel qu'elle prononce cette phrase énigmatique, si vous me permettez. Alors, je vais le dire en patois pour augmenter l'énigme. Que soy erra immaculada conceptio. En français, je suis l'Immaculée Conception. Et on est sûr que Marie a prononcé cette phrase parce que Bernadette se trompait. Elle se trompait sur la dernière syllabe. Au lieu de dire conception, elle disait conception. C'est comme font les enfants, vous leur faites dire un mot compliqué, et ben ils vont répéter comme ils l'ont entendu, mais il y aura des petites fautes de consonne en général. Genre le P, le T, le C, ils se trompent tout le temps. Eh bien, cette petite erreur que faisait Bernadette sur la dernière syllabe prouve que Marie a prononcé cette phrase telle quelle. Je suis l'Immaculée Conception. Seulement, le problème reste entier, ça veut rien dire. Et quand elle rapporte cette phrase au curé Père Hamal, eh bien, il a compris Immaculée Conception, donc il a profondément été ému parce que ça lui a rappelé la proclamation du dogme de l'Immaculée Conception. Donc ça faisait longtemps que dans son cœur il disait ça doit bien être la Vierge Marie, et là en quelque sorte il en a eu la confirmation. Et il était tellement ému qu'il a grondé Bernadette et pour monter pleurer tout seul dans sa chambre. Mais cette phrase quand même, ça le turlupinait, il disait mais Marie ne peut pas prononcer cette phrase. On en a un autre signe, c'est que quand Bernadette, dans la journée, disait ah ben, j'étais ce matin à la grotte, voilà ce que j'ai vu, voilà ce qu'elle m'a dit, je suis l'Immaculée Conception, les gens répétaient ensuite. Et jamais ils n'ont répété la phrase comme ça. Ils disaient je suis la Vierge Marie Immaculée, je suis l'Immaculée Vierge Marie conçue sans péché. Je suis toujours des formules qui disaient quelque chose en français, mais jamais la phrase telle quelle. Il n'y a que Bernadette qui n'a jamais changé de témoignage en toujours disant je suis l'Immaculée Conception. Or, ça ne veut rien dire. Donc maintenant, la question reste entière, qu'est-ce que ça veut dire? Parce que forcément, ça veut dire quelque chose, parce que sinon la Vierge Marie ne l'aurait pas dit. Vous êtes d'accord avec moi? Donc à nous, théologiens, non, pas les théologiens, ça sert à rien de se faire appeler théologiens, à nous, pèlerins de Lourdes, en puisant à la source de deviner le secret de Lourdes et de comprendre ce que signifie cette phrase prononcée par la Vierge Marie, comme par hasard, et c'est la réponse, un 25 mars. Le jour, pas du tout le jour où elle est conçue immaculée, ça c'est le 8 décembre, mais le jour où elle conçoit dans son sein. Le jour où elle conçoit dans son sein le Fils de Dieu, le Verbe éternel de Dieu, fait chair en elle. Et donc finalement,

en disant cela, je vous le livre tel quel, enfin, tel que moi je le timidement, je le comprends. Parce que c'est forcément pour nous un des mystères les plus profonds de notre foi chrétienne, à peine compris encore même par les plus éminents théologiens, mais que l'humilité du pèlerin de Lourdes peut comprendre tout de suite, eh bien, c'est que Marie nous révèle que ce jour où elle conçoit, le jour de la fête où elle conçoit le Fils de Dieu en elle, elle dit « Je suis l'Immaculée Conception », donc en français on devrait dire « Je suis la Conception Immaculée », comme si elle invitait Bernadette à se laisser concevoir par elle. Marie exprime par cette formule trouble sa volonté d'être notre mère, de nous concevoir pour la vie éternelle. À la fois, évidemment, je suis d'accord, elle confirme le dogme de sa propre conception immaculée, mais en même temps, elle en dit beaucoup plus. Et en se disant elle-même la conception, elle nous révèle qu'elle était fidèle toute sa vie durant à cette grâce, au début de son existence, en restant intacte, libre et sainte et sans péché. Mais elle nous révèle surtout, le jour où elle conçoit dans son sein, elle nous révèle qu'elle veut être notre mère, qu'elle veut être la mère de Bernadette, et que c'est justement par cette grâce de sa maternité spirituelle qu'elle a conduit Bernadette jusqu'à auprès de son fils, à la source en particulier au moment où Jésus mourait sur la croix, où elle était devenue mère, eh bien elle révèle sa volonté de continuer de nous concevoir, de nous porter, de nous enfanter, tout cela pour le ciel, pour la gloire, pour la vie éternelle, pour une existence sainte et immaculée. C'est notre vocation, nous le rappelle saint Paul aux Éphésiens. Voilà. Cette signification-là, c'est l'expression la plus sublime de la volonté maternelle de Marie sur nous. Cette présence maternelle, cette présence intentionnelle sur chacun d'entre nous, maternelle de la Vierge Marie, sur chacun d'entre nous, pèlerin de Lourdes. Et là, on a la clé de tout. Bernadette, qui voulait faire sa première communion pour pouvoir se consacrer à Marie et devenir enfant de Marie, et voilà que Marie a répondu parfaitement aux demandes, au désir, au saint désir de Bernadette, en lui faisant faire cette communion inouïe au pied de la croix avec Jésus en train de mourir pour les péchés de tous les hommes, et en invitant même Bernadette à puiser à la miséricorde pour sauver tous les hommes elle-même, si c'était possible. Bernadette est identifiée au Sauveur, mais en plus, Bernadette se trouve vraiment portée par la Vierge Marie et se retrouve être pleinement enfant de Marie à cet instant. C'est une expression très très belle de la volonté de la Vierge Marie de devenir notre mère. Et cela, ce petit détail que j'ai omis de vous dire dès le début des apparitions, c'est contenu dès le début des apparitions à travers, vous allez sourire, à travers le costume de la Vierge Marie. Je voudrais faire un traité de théologie sur le garde-robe de la Vierge Marie. Regardez cette robe blanche, cette ceinture bleue, c'était à Lourdes, mais je pense un peu partout, le costume que portaient les dames consacrées à la Vierge Marie et enfant de Marie. Marie se déguise en enfant de Marie pour réveiller dans le cœur de Bernadette son désir de se consacrer à Marie et de devenir enfant de Marie. Et là, on a la compréhension de tout. Après, bah, tout se décline tout naturellement. Qu'est-ce qui se passe tout de suite après le 25 mars? Comme par hasard, il y a la semaine sainte. La semaine sainte où Marie revit liturgiquement tout ce qu'elle a déjà vécu mystiquement à la grotte, la passion, la mort du Christ. Et puis évidemment, il y a la célébration de la vigile pascale et puis de la messe de la résurrection, la célébration pascale, donc de la résurrection du Seigneur. Cela, Bernadette ne l'a pas vécu à la grotte. Mais le mercredi qui suit, le 7 avril, 17e apparition, Bernadette retourne à la grotte. Et là, elle tient entre ses mains un cierge pascal, et c'est là où elle va enfermer de ses mains la flamme du cierge pascal, comme si elle pouvait enfermer dans son cœur le Christ ressuscité. Donc on comprend à travers toutes ces apparitions que Marie a vraiment conduit Bernadette à une communion totale au Christ dans sa passion, sa mort et sa résurrection. Et c'est bien ça la première communion, enfin toutes nos communions eucharistiques, et que tout cela s'est fait sous cette grâce d'une maternité de la Vierge Marie, sur d'abord un, sur chacun d'entre nous, mais pas seulement, parce qu'il s'agit à la fin, rappelez-vous, d'aller dire aux prêtres, de bâtir une chapelle et de venir en procession, tout ça c'est des symboles de l'Église. Donc c'est la maternité ecclésiale de la Vierge Marie qui nous est révélée ici.
Si je vais un peu plus loin, alors quand le pape Paul VI a proclamé Marie mère de l'Église, donc c'était tout à fait à la fin du concile au mois de novembre. Mais le pape François, quand il instaure cette fête en l'honneur de la Vierge Marie, mère de l'Église, il fait signer, donc c'est la congrégation pour le culte divin, c'est cardinal Sarah à l'époque, il fait signer le décret le 11 février. Ah, c'était en 2017, je crois. Le 11 février, ou 2018. Le 11 février, le jour de la fête de Notre-Dame de Lourdes. Donc on instaure cette fête de Marie, mère de l'Église, qui doit être fêtée le lendemain de la Pentecôte, évidemment, le lundi après le dimanche de Pentecôte. Mais le décret est signé du 11 février, fête de Notre-Dame de Lourdes, de la même année. Dans le cœur du pape François, il ne se trompe pas, parce que c'est à Lourdes qu'on a cette révélation la plus belle de la maternité ecclésiale de Marie sur toute l'Église. Voilà. Et c'est ça, pour moi, le sommet du message de Lourdes qui n'est pas encore bien mis en œuvre et pas encore bien vécu par les pèlerins de Lourdes, c'est qu'il faut faire comme Bernadette, il faut aller jusqu'au bout. Je viens à Lourdes, effectivement, je suis renouvelé dans ma grâce baptismale, dans ma grâce de communion eucharistique, mais dans une grâce mariale, pour me consacrer à la Vierge Marie et devenir vraiment enfant de Marie et faire le choix de Marie pour mère. Là, si on va jusqu'au bout de ça, on va jusqu'au bout de notre pèlerinage à Lourdes, de la volonté de la Vierge Marie et de la volonté de Dieu, parce que c'est Jésus qui nous a donné sa mère pour mère. Et voilà le sommet du message de Lourdes, cette maternité ecclésiale de la Vierge Marie, qui est en filigrane contenue dans cette expression énigmatique, je suis l'Immaculée Conception. Parce qu'on comprend bien qu'elle est l'Immaculée Conception, donc elle est conçue immaculée, mais elle est elle-même la conception immaculée, donc en vue de pouvoir nous concevoir, chacun d'entre nous individuellement, pour chacun d'entre nous pour notre vie chrétienne. Mais si elle est la conception immaculée, forcément, ça vise la globalité et toute l'Église. Alors la solitude de Marie à la croix témoigne qu'elle est mère de l'Église et qu'elle pose le sacrifice de son fils. C'est trop violent de dire ça comme ça, mais c'est pourtant si juste. Elle pose le sacrifice de son fils pour l'Église entière, pour toute l'humanité qui puisera à son tour et qui recevra la miséricorde. Comme dit saint Pierre, vous étiez autrefois un peuple qui n'avait pas obtenu miséricorde. Vous êtes maintenant un peuple qui a obtenu miséricorde. Et Marie est le seul témoin de cela, par sa maternité ecclésiale. Dans l'histoire des apparitions, donc il y a eu cette 17e apparition le mercredi 7 avril, après les fêtes de Pâques, donc mercredi de Pâques. Aussitôt, à ce moment-là, on va s'occuper de Bernadette pour qu'elle puisse faire un bout de catéchisme. Rapidement, on va lui apprendre à lire et à écrire, c'est les sœurs de Nevers à l'hospice. Et le jeudi 3 juin, elle fera sa première communion. Et dans cet intervalle de temps, le curé dira d'elle: « Toi, tu ne sais rien, mais tu comprends tout. » Évidemment, elle a tout vécu. Donc c'est très facile. Enfin, très facile. C'est la sainteté de Bernadette. Tu ne sais rien, mais tu comprends tout. Et elle fera donc sa première communion le 3 juin. Mais comme c'est pas tout, il faut qu'elle puisse se consacrer à Marie. Elle se consacrera à Marie le 8 septembre, le jour de la fête de la Nativité de Notre-Dame. Et donc, dans l'intervalle de temps, le 16 juillet, le jour de la fête de Notre-Dame du Mont-Carmel, elle retourne dans la grotte et là, elle aura la 18e et dernière apparition, où elle contemplera la Vierge Marie dans toute sa beauté. Donc cette dernière apparition nous montre bien qu'il ne faut pas se contenter de ce qui s'est passé pendant le carême ou autour des fêtes de Pâques, mais il faut aller jusqu'au bout et jusqu'à une consécration mariale et faire le choix de Marie pour mère en vue de répondre à sa demande de bâtir l'Église. Voilà, on bâtit une chapelle, on fait des processions, tout ça doit attiser dans notre cœur le désir de voir l'Église. Je vous disais tout à l'heure, quand on fait la procession mariale, on rend présent sur terre le grand signe de la promesse que Dieu a faite à Abraham. C'est quelque chose d'inouï. Une promesse qui a été faite il y a 4000 ans, on la rend visible sur terre, à Lourdes, à travers la procession mariale, où on est chacun avec nos flambeaux autour de la Vierge Marie. C'est le grand signe de l'Apocalypse. Je vis un grand signe dans le ciel, une femme avec le soleil pour manteau, la lune sous les pieds, couronnée de 12 étoiles. 12 pour dire la multitude. C'est l'image de l'Église.
C'est une image de la Vierge Marie, évidemment. Mais la Vierge Marie plus la multitude, c'est une image de l'Église. Et donc, c'est ce que nous rendons visible sur terre. Donc, c'est ça le fin mot du message de Lourdes, c'est cet amour pour l'Église, une volonté de voir surgir l'Église. Oui, notre espérance chrétienne ne se termine pas au fait de vouloir mener une bonne existence chrétienne sur terre, comme la veuve de Sarepta. Je fais encore un peu de farine, je ferai un peu de pain, et je le chaufferai avec le bout de bois, nous mangerons, puis nous mourrons. C'est pas ça notre espérance chrétienne. Notre espérance chrétienne, c'est de, comme le dit Saint Paul, nous qui serons encore là, c'est d'espérer ne pas mourir pour pouvoir voir l'avènement du royaume. Le chrétien se bat pour bâtir l'Église jusqu'à l'avènement définitif du royaume. Nous voulons voir surgir l'Église. Ça, c'est notre espérance. Mais notre pèlerinage à Lourdes doit nous réveiller et nous stimuler dans cette espérance. Alors, je vous invite pour cela à bien comprendre ce titre de Marie-Mère de l'Église et à le comprendre comme étant la traduction théologique de cette phrase « Je suis l'Immaculée Conception ».

Quand l'esprit impur est sorti de l'homme, il parcourt des lieux arides en cherchant où se reposer, et il ne trouve pas. Alors il se dit, « Je vais retourner dans ma maison d'où je suis sorti. » Luc 11, 24.

Bonjour. Eh bien, en ce début de semaine, poursuivons avec le mystère de Fatima. C'est un mystère vraiment qui nous offre une instruction incroyable sur la foi et le combat spirituel. Et là, cette fois-ci, je voudrais voir la seconde partie du secret. Donc la première partie, c'était la vision de l'enfer, la nécessité du salut des âmes. Là, cette fois-ci, Marie nous parle des calamités du monde et de l'histoire. Vous voyez, en février 1917, donc une année après les apparitions de la Vierge Marie à Fatima, en Russie, le tsar sera renversé, puis en octobre, le communisme sera imposé à tout le pays et une bonne partie du monde, progressivement, inaugurant une terrible guerre civile en Russie. Ce sont aussi les deux guerres mondiales qui sont évoquées par la Vierge Marie, qui avertit le monde de l'imminence de ces événements planétaires. La Première Guerre mondiale était en cours, sa Marie ne fait aucune prophétie là-dessus, mais c'est quand même remarquable. Elle prédit la Seconde Guerre mondiale. Mais peut-être que la prédiction de la Révolution russe est plus inimaginable encore. Personne n'imaginait que le tsarisme, le régime du tsar, allait être renversé. Et là, Marie annonce cela. Elle ne parle pas de communisme, elle, mais elle parle des erreurs de la Russie. Or, les erreurs, c'est un programme, c'est une idéologie, c'est lié à la politique. C'est vraiment Marie, là, nous montre qu'elle est attentive, que Dieu, à travers elle, bien sûr, que Dieu est attentif aux événements de l'histoire. Il n'est pas loin de l'histoire, même si ce sont les hommes qui en sont les acteurs, eh bien, et que Dieu ne provoque pas les événements de l'histoire. Mais Dieu intervient toujours pour soulager les épreuves, pour, s'il se peut, eh bien, limiter la progression, la puissance des ténèbres. Alors elle dit « contre cela ». Alors c'est très mystérieux, vous imaginez les enfants, vous imaginez les contemporains au moment des apparitions. Révolution russe, ils n'imaginent pas un instant ce que ça peut vouloir dire. Qu'est-ce qui va se passer en Russie? La Deuxième Guerre mondiale, ils n'imaginent pas un instant le nazisme avec son programme redoutable, totalement infernal. C'est l'industrialisation de la mort. Eh bien, elle dit que le remède, c'est la consécration au cœur immaculé, à son cœur immaculé, pour sauver les âmes d'une part qui vont en enfer. Elle reprend la première partie du secret, et pour avoir la paix dans le monde. Vous voyez, les guerres et la perdition éternelle sont liées. Les guerres, c'est le climat spirituel de l'enfer. La guerre, le conflit permanent. Donc la guerre, c'est pas quelque chose de neutre. C'est pas simplement une donnée psychologique inhérente à la nature humaine, à la nature animale en général. Non, ça, il y a un enjeu spirituel derrière la guerre, derrière toute guerre. Il y a toujours quelque chose de ténébreux, de démoniaque. C'est ce que Marie nous dit. Et les guerres, eh bien, ont comme, malheureusement, comme propriété d'être toujours et toujours davantage planétaires. Donc elle nous prédit aussi quelque chose de, une mondialisation qui est en train de se dessiner. Marie voit les choses de loin et les contemporains ne voyaient pas encore ça très bien. Mais nous, aujourd'hui, nous le voyons ô combien avec le processus de mondialisation qui est vraiment en cours, très intensément accompli déjà. On voit bien de quoi elle parle. Quand les choses se mondialisent, le malheur se mondialise. Alors offrons à la lumière la possibilité de se mondialiser elle aussi. Seul un cœur purifié, des convoitises et de l'orgueil peut apporter un climat de paix dans le monde. Ça c'est le message de la Vierge. Consacrer le monde à son cœur immaculé, ça veut dire eh bien, lutter contre les convoitises. Avoir un esprit, eh bien, assez ascétique, se contenter de l'unique nécessaire, du nécessaire. Ne pas rechercher à tout craint les plaisirs. Saint Jean nous parle des convoitises d'une manière très profonde dans une de ses épîtres. Il dit qu'il y a trois grandes convoitises qui finalement sont la dynamique du monde, puisque le monde n'a pas Dieu comme dynamique. Eh bien, il y a la convoitise de la chair. Alors ça, c'est la plus basique, hein, tous les appétits. La convoitise des yeux, c'est la vanité, tout ce qui brille, briller aux yeux des autres. Et puis, l'orgueil de la vie. L'orgueil. Je décide de ce qui est vrai et faux, je décide de ce qui est bien et mal, parce que je suis vivant, et que tous ceux qui m'ont précédé sont morts, et tout ce qu'ils ont pu penser, je m'en fiche. C'est moi qui décide aujourd'hui. Ça, c'est l'orgueil. Et si on ne cesse d'offenser Dieu, dit Marie, il débutera une autre guerre et la Russie répandra ses erreurs. C'était son avertissement. Alors, tenons compte aujourd'hui des avertissements de Fatima. Ils ne sont pas obsolètes. Ils sont encore valables pour nous aujourd'hui et je dirais même beaucoup plus valables pour nous aujourd'hui.

Bonjour, aujourd'hui on fête Marie-Reine. Alors hier je parlais de la seconde partie du secret de Fatima. Eh bien la fête de Marie-Reine est très intéressante pour continuer à parler de Marie, bien évidemment. Cette fête de Marie-Reine des anges et des élus nous montre qu'elle est la reine qui a été choisie par la Trinité. Elle est la reine de la Trinité, la reine chérie de la Sainte Trinité, des trois personnes de la Sainte Trinité. Une reine qui a été couronnée au sortir de son Assomption, que nous avons fêté il n'y a pas très longtemps. Cette fête de Marie-Reine a été instituée tardivement par Pie XII en 1955. D'abord, elle était célébrée le 31 mai, puis elle fut transférée au 8e jour après l'Assomption, justement, pour marquer le lien entre ces deux mystères de la foi. Vous voyez, Marie qui s'élève, qui est élevée jusqu'au trône de Dieu, et là, elle est couronnée. C'est très beau, très esthétique, je dirais très rafraîchissant, aussi très pur, très lumineux comme contemplation. Cependant, il faut quand même dire que le titre de Marie-Reine remonte au Moyen-Âge. Il est très ancien, c'est la fête liturgique qui est récente, c'est tout. Dans la perspective de Fatima, la consécration au cœur immaculé de Marie du monde est l'acceptation de la royauté spirituelle de la Vierge Marie. Ça veut dire ça. Quand Marie à Fatima demande la consécration du monde à son cœur immaculé, elle ne fait rien d'autre que montrer son pouvoir royal aux voyants et à travers eux tous ceux qui écoutent le message. C'est la spiritualité même de Marie Grignon de Montfort et de Maximilien Kolb. C'est être les serviteurs de cette grande reine qui est au ciel et qui est aussi notre mère. Alors, qu'est-ce que c'est que le cœur immaculé? Comment la Vierge Marie règne-t-elle et qu'opère-t-elle? Comment habille-t-elle ses serviteurs? Eh bien, elle les revêt d'un manteau de gratuité. La gratuité, c'est la vertu nouvelle, c'est la vertu de l'immaculé. Pour restaurer la paix dans le monde, soyons gratuits. Renonçons à toutes ces convoitises. Le monde fonctionne sur le profit. Il faut toujours gagner quelque chose. Même d'un point de vue affectif. Vous voyez, les êtres qui ne s'aiment que superficiellement, malheureusement, recherchent dans l'autre ce qui leur manque. Ça, c'était prévu dans l'amour humain, mais ça devient un marchandage. Bon, écoute, moi, je ne peux pas vivre seul, alors je te propose de vivre avec moi, je te donnerai le confort, etc. On fait tout un marchandage comme ça. Mais l'amour n'est pas vraiment présent, il n'est pas très intense dans le marchandage. Retrouvons le sens de la gratuité. La gratuité, ce sont les parents envers leurs enfants. Ils ne leur demandent pas de produire aux enfants. Ils ne leur demandent pas d'être ou ils ne devraient pas leur demander d'être telle ou telle chose, tel ou tel être. Les parents accueillent les enfants dans l'admiration, dans la reconnaissance de cette manifestation de la vie à travers eux, pour ce qu'ils sont en eux-mêmes. Soyons gratuits, accueillons-nous les uns les autres. Travaillons à la construction d'un monde, mais qui soit centré sur la gratuité et pas sur une espèce de profit, de marchandage constant, profit matériel, marchandage affectif. N'essayons pas de faire triompher nos idées. Laissons la vérité peu à peu imprégner le monde, descendre comme une pluie bienfaisante. Le cœur immaculé, c'est la spiritualité de l'enfant. Marie est une grande enfant. C'est ce qu'on découvre quand on la fréquente. Et Marie, qui est une enfant, rend pareil à un enfant tous ceux qui se confient, qui se consacrent à elle. Peu à peu, le cœur se purifie, devient de plus en plus transparent, lumineux, de plus en plus simple. Marie simplifie, Marie nous fait de nous des enfants. Ce que nous sommes, elle ne nous transforme pas en un nouvel être. Elle nous fait découvrir simplement notre nature profonde, notre personnalité véritable, la volonté du Père. Souvenons-nous de la prière de Jésus à Gethsémani. Père, non pas ma volonté, mais la tienne. Que ce soit ta volonté qui se fasse. Et puis sur la croix, Père, pardonne-leur parce qu'ils ne savent pas ce qu'ils font. Alors Marie nous avertit, Fatima, elle nous avertit, mais dans cette fête de Marie, reine des anges, ayons cette fraîcheur de cœur, cet esprit chevaleresque en quelque sorte, pour rejoindre le langage de Maximilien Kolb, d'accueillir Marie non seulement comme une mère, mais comme une souveraine.

Bonjour. Après la fête de Marie-Reine, eh bien, abordons la troisième partie du secret de Fatima. Fatima, c'est vraiment quelque chose de fabuleux qui nous a été donné d'en haut pour nous avertir, pour permettre à l'homme moderne, à la modernité, eh bien, de se reconstruire et, au lieu de dépérir. La troisième partie du secret, donc les deux précédentes parties du secret, c'était d'abord la vision de l'enfer, ensuite les avertissements concernant les calamités du monde, les deux guerres, les erreurs de la Russie et la consécration au cœur immaculé de Marie comme remède, vient la troisième partie du secret qui a été révélée tardivement. C'est Jean-Paul II qui l'a révélée en 2000. Lui, il considérait alors que cette partie était accomplie et il a déposé en relique une balle issue de l'attentat et il a reconnu que la Vierge l'avait sauvée. Lucie nous décrit ainsi cette troisième partie du secret. Elle voit un ange à l'épée de feu, prête à embraser le monde, un feu qui est arrêté par la main de la Vierge Marie. Qu'est-ce que ça veut dire? C'est que le monde est entraîné par une logique mortifère, une logique ténébreuse qui le voue à l'autodestruction. Alors quand je dis le monde, je me réfère toujours au concept johannique. C'est pas les hommes qui peuplent le monde. Le monde, c'est une atmosphère spirituelle. C'est même pas le monde matériel pour Jean. Le monde, c'est un état d'âme. C'est tous les esprits angéliques déchus qui créent une atmosphère. Et le monde a un prince, nous dit Jésus dans l'Évangile, le prince de ce monde qui n'est autre que le diable. Donc il y a un monde que nous habitons, souvenons-nous de Jésus qui disait « Eux, ils sont dans le monde, moi je vais vers toi, je quitte le monde ». Mais ce n'est pas tant le monde matériel qu'un monde, une expérience des ténèbres que nous faisons ici-bas. Pas les ténèbres infernales, mais l'expérience des ténèbres néanmoins sous forme de tentation. C'est important de se remettre ça à l'esprit pour regarder la troisième partie du secret. Donc il y a une logique d'autodestruction que l'ange manifeste, qui nécessiterait eh bien, le châtiment divin, c'est-à-dire que Dieu laisse le monde à son autodestruction aux ténèbres. Et puis il y a le triple appel de l'ange, trois fois il répète pénitence, pénitence, pénitence. Ça répond à quoi? Aux trois vertus théologales, deux fois d'espérance de charité, des premières apparitions de l'ange à Fatima. Et puis ça rappelle aussi la spiritualité réparatrice que Marie propose. Le péché doit être réparé, il doit être combattu. Quand un arbre tombe sur une maison, il faut la réparer. C'est pareil au niveau spirituel. Bien sûr, on pardonne, mais il faut réparer. Réparer, ça veut dire contrebalancer le pouvoir des ténèbres. Il faut prier pour que la lumière vienne inonder le monde et qu'il ne soit pas complètement ténébreux. Alors il y a cette grande vision que Lucie a du pape qui se tient au pied de la croix. Et nous vîmes dans une lumière immense qui est Dieu, quelque chose de semblable à la manière dont se voient les personnes dans un miroir quand elles passent devant. Un évêque vêtu de blanc, nous avons eu le pressentiment que c'était le Saint-Père. Divers autres évêques, prêtres, religieuses et religieuses, montés sur une montagne escarpée au sommet de laquelle il y avait une grande croix en tronc brut, comme s'ils étaient en chêne liège avec leur écorce. Alors c'est la spiritualité de la Passion qui est annoncée par l'Immaculée pour les temps modernes, pour les temps présents qui sont les nôtres. C'est la spiritualité de la Passion que nous devons méditer, qui doit nous faire vivre. Le pape et tous les élus, on va dire, qui l'accompagnent, eh bien, escaladent ce grand mystère de la spiritualité de la Passion, de la croix, du Golgotha. Et cette croix qui est faite en tronc brut, nous dit Lucie, évoque quoi? Elle évoque le fait qu'une sorte de justice immanente, pas quelque chose de planifié d'avance, vous voyez. Il y a toujours des gens qui ont l'obsession du complot, vous savez. Alors, il y a toujours des puissances dans le monde, des puissants qui se regroupent pour organiser la chute ou la prise de pouvoir. Ce que Fatima nous dit, ce que la Vierge nous dit à Fatima, c'est qu'il n'y a rien de tel. Le mal, c'est une convergence de gens qui n'ont pas de consensus. Parce que les ténèbres, ça n'a pas de finalité, c'est pas organisé les ténèbres. Le tronc brut, ça veut dire que tous les malheurs que l'humanité se fabrique, eh bien, elle se les fabrique sans même y penser, sans même les prévoir ni les planifier. On s'imagine toujours que les grandes figures diaboliques de l'histoire étaient des espèces de visionnaires, terribles bien sûr, mais des visionnaires qui avaient un projet global, Adolf Hitler, Staline, que sais-je moi. Mais en fait non, ils n'avaient aucune vision ces gens-là, aucune. Ils marchaient jour après jour dans leurs sentiers horribles et entraînaient avec eux les foules. Voilà ce que ça veut dire. Et une grande ville, elle dit, le pape traverse une grande ville remplie de morts.
et il prie sur ses morts. Eh bien, ça, c'est l'Église. L'Église est la crise sans précédent qu'elle a connue récemment, au moment du Concile. C'est pas le Concile qui l'a provoqué, mais c'est venu à la suite du Concile. Jamais autant de gens, on n'a jamais vu ça, n'ont quitté l'Église. L'Église est devenue une ville pleine de morts. Et le pape, eh bien, prie pour eux. Voilà ce qu'annonce la Vierge Marie, c'est la troisième partie du secret de Fatima. Restons fidèles, ne nous laissons pas entraîner par les ténèbres, ne nous laissons pas perdre et dissoudre dans le monde par les ténèbres.

Bonjour, aujourd'hui on fête un apôtre, Saint Barthélemy. Il est l'un des 12 apôtres, il est souvent identifié avec Nathanaël de Cana. Il est cité par Jean comme étant l'un des 7 apôtres qui furent témoins de l'épisode de la pêche miraculeuse, donc après la résurrection du Christ. Et c'est l'église septuple, l'église à l'image de l'Esprit-Saint, des 7 dons de l'Esprit-Saint. À Nathanaël, Jésus déclare, c'est dans l'évangile de Jean, « Tu verras désormais le ciel ouvert » et les anges de Dieu monter et descendre au-dessus du Fils de l'homme. Alors la vocation de l'apôtre, eh bien, elle est là. Elle consiste à contempler les réalités spirituelles. Le ciel ouvert, c'est-à-dire Dieu comme source et comme fin de nos existences. Et puis les anges, c'est-à-dire l'intervention de Dieu dans le monde. Car Dieu n'intervient pas de lui-même. Toutes les interventions divines dans le monde, on ne s'en rend pas compte. Mais en fait, c'est les anges qui les réalisent. Ils sont les grands médiateurs entre Dieu et puis nous. Et c'est les anges ou bien la Vierge Marie, ou bien les saints. Mais les anges sont les médiateurs ordinaires de l'action divine dans le monde. Et bien voilà ce qu'un apôtre doit contempler. Un apôtre qui ne contemple pas ça. Un apôtre, imaginons, je ne sais pas, il sort de l'ENA, il se convertit, on fait de lui un évêque parce qu'il a des diplômes. Alors il va manager son diocèse en fonction des sciences humaines, en fonction de la sociologie religieuse et profane. Mais s'il ne contemple pas le ciel ouvert et s'il ne contemple pas l'action de Dieu dans le monde, eh bien il passe à côté de sa vocation d'apôtre. « Tu verras désormais le ciel ouvert et les anges de Dieu monter et descendre au-dessus du Fils de l'homme. » Le texte de l'Apocalypse de Saint Jean nous montre justement tout ça. Le ciel qui s'ouvre, Saint Jean est à Patmos, il est un apôtre justement. Il est à Patmos, c'est le dimanche, le jour du Seigneur, il est en train de prier. Et parce qu'il prie, eh bien, il peut voir le ciel qui s'ouvre. Et là, il a cette grande vision que nous appelons de l'Apocalypse, qui veut dire la révélation du mystère des interventions de Dieu dans le monde. Et ça, c'est une chose vraiment extraordinaire. Alors, Fatima nous a laissé aussi avec un ciel ouvert, un ciel qui s'est entrouvert grâce à la Vierge Marie. Dans la troisième partie du secret, Marie nous montre le pape qui passe dans une grande ville peuplée de morts. Alors, qu'est-ce que nous devons contempler? Qu'est-ce que nous devons apprendre à contempler? La grande ville, c'est l'Église. Les morts sont tous ceux qui ont abandonné l'Église à la suite de la grande crise, de l'immense crise de l'Église occidentale, telle qu'il n'y en a jamais eu dans toute son histoire. En Europe, on n'a jamais eu, il y a eu beaucoup de crises, il n'y en a jamais eu d'une telle ampleur. Les églises se sont vidées et ne se sont jamais remplies à nouveau. L'église, la foi, les évangiles, toute cette culture chrétienne qui faisait partie de la culture, qui tissait la culture, a disparu de la culture purement et simplement. C'est devenu quasiment une secte. Souvenons-nous, pour bien comprendre, pour bien mesurer, c'est là le rôle de l'apôtre, pour bien mesurer ce qui est arrivé. Le premier exil, là je remonte à l'Ancien Testament. Vous voyez, au moment où il y a deux royaumes en Israël, le royaume du Nord qui a 10 tribus et le royaume du Sud qui a 2 tribus seulement avec Jérusalem comme capitale. Et voilà que le royaume du Nord s'écarte de Dieu, ne pense plus à lui, pense aux idoles. Et Dieu, après avertissement des prophètes, eh bien, laisse ce royaume à sa logique. Et le roi d'Assyrie le conquiert. Et le roi d'Assyrie va faire quelque chose de très moderne. Il va déporter les populations dans son immense empire et il va les remplacer par d'autres populations. Or, ce que je voudrais regarder là, c'est qu'on n'a jamais plus entendu parler de ces Israélites qui représentaient quand même 10 tribus sur 12. Ils ont été oubliés. C'est comme s'ils avaient perdu leur foi définitivement. Ils ont été dissous dans le vaste monde, à l'époque l'Empire assyrien, mais le vaste monde. Est-ce qu'on ne pourrait pas dire la même chose de ce qui est arrivé à la suite de Vatican II, de cette crise immense? Et n'oublions pas que les crises sont toujours tissées par les ténèbres. Les églises se sont vidées. Tous ces chrétiens qui représentaient vraiment le 80% des nations européennes, eh bien, sont partis, se sont dilués dans le monde. Et il n'en reste que l'équivalent de 2 tribus, comme en Israël, à l'Ancien Testament. Alors, l'apôtre doit vraiment, s'il veut être un bon berger et non pas un

Aujourd'hui, nous fêtons un saint très populaire, Saint Louis de France. Et ça nous fait remonter au Moyen Âge. C'est la figure emblématique, ce roi-là, de la société chrétienne. La France, de son temps, connaissait un grand rayonnement intellectuel et spirituel à travers toute l'Europe grâce à l'Université de Paris et les grandes figures qui y enseignaient, Saint Thomas d'Aquin, Albert le Grand, Saint Bonaventure. Saint Louis a mis fin, de son côté, lui, comme roi, à l'interminable conflit qu'il y avait avec l'Angleterre, entre la France et l'Angleterre, et ainsi qu'avec l'Espagne. C'est vraiment un pacificateur, et il fut consulté comme médiateur entre les puissants de son temps, pour la succession de la Flandre, pour la révolte des barons anglais contre Henri III, par exemple. C'était vraiment l'arbitre par excellence, parce qu'il était relié à Dieu, parce qu'il était Saint Louis. Il affermit l'économie du royaume, il fonda des hôpitaux, il fonda des œuvres de bienfaisance. Bon voilà, un roi chrétien, très chrétien. Mais ce qui le marque le plus, et ce que la postérité a vraiment retenu, c'est que la justice était sa politique de fond, sa philosophie. À chacun sa part, disait-il, sans cesse. Il émit de nombreuses ordonnances contre l'injustice et la corruption. Vous voyez, c'est important ça, la moralité du monde politique. Il interdit le duel judiciaire, la prostitution, le blasphème. Soucieux d'équité, il confia à des légistes le soin d'administrer la justice à la cour. Il exigea le contrôle de la gestion des finances et la mise à jour de la comptabilité. C'est ainsi que naquirent le Parlement et la Cour des comptes. Il était tertiaire franciscain, tout roi qu'il était. Il s'occupait personnellement des pauvres, les malades en particulier, il les soignait lui-même. Pas tous, bien sûr, mais il participait. Et il récitait chaque jour l'office divin. À son fils aîné, il recommande: Je te prie que tu te fasses aimer du peuple de ton royaume, car vraiment, j'aimerais mieux qu'un Écossais vînt d'Écosse et gouverne le royaume bien et loyalement, plutôt que tu le gouvernasses mal. Voilà, il mettait les points sur les i. Il a essayé d'éduquer ses enfants, donc dans sa propre foi. Alors Saint Louis, vous voyez, c'est un homme simple, mais un homme vrai, qui cherchait la justice, qui cherchait vraiment à accomplir la volonté de Dieu d'une manière très concrète, parce que son rôle de roi, de politique, c'est un rôle concret. C'est administrer la cité, arbitrer les conflits, et ça, il a fait beaucoup, et d'une manière magistrale. La dernière chose pour laquelle il est connu, Saint Louis, c'est sa déconvenue par rapport à l'islam. La conversion des musulmans fut vraiment son obsession, sa vie durant. Et ce fut aussi, il faut le dire, son échec le plus criant. Il mena deux croisades, il fut fait prisonnier lors de la première croisade et il mourut de la peste lors de la seconde. Donc elles sont à 20 ans d'intervalle, les deux croisades. Sa première croisade avait pour but de libérer la Terre Sainte. À l'époque, on allait en pèlerinage en Terre Sainte. Et puis il faut dire que c'était pas tendre, hein, et ça jusqu'au XVIIIe siècle, vous imaginez. Les mers n'étaient pas du tout sûres. Et les territoires, bien sûr, conquis par l'islam ne l'étaient pas non plus. Vous pouviez être pris par des pirates et puis devenir esclave, être vendu comme esclave et votre vie durant, c'était comme ça. En Sicile, il y avait des raids sur les plages. Les pirates musulmans venaient enlever les jeunes filles, les jeunes gens, et puis les emmenaient et les vendaient comme esclaves. C'était tout un commerce inimaginable. Saint-Louis a racheté beaucoup d'esclaves. Il a dépensé énormément d'argent pour la libération des prisonniers. Donc, aller libérer la Terre Sainte, c'était pas, vous voyez, aller occuper un lieu stratégique. C'était garantir la sécurité des gens. C'était quelque chose de très humain et de très louable. Bon, nous, on a retenu la conquête. On a retenu l'enjeu politique. Mais dans l'esprit de Saint-Louis, par exemple, qui menait la croisade, c'était pas le cas. La seconde croisade pour Saint-Louis, bah, il voulait tout simplement convertir le sultan de Tunis. Alors il a organisé une croisade pour ça. Mais il est mort par la peste et toute son armée, une grande partie a été décimée par la peste. C'est comme ça qu'il est mort. Il est mort loin de chez lui. Donc tout saint qu'il était, la croix ne lui a pas été épargnée, tout ne lui a pas réussi. Sachons être humbles comme Saint Louis et faisons notre devoir.

Aujourd'hui, nous fêtons un pasteur, Césaire d'Arles. Il a vécu au 5e siècle, 5e, 6e, il est à cheval. À 20 ans, il devient moine à l'abbaye de Lérins. Et puis 9 ans plus tard, il est envoyé à Arles pour des motifs de santé. Là, il deviendra prêtre, puis évêque de la ville. En 506, il est nommé vicaire du Saint-Siège pour les églises de Gaule et d'Espagne. Donc c'est un évêque important. Alors, pourquoi parler de Césaire d'Arles ? C'était un prédicateur surtout, un prédicateur de renom, à la fois profond et populaire. Il était profond parce que toute sa doctrine, c'est la doctrine augustinienne qu'il avait très bien assimilée. Et il était populaire parce qu'il savait la traduire aux gens, d'une manière simple. Ses sermons sont rédigés dans une langue familière, ils sont remplis de références à la vie quotidienne. Donc c'est important ça, ça sert à rien d'user de grands concepts abstraits si les gens les entendent pas. Il faut parler de la foi qui est vivante de manière simple et la création nous offre toutes les images pour le faire. La Bible est le modèle. Et justement, il demandait aux chrétiens de lire la Bible, source de toute connaissance de Dieu, et à ceux qui voulaient être ordonnés prêtres, eh bien, il leur imposait de lire 4 fois intégralement la Bible et dans l'ordre avant de les admettre au sacrement de l'ordre. Il voulait que ces prêtres connaissent la Bible sur le bout des doigts. Et ça, voilà ce qu'il écrit, ce qu'il disait dans ses homélies, dans une de ses homélies. Si vous, alors cette fois-ci, pas seulement à ceux qui se préparent au sacerdoce, mais à tous les chrétiens. « Si vous voulez que les saintes écritures aient pour vous de la douceur et les préceptes divins vous profitent autant qu'il le faut, soustrayez-vous pendant quelques heures à vos préoccupations profanes. Relisez dans vos maisons la parole de Dieu. » Et il poursuit « Vous ne devez pas vous contenter d'entendre lire la parole de Dieu à l'église. » Il y a beaucoup de gens maintenant, ils ont fait des petits livrets très pratiques sur les lectures à l'église, et c'est très bien, il faut les lire. Mais il faut lire aussi la Bible et d'une manière plus organique, vous voyez, au moins un livre biblique complètement et dans l'ordre. Parce que ces petits découpages liturgiques ne nous donnent pas tout le recul, toute la vision d'ensemble de l'écriture. Césaire d'Arles, et moi j'adhère vraiment personnellement à ce qu'il dit, nous invite à lire la Bible comme source première de la prière. Il y a beaucoup de gens qui viennent me voir et qui disent « Oh mais j'arrive pas à prier, le chapelet je m'ennuie, je m'endors, l'oraison silencieuse c'est pire encore, je pense à tout ce que je dois faire dans la maison ou aux films que j'ai vus, etc. etc. » Ben, lisez la Bible. C'est la prière la plus fondamentale, c'est celle qu'a nourri tous les grands saints. Celle qu'a nourri Césaire d'Arles, saint Augustin, enfin, et j'en passe tous. Lire, on lit, lentement, tranquillement, et puis quand l'Esprit Saint, là, parce qu'il est là, l'Esprit Saint, et c'est pas un mot, c'est pas un concept, nous arrête sur quelque chose, et bien on réfléchit, et puis on écoute ce que Dieu a à nous dire pour ce passage. La Bible, elle recèle la présence divine, mais réellement, c'est pour ça qu'à la messe, c'est un des deux moments de la messe, la liturgie de la parole. C'est toute la première partie de la messe, la première table, comme on dit, en liturgie. Et puis il y a la seconde table, celle de l'Eucharistie. Et c'est quand même la présence divine, et là, c'est un sacrement, en quelque sorte. Et sa lecture est une prière vraiment accessible à tous. On doit lire la Bible. Et moi, je suis comme Césaire d'Arles, je suis partisan de la lire intégralement et dans l'ordre. Elle présente, dans son contenu, d'abord, le mystère divin. Elle nous introduit dans le mystère divin. Elle nous montre, en deuxième lieu, comment vivre la foi, comment la foi se met en place dans la vie humaine quand on est un petit homme. Et puis enfin, elle nous montre ce qu'est la nature humaine et quels sont ses éternels penchants, ses éternels combats. On peut accuser l'Ancien Testament d'être trop concret, même de ne pas parler assez de Dieu. Parfois, ça parle tellement des hommes et de leurs déviations, et on se lasse et on dit « Oh là là, mais quelle critique, que de critiques des prophètes, en tout cas, contre le comportement humain profane ». On a tort. C'est pas ça que les prophètes voulaient nous montrer. Ils voulaient nous montrer notre nature profonde. Quels sont nos penchants, quelles sont nos paresses, quelles sont notre éternelle propension au conflit et à l'égocentrisme. Bref, on n'a que des choses à apprendre, et sur nous-mêmes, et sur Dieu, et à prier simplement, sans nous endormir.

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3: Radio Espérance, bonjour, nous sommes à la Sainte-Baume avec le frère Paul-Marie pour notre émission « Comment va ton âme ?» à la Sainte-Baume, au pied de la grotte de Marie-Madeleine, où aujourd'hui nous allons parler toujours de la Vierge Marie dans son Immaculée Conception. Et nous allons parler aujourd'hui de l'Immaculée Conception, de ce que c'est évidemment, et puis de la spiritualité de l'Immaculée Conception, si l'on peut s'exprimer ainsi. Alors d'abord, la première question qui peut évidemment nous arriver, c'est où trouve-t-on l'Immaculée Conception dans l'Écriture, hein, parce que vous savez bien que c'est un dogme, hein, qui ne vient pas non de Sainte Bernadette, hein. Donc ce n'est pas à cause des apparitions de Lourdes, hein, que l'Église a proclamé l'Immaculée Conception, mais elle l'a proclamé 4 ans avant, en 1854, tout simplement parce que depuis des siècles, les chrétiens fêtaient cette Immaculée Conception. On peut dire d'ailleurs que la première fête qui apparaît en Europe, hein, c'est au IXe siècle, dans l'église d'Angleterre, hein, sur cette île merveilleuse, hein, où les chrétiens ont commencé à célébrer l'Immaculée Conception le 8 décembre, puisque depuis 5 siècles avant cela, c'est-à-dire depuis le 4e siècle, on fêtait la nativité de Marie, hein, que nous fêtons d'ailleurs encore aujourd'hui, hein, le 8 septembre, donc 9 mois avant. 9 mois avant sa naissance, c'est le jour de sa conception, hein, et donc on a choisi tout naturellement la date du 8 décembre. Alors vous voyez bien que ça pose plusieurs questions. D'abord, est-ce que ce dogme est légitime, ou est-ce que ça vient d'une invention populaire, de la piété populaire, alors qui est sans doute très juste, hein, mais il faut quand même que cette piété, même si elle est sainte et glorifiante de Marie, il faut quand même qu'elle soit en accord avec l'Écriture, hein. Donc toute la question, c'est d'abord de savoir où on trouve cette affirmation, hein, que Marie a été conçue sans péché. D'abord, ce qu'il faut dire, c'est qu'on ne trouve pas le nom d'Anne et de Joachim, hein, les parents de Marie, dans l'Écriture. Hein. C'est dans un évangile apocryphe, hein, le protévangile de Jacques, hein, qui a été attribué à Saint Jacques, qui raconte des choses bien merveilleuses sur Marie, qui la désincarne totalement. Hein, donc, elle, petite, elle serait dans le temple et puis... elle serait nourrie seulement par des anges, et puis elle ne toucherait même pas le sol. Vous voyez, on prend Marie un peu comme une déesse. J'avais déjà eu l'occasion d'en parler. Toujours est-il que on ne sait pas, au fond, si cette naissance fut miraculeuse, si Anne était stérile. La tradition orientale, hein, veut que Anne et Joachim étaient vieux et attendaient ils voulaient attendre l'annonce d'une naissance, hein, ils étaient en attente d'enfant, comme on dit aujourd'hui, et puis ils ont été fait un pèlerinage dans le monastère qu'on appelle le monastère Sainte-Anne, hein, qu'on peut aller voir en Terre Sainte aujourd'hui encore, et à ce moment-là, Anne aurait attendu Marie de manière miraculeuse, comme bien des femmes d'ailleurs dans la Bible, hein, ça, en ce sens, c'est tout à fait probable, hein, que Dieu... interviennent non pas par une femme féconde, mais interviennent par une femme stérile. L'Immaculée Conception ne nous le dit pas, mais elle nous suggère évidemment que cette conception s'inscrit dans une histoire biblique. On sait que Dieu n'agit pas par à-coups, bien sûr, mais Dieu a quand même une manière habituelle d'agir. Hein, si bien que quand on scrute l'Ancien Testament, on voit comme chacun de ces gestes qui sont comme des répétitions d'un même geste, d'une même volonté. Et bien souvent, Dieu va faire avancer l'histoire du salut, non pas par une femme féconde, mais par une femme stérile. Vous voyez bien que c'est Sarah qui est choisie pour donner naissance à Isaac, et non pas la servante qui a donné naissance à Ismaël. Mais c'est pas Ismaël, par Ismaël que les choses vont venir. Il y a toujours un couple, femme féconde, femme stérile dans la Bible. Et on pense aussi à Rachel et Léa, les deux femmes de Jacob. Hein. Et Jacob préférait Rachel. Et pourtant, Rachel va lui donner son 12e enfant que très tard. Hein. C'est cet enfant, Joseph d'ailleurs, qui va permettre, qui sera ensuite tué dans un puits par les 12 frères. Mais ce Joseph préfigure évidemment le Christ. Hein. Et c'est ce Benjamin, ce petit dernier, qui va être recueilli ensuite en Égypte, qui va devenir le grand conseiller de Pharaon et qui va sauver la tribu de Jacob d'une famine épouvantable. Hein. Et c'est par Joseph que Israël va pouvoir continuer. Et on pourrait multiplier ainsi les exemples de ces couples, femmes fécondes, femmes stériles. Et le Seigneur ne bénit pas la femme féconde, hein. Il bénit la femme stérile. On pense aussi à Anne, non pas la mère de Marie, mais à Anne, la mère de Samuel, du petit Samuel, qui va oindre le premier roi en Israël. Anne était stérile, hein. D'ailleurs, on va identifier Marie à Anne. Donc c'est par Anne qui était stérile que le Seigneur va agir. Vous voyez, ici, on retrouve tout l'esprit du Magnificat. Hein. Le Seigneur élève les humbles, le Seigneur comble de bien les affamés, le Seigneur renvoie les riches les mains vides, hein. Le Seigneur agit par les pauvres. Hein. C'est ma puissance, dirait saint Paul, qui se déploie dans ma faiblesse. C'est sa puissance qui se déploie dans ma faiblesse. C'est tout l'agir de Dieu dans l'Ancien Testament. Et on comprend du coup, non seulement pourquoi il est important, au fond, de dire que Marie est vierge, hein, c'est une autre forme de stérilité, si on veut, elle est féconde, mais Dieu va passer par la faiblesse de sa virginité pour révéler sa puissance. Donc ça convient bien à l'Ancien Testament, la virginité de Marie, pour cela. Mais aussi, hein, on peut tout à fait imaginer que Marie soit née d'une femme stérile, comme Jean-Baptiste, d'ailleurs, est né d'Élisabeth. Qui était elle-même stérile. Voyez bien que tout se répète dans l'Ancien Testament et c'est absolument magnifique. Mais tout se répète toujours en mieux. C'est-à-dire que Dieu agit une fois et puis son plan est mis en échec ou son plan est mis à exécution de manière trop imparfaite, hein, encore trop inachevé, et Dieu va répéter, parce que Dieu est fidèle, Dieu va répéter sans cesse son œuvre. Hein, il va reprendre les choses là où elles en sont, hein, et en répétant de la même manière, mais cette manière sera toujours plus excellente. Si bien que à chaque infidélité de l'homme, Dieu répond non seulement par sa fidélité, mais par un agir encore plus excellent, plus beau, plus grand. Ainsi, il envoie au début ses serviteurs, puis il finit par envoyer son fils unique. Eh bien, de la même manière, on peut dire que la conception de la Vierge Marie, qui a été d'une femme stérile, a été encore plus sublime que toutes les autres conceptions. Bien entendu, on a déjà dans l'Ancien Testament des naissances, pas des conceptions, mais des naissances saintes. Hein, on pense à Jérémie qui dit « Dès le sein de ma mère, le Seigneur m'a connu ». Hein, on pense aussi à Jean-Baptiste qui appartient d'une certaine manière à l'Ancien Testament, ou qui tressaille d'allégresse dès le sein de sa mère, parce qu'il est visité par Jésus-Christ, il est visité par la grâce. Et la tradition qu'on connaît peu, hein, mais qui existe, une grande tradition chez les pères, qui a été reprise tout au long du Moyen Âge, qui s'est un peu perdue aujourd'hui malheureusement, hein, dit que le prophète Jérémie, comme le prophète Jean-Baptiste, sont nés en étant purifiés de la faute originelle. Donc ils n'ont pas été conçus sans péché, mais ils sont nés sans péché. C'est un peu surprenant, mais c'est le cas. Hein. Vous vous souvenez que Saint Jean-Baptiste, nous fêtons non seulement sa mort, comme tous les autres saints, hein, donc nous le proclamons saint au moment de sa montée au ciel, mais nous le proclamons saint aussi au moment de sa naissance. Hein. Saint Jean-Baptiste est le seul saint, avec Marie, dont nous fêtons la naissance. Et nous nous fêtons la fête le jour de sa naissance, le 24 juin pour Saint Jean-Baptiste et le 8 septembre pour la Vierge Marie. Donc ces deux naissances, comme celle de Jérémie d'ailleurs, hein, ont été des naissances sans le péché originel, purifiées du péché originel. Hein, un peu comme un enfant au sortir du baptême qui est purifié du péché originel au moment du baptême. Bon, ça pose bien des questions évidemment pour les enfants qui sont morts sans baptême, mais dans tous les cas, de toute façon, il faut que, quelles que soient ces naissances, ces existences, qu'elles soient in utero ou en dehors du sein de leur mère, il faut que de toute façon ces enfants soient touchés par une grâce spéciale de Dieu, hein, pour être libérés du péché originel. Parce que tout homme, hein, contracte, en contractant la nature humaine, il contracte le péché originel. C'est-à-dire, hein, il contracte l'absence. Totalement l'absence de grâce. Et donc il faut la grâce, qui est un don, hein, un don gratuit de Dieu, c'est pas un dû, hein, Dieu ne nous doit pas la grâce, Dieu nous la donne gratuitement par pure amitié, et cette grâce, elle est de l'ordre du salut, c'est-à-dire elle n'est pas de l'ordre de la création, elle est de l'ordre d'un autre geste, hein, du geste non pas du Dieu qui crée, mais de Dieu qui nous sauve, hein, de Dieu qui nous répare, de Dieu qui se penche sur notre misère, sur cette absence de grâce, et qui va nous gratifier cette grâce. Et nous le savons, hein, cette grâce, elle est toujours donnée par un autre que soi. On ne peut pas se l'attribuer, on ne peut pas se donner la grâce, on ne peut pas se donner la vie divine. Hein, personne n'est assez puissant, n'est assez Dieu d'ailleurs, hein, pour se donner la vie divine. Il n'y a que nous qui ne peut que la recevoir. Et si on la reçoit, ça veut dire qu'on la reçoit d'un autre. Hein. On la reçoit évidemment ultimement toujours de Jésus-Christ et par la prière de l'Église. Donc Jean-Baptiste, la Vierge Marie, même s'ils ont été purifiés dès le sein de leur mère du péché originel, ils ont reçu une grâce et ils l'ont reçue par Jésus-Christ. Et par la prière de l'Église. Alors, comment on sait cela de Marie? Eh bien, on le sait simplement parce que l'ange, hein, lui a dit « Je te salue, Marie, comblée de grâce. Hein, » Toi, alors, évidemment, dans ce comblé de grâce, hein, ou pleine de grâce, hein, on dit aussi en français, en fait, ça traduit une expression grecque tout à fait particulière, mais dont on va parler juste après la pause. À tout de suite.

0: Radio Espérance, bonjour. Nous sommes dans l'émission Comment va ton âme, hein, où nous parlons de l'Immaculée Conception. Et je vous disais que nous cherchons dans l'Écriture où se trouve cette Immaculée Conception. Eh bien, nous la trouvons, hein, dans cette parole de l'ange, et uniquement dans cette parole de l'ange, hein, toi qui as été parfaitement gracié. C'est ce que nous dit le texte grec. Hein. Kaire, c'est-à-dire réjouis-toi, salut, hein, kaire en grec, kekaritomene. C'est ce mot kekaritomene, qui est un mot, qui est un verbe, qui veut dire toi qui as été parfaitement gracié. Alors ce verbe, il a plusieurs particularités, kekaritomene. D'abord, Luc va le forger de manière tout à fait exceptionnelle. C'est-à-dire que si on regarde dans toute la littérature grecque, eh bien, ce mot, hein, cette forme verbale, ce verbe, sous cette forme, ne se retrouve que deux fois dans toute la littérature grecque. C'est quand même étonnant, hein. Et on le retrouve simplement ici en Luc. Ça veut dire que Luc a vraiment réfléchi, s'est vraiment posé, hein, pour trouver une formule tout à fait spécifique. Et donc il en a eu comme l'inspiration, très certainement, parce que c'est très exceptionnel comme mot. Hein, kekaritomene, c'est à l'aoriste passif. Alors ça veut dire deux choses. L'aoriste, ça veut dire que cette chose, cette action est achevée. Hein, donc elle est parfaitement faite. Ça veut dire qu'elle est parfaite. Voilà, on peut dire que il y a plus rien à y faire. Elle est totalement faite. Donc quand l'ange lui dit, toi qui as été gracié, hein, il dit vraiment, hein, tu es pleinement gracié, hein, tu es comblé de grâce, tu as été parfaitement gracié. Bon. Et cette action est à l'aoriste, ça veut dire non seulement achevée, mais aussi achevée par le pa au passé. Hein, c'est-à-dire qu'elle désigne une action qui a été faite et achevée il y a longtemps. Hein. Donc quand l'ange lui dit « Tu es pleine de grâce », il ne lui dit pas « Tu es pleine de grâce maintenant », il lui dit « Tu as été faite pleine de grâce hein. ». Donc on est plutôt au passé composé en français, hein, ou à l'imparfait. Hein, c'est-à-dire « Tu as été complètement gracié ». Non pas au sens où il y eut un jour où tu as été parfaitement gracié, et puis maintenant c'est fini. Mais au contraire, hein, cette action, c'est le troisième sens, non seulement a été faite au passé, mais elle continue encore maintenant. Donc ce qui a été parfaitement fait, hein, est parfaitement fait jusqu'à aujourd'hui. Vous voyez, ça c'est la troisième idée. Donc vous voyez, donc non seulement une action totalement achevée, une action achevée au passé, et une action achevée au passé, mais qui continue jusqu'à présent. Et enfin, une action reçue. Hein, c'est-à-dire que ce kerikaretomene est un aoriste passif. Hein, c'est-à-dire que Marie est passive par rapport à cette action. Ce n'est pas elle qui se l'est faite. Un peu comme quand on dit de Jésus, en revanche, hein, au contraire, quand on dit Jésus est fait, il est plein de grâce et de vérité. Il est plein de grâce, dit saint Jean. Ça, c'est à l'actif. C'est-à-dire que Jésus est la source de la grâce que désigne saint Jean. Hein, il est lui-même plein de grâce. Il est la source de toute grâce. Hein. Alors que Marie, ici, on dit qu'elle a été faite pleine de grâce. Hein. Elle a subi, si je puis dire, cette action. Hein. Elle est passive par rapport à cette sanctification. Donc, vous voyez. Ici, on dit de Marie qu'elle a été parfaitement graciée, hein, qu'elle a parfaitement reçu la grâce de Dieu. Alors, dans ce parfaitement gracié, ça dit plusieurs choses. D'abord, évidemment, ça dit que elle est sans péché. Au moment où l'ange lui parle, elle est sans péché. Et qu'elle est sans péché depuis longtemps. Ce qui, dans la tradition chrétienne, lui a valu le titre d'immaculée, hein, depuis très longtemps. Hein, c'est pas nouveau, hein, qu'on dit de Marie qu'elle est immaculée. Et on comprend bien d'ailleurs que puisque le Christ lui-même est immaculé et dans son âme humaine et dans son corps humain, hein, eh bien, qu'il a reçu, qu'il a été, qu'il a reçu ce corps de Marie, hein, eh bien, il est compréhensible, il est convenant, hein, que Marie, qui lui a donné de sa propre chair, lui donne d'une chair immaculée, c'est-à-dire d'une chair qui n'a pas connu le péché. Saint Augustin, par exemple, dit, même à propos du péché originel, en disant, mais de toute façon, de Marie, je ne veux pas, quand on parle de Marie, je ne veux pas entendre parler de péché. Hein. Autrement dit, la tradition chrétienne est trop claire sur le fait que Marie est immaculée. Il y a un ou deux, trois, peut-être, hein, les quatre, pères de l'Église qui voient dans certaines attitudes de Marie, à Cana, un doute, ou la manière dont Jésus parle à Marie, une séparation, une distance, et donc une curiosité, par exemple, ou quand Marie cherche à le voir, alors une curiosité qui est mal placée. Bon, alors on peut évidemment mal interpréter ces textes, mais dans la grande majorité, hein, les pères de l'Église, qui sont extrêmement nombreux, hein, ont toujours, et dans la liturgie elle-même, hein, ont toujours vu en Marie l'Immaculée. Alors évidemment, on comprend bien que quand l'ange lui dit « tu as été parfaitement gracié », eh bien, on dit non seulement parfaitement gracié en intensité, c'est-à-dire la grâce a pris toute sa place en toi, comme on pourrait dire d'un miroir qui est parfaitement pur, hein, et qui reçoit pleinement l'image. Hein, il n'y a pas une faute, il y a pas une, hein, comme un diamant par exemple qui est pur, c'est-à-dire il n'y a vraiment aucune impureté, il n'y a rien de... Hein, toute la lumière peut traverser ce diamant. Alors c'est vrai de son intensité, mais c'est vrai aussi parfaitement graciée dans le temps. Ça veut dire que non seulement elle est parfaitement graciée au moment où l'ange lui parle, mais qu'elle a toujours vécu cette perfection de grâce. Hein. C'est-à-dire que on dit que cette perfection de grâce, elle est parfaite aussi dans le temps. Hein. Et donc évidemment au moment de la naissance, comme ce fut le cas pour Jean-Baptiste, on l'a dit, ou même Jérémie. Mais et voyez, à un moment on va dire, mais en fait peut-être que même Marie, elle est immaculée dès sa conception, c'est-à-dire qu'elle n'a même pas connu le péché originel. Alors. Et alors à ce moment-là, on peut dire qu'évidemment, elle a été parfaitement graciée. Alors ça va poser plusieurs problèmes, et c'est la raison pour laquelle Saint Bernard en tête, hein, qui est le grand docteur marial, mais même Saint Thomas d'Aquin, le grand docteur commun, ou Saint Bonaventure, qui est le grand docteur aussi médiéval, mais beaucoup d'autres avec eux, beaucoup de théologiens vont avoir du mal à reconnaître en Marie, non pas l'Immaculée, hein, ça pour eux c'est trop clair que Marie n'a pas connu le péché, elle a toujours été préservée de tout péché dans sa vie, et donc elle est l'Immaculée, mais ils ont du mal à reconnaître qu'elle est immaculée dès sa conception, hein, c'est-à-dire qu'elle n'aurait pas contracté le péché originel. Alors, pour être très clair, un saint Thomas d'Aquin, par exemple, vous dira que de toute façon, même si Marie a connu le péché originel, elle l'a connu deux secondes. Hein, c'est-à-dire qu'elle a été conçue avec le péché originel, mais aussitôt, hein, elle a été purifiée de ce péché. Donc, ça veut dire qu'elle l'aura contracté, mais qu'elle a été aussitôt purifiée. Donc, vous voyez, la discussion est un peu oiseuse, mais enfin, la discussion a eu lieu. C'est la raison pour laquelle le magistère de l'Église a toujours prudemment, retiré de ce débat, hein, entre la liturgie, la dévotion populaire qui avait bien compris la parole de l'ange, tu as été parfaitement gracié, donc qui voyait Marie immaculée jusqu'en sa conception, hein, non seulement dans sa vie, mais aussi dans sa naissance, mais aussi dans sa conception. Et puis les théologiens qui disent oui, mais c'est compliqué de dire que Marie n'a pas eu contracté le péché originel, parce que ça veut dire qu'elle n'aurait pas été sauvée par le Christ. Elle était déjà sainte, donc elle n'avait pas besoin d'être sauvée. Ça a été compliqué parce qu'il faut que Marie, elle appartient au genre humain, elle n'est pas une déesse. Et donc si elle appartient au genre humain, elle devait elle-même contracter le péché originel. Hein, à partir du moment où je reçois la nature humaine de mes parents, que j'ai reçu de mes parents et qui sont reçus de leurs parents et des parents pécheurs, eh bien, on reçoit une nature humaine sans la grâce. Hein. Donc on reçoit une nature humaine sans dessus-dessous, hein, désorientée, désorganisée, divisée, hein, sans l'harmonie et l'unité qu'apportait la grâce de Dieu. Donc Marie devait contracter le péché originel. Alors il y a un autre théologien, Duns Scott, un franciscain, au XIVe siècle, qui va permettre de libérer les théologiens de cette objection. Hein. L'intelligence se pose des objections, elle a raison, et il ne faut pas la faire taire, et il faut lui répondre. Mais bon, il a fallu attendre ce théologien Duns Scott pour dire bah, Marie a été sauvée elle aussi. Elle a été sauvée du péché originel, mais non pas par mode de purification, mais par mode de préservation. Hein, au fond, c'est tout simple. Hein, si on vous tire un coup de pistolet, eh bien, y a deux types de personnes peuvent vous sauver. Hein. Soit vous recevez la balle. Et à ce moment-là, quelqu'un vient vous extraire cette balle, le chirurgien par exemple, et il vous sauve, hein, il vous sauve en vous purifiant de cette balle, en vous l'enlevant. Ou alors, deuxième façon d'être sauvé, on vous tire la balle suit sa course, vous devez être atteint par elle, mais quelqu'un, au dernier moment, vient s'interposer, et c'est lui qui reçoit la balle à votre place. Hein. Et on dira de cette personne qu'elle vous a sauvé. Mais elle ne vous a pas sauvé en vous purifiant, comme le chirurgien tout à l'heure, mais elle vous a sauvé en vous préservant, hein, en vous préservant de la balle que vous deviez recevoir. Et bien de la même manière, Marie devait recevoir le péché originel, mais le Seigneur, par une grâce très spéciale, hein, l'a préservé de contracter cette faute. Hein, de telle sorte que Marie a bien été sauvée. Sauvée par qui ? Sauvée par son fils sur la croix. Ben, on dira, c'est pas possible, puisque, évidemment, le Christ, non seulement n'était pas encore mort, mais il n'était pas encore né, puisque Marie, justement, parle de sa naissance. Vous l'avez compris. c'est tout simple. Alors, là aussi, on dira, ben, l'acte de Jésus, c'est un acte, en effet, temporel, à un moment dans l'histoire, hein, qui a lieu il y a 2000 ans, le 14 Nisan de l'an 33, après Jésus-Christ, hein, où le Seigneur a été crucifié, il a remis ici l'Esprit, et à ce moment-là, en remettant l'Esprit, eh bien, l'Esprit est venu dans le monde hein, et a sanctifié tout homme, à commencer par le bon larron, en lui ouvrant les portes du paradis. Il n'empêche que ce fait historique est l'acte du Verbe de Dieu. Et donc cet acte est éternel. Il est éternel et c'est ce qui me permet aujourd'hui que cet acte fait à un moment donné m'advienne à moi aujourd'hui, s'applique à moi aujourd'hui, mais aussi cette grâce hein, se répand aussi sur tous les justes de l'Ancien Testament. Et donc cette grâce, cette unique grâce du Christ crucifié, eh bien Dieu anticipe hein, au fond cette mort du Christ et par la grâce de ce Christ crucifié, hein, Marie est préservée du péché originel. Et donc Marie est sauvée, elle est sauvée par la croix de son fils, elle est comme nous. Voilà. Alors, quelle est la spiritualité de cette Immaculée Conception ? Eh bien, c'est la spiritualité de l'Immaculée Conception, c'est que justement, hein, Dieu nous préserve. Hein. Dieu ne nous fait pas que nous sauver en nous purifiant, Dieu nous sauve aussi en nous préservant. Hein. Il est comme un père, dit la petite Thérèse, qui s'affligeait parfois de n'être pas Marie-Madeleine, c'est-à-dire une pécheresse pardonnée, hein, une grande pécheresse pardonnée qui montrerait beaucoup d'amour, Thérèse se rend compte que eh bien, le Père des cieux l'aime tellement hein, qu'il témoigne pour elle tellement d'amour qu'il la préserve de bien des fautes et de bien des maladies de l'âme. Si bien que si nous ne sommes pas des grands pécheurs ou si nous ne sommes pas tombés dans des immenses péchés comme Marie-Madeleine ou comme le bon larron ou comme Zachée, hein, eh bien, ne nous affligeons pas, mais réjouissons-nous plutôt parce que c'est de la preuve de l'extrême dilection de Dieu à notre égard. Et donc, soyons aujourd'hui, pour nous, comme Marie l'était, hein, il s'est penché sur la bassesse de sa servante, hein, plein de gratitude hein, pour l'amour délicat de Dieu, hein, qui a préservé Marie non seulement de tout péché, mais encore plus du péché originel. Eh bien, Dieu nous aime aussi puisqu'il nous préserve de bien des fautes. Amen, alléluia. À bientôt.
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1: Après les apparitions de Notre-Dame, les trois pastoureaux étaient profondément changés. Leur vie, continuellement offerte à Dieu dans la prière et les sacrifices, avait conduit rapidement François et Jacinthe au plus haut sommet de la vie spirituelle. Une telle évolution ne pouvait rester inaperçue. Les proches des pastoureaux constataient bien que les enfants avaient changé, qu'ils n'étaient pas semblables aux gamins de leur âge, sans toutefois trouver les mots pour décrire cette différence. Ils la constataient, mais ne pouvaient la nommer. Ils ne pouvaient imaginer qu'ils vivaient avec des saints. Lors des derniers jours de François, de nombreuses personnes venaient lui rendre visite dans sa chambre. Elles en ressortaient non pas accablées de tristesse, mais réconfortées, sans comprendre ce qu'elles ressentaient au fond d'elles-mêmes. Dans son quatrième mémoire, Sœur Lucie rapporta ce témoignage émouvant. Un jour, quelques voisines parlaient avec ma tante et ma mère, après avoir passé un bon moment dans la chambre de François. L'une d'elles dit « Je ne sais pas ce qu'a François, on se sent bien ici ». Une voisine de ma tante, du nom de Romana, qui ne paraissait pas croire du tout aux apparitions, avoua « On éprouve, en entrant dans la chambre de François, la même impression que l'on ressent en entrant dans une église ». Ces gens simples, qui par la force des choses avaient l'esprit accaparé par des questions matérielles, qui n'avaient pas pu suivre d'études, étaient démunis devant un phénomène qui n'entrait pas dans le cours habituel de leur existence. Mais des personnes cultivées et fortunées auraient-elles mieux réagi? Ce n'est pas sûr. Leur éducation, leur confiance en eux, les auraient peut-être empêchés de ressentir cette atmosphère surnaturelle et ils auraient été plus dépourvus que les gens simples qui entouraient François. Ce rayonnement de sainteté des deux petits-enfants Marteau ne fut pas seulement ressenti par les habitants d'Aljustrel. Des pèlerins venus parfois de loin l'ont bien éprouvé. Certains faisaient part de leur impression à Lucie et lui demandaient d'où pouvait venir ce sentiment qu'ils avaient ressenti en la présence de François et de Jacinthe. La petite fille était bien incapable de trouver les mots adéquats. Elle se contentait de hausser les épaules et de se taire. Toujours dans son quatrième mémoire, Sœur Lucie raconta l'anecdote suivante. Un jour, deux prêtres et un monsieur sont venus chez moi. Pendant que ma mère ouvrait la porte et les faisait entrer et s'asseoir, je montais au grenier pour me cacher. Ma mère, après les avoir reçus, partit à ma recherche. Pendant ce temps, les trois invités parlaient entre eux. Le monsieur dit « Nous allons voir ce que celle-ci va nous dire. Pour ma part, j'ai été très impressionné par l'innocence et la sincérité de la petite Jacinthe et de son frère. Si celle-ci ne se dédie pas, je croirai. » Un des deux prêtres ajouta « Je ne sais pas ce que j'ai ressenti près de ces deux petits. Il semblerait qu'il y avait là quelque chose de surnaturel. À moi, cela m'a fait du bien de parler avec eux. Ma mère ne me trouvant pas, les trois hommes durent se résigner à partir sans me parler. L'un d'eux déclara « Nous sommes très peinés. Nous avons beaucoup aimé parler avec les deux petits et nous aurions voulu parler avec la vôtre, mais nous reviendrons à une autre occasion. » Il est bien évident qu'après avoir entendu l'éloge fait par ces personnes en faveur de ses deux cousins, Lucie ne pouvait trouver la force de descendre de sa cachette. Qu'aurait-elle pu ajouter au témoignage de François et de Jacinthe ? Elle resta donc dans le grenier, préférant laisser ces étrangers dans le souvenir de leur première impression. Ce sentiment de bien-être, ressenti par ceux qui ont approché François et Jacinthe, ne nous est pas étranger. Nous aussi, nous l'avons parfois éprouvé quand nous avons entendu des paroles qu'ils prononcèrent ou quand nous avons appris quels actes héroïques ils ont accomplis dans leur courte vie. Et c'est pour cette raison que nous voulons les choisir comme maîtres et guides de notre vie spirituelle.
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Tu es pierre, et sur cette pierre je bâtirai mon église, et la puissance de la mort ne l'emportera pas sur elle. Matthieu 16, 18.

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1: Pendant les jours qui précédèrent la dernière apparition de Notre-Dame aux trois pastoureaux, une frayeur collective se développa à Fatima. Elle avait une double origine. De nombreux habitants de ce village ne faisaient pas confiance aux voyants. Ils pensaient que ces enfants avaient menti et que leur imposture serait dévoilée le 13 octobre, puisqu'aucun miracle, pensaient-ils, n'aurait lieu. Ils craignaient alors la réaction des pèlerins lorsqu'ils comprendraient qu'ils avaient été bernés. Certains pourraient s'en prendre aux enfants et même aux adultes. Qui peut arrêter une foule en colère? Ceux qui croyaient aux apparitions n'étaient pas pour autant rassurés. Ils redoutaient une réaction violente des autorités publiques, prêtes à tout faire pour étouffer les événements extraordinaires qui se déroulaient à Fatima. On alla même imaginer que des opposants farouches à l'Église catholique allaient poser des bombes pour en finir une fois pour toutes avec ces apparitions. La crainte peut paraître exagérée, toutefois, elle fut en partie réalisée 5 ans plus tard lors de la destruction de la Capellina. Ce fut dans ce climat de peur collective qu'arriva l'abbé Possas, le curé de Porto de Mos, petite ville du district de Leiria. Il était accompagné d'un de ses paroissiens. Ces deux hommes avaient décidé d'obtenir la rétractation des trois bergers assez rapidement pour annuler toute réunion à la Cova da Iria le 13 octobre. Ils commencèrent à interroger François, ou plus exactement, ils le menacèrent sans arriver à le faire céder. Ils allèrent chez une sœur de Lucie, où ils trouvèrent les deux voyantes. Elles revenaient d'un hameau voisin, où elles avaient été chercher de la chaux. Monsieur l'abbé Possas dit à Lucie, « Écoute, petite, tu vas me dire maintenant que tout cela ne sont que des histoires et des sorcelleries. Si tu ne le dis pas, je vais le dire, moi, et le faire dire partout. Tout le monde croira, et l'on viendra tout détruire par ici. Vous n'y échapperez pas non plus, c'est bien clair ?» Lucie resta silencieuse. Le père de François et de Jacinthe, Monsieur Manuel Marteau, était présent à l'interrogatoire. Cet homme, d'un calme à toute épreuve, qui ne parlait jamais à la légère, qui pesait tous ses mots avant de les prononcer, pour une fois se mit en colère. Il cria au curé de Porto de Mos, « Si vous voulez le dire à tout le monde, vous n'avez qu'à le télégraphier tout de suite. » Le prêtre répondit, « C'est ce que l'on devrait faire. Ainsi, personne ne viendrait ici le 13 et tout serait fini. » Profitant de l'altercation entre le curé et son père, Jacinthe partit se réfugier chez elle. Quelques instants plus tard, l'abbé Possas et son paroissien la rejoignirent. L'abbé tenta un ultime essai. Monsieur Marteau raconta ce dernier interrogatoire. Monsieur l'abbé Possas s'adressa à Jacinthe. « Écoute, tu ne veux rien dire? Mais Lucie nous a tout raconté, et tout cela n'est que mensonge. » La petite répondit avec assurance. « Non, Lucie n'a rien dit de pareil. » Il insistait, mais Jacinthe se défendait de plus belle. Elle répétait « Lucie n'a rien raconté ». En bon psychologue, M. Marteau, après avoir examiné les traits des deux visiteurs, conclut « On voyait bien qu'ils étaient stupéfaits de l'assurance de la petite. J'avais même l'impression qu'ils commençaient à être convaincus des apparitions. » Le laïc sortit alors de sa poche une pièce de monnaie et la tendit vers la petite fille. Monsieur Marteau prit le bras de l'homme et le força à ranger sa pièce là où il l'avait prise. Le prêtre, commençant à partir, se retourna et lança au père de Jacinthe cette phrase « Oui, monsieur, vous avez bien rempli votre rôle » et obtint pour réponse « Bien ou mal, je ne sais pas, mais chez moi, c'est ainsi qu'on fait. » Puis Manuel Marteau ajouta « Vous n'êtes pas arrivé à obliger les enfants à se dédire. Même si vous l'aviez obtenu, je garderai mon opinion qu'ils disent la vérité. » Ce qui est remarquable, c'est le calme que les trois pastoureaux ont su garder alors que tout le monde s'agitait autour d'eux. Prenons exemple sur eux, sachons au milieu des épreuves garder une confiance absolue en Dieu qui ne peut nous abandonner.
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Tenez-vous donc prêts, c'est à l'heure où vous n'y penserez pas que le Fils de l'homme viendra. Matthieu 24, 44.

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1: Amour de sa nullité, de sa faiblesse et confiance sans mesure en l'Immaculée. Cette affirmation de saint Maximilien Kolb nous déconcerte. Est-il vraiment possible d'aimer sa propre incapacité? Le père Kolb avait compris que c'était possible avec l'aide de Marie, maîtresse de vie intérieure. Et non seulement c'est possible, mais c'est aussi le chemin le plus facile vers le bonheur. Nous aussi, nous pouvons parvenir à cette compréhension si nous nous confions à cette bonne mère. Elle désire nous faire comprendre que tant que nous détestons notre faiblesse, nos limites humaines, nous sommes dans l'erreur. C'est en effet comme si nous voulions nier notre vérité. Ce qui est pire, derrière cette tentative de camoufler la réalité se cache l'orgueil, qui voudrait que nous soyons comme des dieux, autosuffisants et maîtres de toute situation. En revanche, la fragilité dont nous faisons constamment l'expérience, nous met en crise. Mais si avant de déprimer, nous nous mettons en dialogue avec cette fragilité, nous découvrons qu'elle ne fait pas aussi peur que ça et qu'au contraire, elle fait changer notre manière de voir si nous nous ouvrons à Dieu. Nous sentons en effet le besoin de nous jeter en lui, le seul dont la grandeur puisse combler nos manques. Marie nous apprend qu'aimer sa nullité nous ouvre à la confiance en Dieu.
0: À présent, nous nous unissons en prière avec le monde entier en renouvelant notre consécration à Marie.
2: Vierge Immaculée, Mère de Dieu et de l'humanité, je t'accueille comme don de Jésus sous la croix et je me confie entièrement à toi. Je t'offre toute ma vie, ce que je suis, ce que j'aime et ce que j'ai, afin que resplendisse en moi la beauté du Christ. Aide-moi à être docile à l'Esprit et à vivre avec joie ma vocation dans l'Église, afin de collaborer à ta mission maternelle et d'orienter vers Dieu le cœur de tout homme. Toi qui as guidé saint Maximilien Kolb pour aimer sans mesure, enseigne-moi à être témoin de l'Évangile et à faire de ma vie un don. Je te confie les personnes que je rencontrerai et je t'offre le travail, les joies et les souffrances de cette journée. Ô Marie, conçue sans péché, prie pour nous qui avons recours à toi et pour ceux qui n'ont pas recours à toi.
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1: Accepte de bon cœur toute occasion de t'humilier. Ces mots de Saint Maximilien Kolb nous déconcertent. Qu'est-ce que cela veut dire ? Que nous devrions nous réjouir quand on nous humilie ? Ne disons-nous pas pourtant que tout homme a une grande dignité et doit être respecté ? Marie, l'Immaculée, qui a guidé le Père Kolb sur la voie de la vraie sagesse, lui a éclairé le véritable sens de l'humiliation. Il ne s'agit pas d'un bien en soi, de quelque chose de positif, mais d'un instrument, d'une occasion précieuse dont nous pouvons nous servir pour notre bien. Car lorsque cela nous arrive, nous réagissons bien souvent avec mauvaise humeur. Notre orgueil se sent blessé, nous voudrions faire justice, nous attendons des excuses, nous nous énervons. Eh bien, toutes ces passions qui nous agitent en disent long sur notre état intérieur. Les autres sont-ils les seuls à nourrir de l'agressivité ou n'en avons-nous pas un peu en nous aussi? Nous voyons alors ce qui n'est pas bon en nous et avec l'aide de Marie, qui nous accompagne sur notre chemin de croissance, nous pouvons l'enlever pour faire place au bien. Marie désire seulement nous aider à découvrir les trésors de bien cachés en nous, afin que nous les développions et que nous puissions en profiter.
0: À présent, nous nous unissons en prière avec le monde entier en renouvelant notre consécration à Marie.
2: Vierge Immaculée, Mère de Dieu et de l'humanité, je t'accueille comme don de Jésus sous la croix et je me confie entièrement à toi. Je t'offre toute ma vie, ce que je suis, ce que j'aime et ce que j'ai, afin que resplendisse en moi la beauté du Christ. Aide-moi à être docile à l'Esprit et à vivre avec joie ma vocation dans l'Église, afin de collaborer à ta mission maternelle et d'orienter vers Dieu le cœur de tout homme. Toi qui as guidé Saint Maximilien Kolb pour aimer sans mesure, enseigne-moi à être témoin de l'Évangile et à faire de ma vie un don. Je te confie les personnes que je rencontrerai et je t'offre le travail, les joies et les souffrances de cette journée. Ô Marie, conçue sans péché, prie pour nous qui avons recours à toi et pour ceux qui n'ont pas recours à toi.
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Ne pensez pas que je sois venu abolir la loi ou les prophètes. Je ne suis pas venu abolir, mais accomplir. Matthieu 5, 17.

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1: Marie était accordée en mariage à Joseph. Tels des fiancés, Marie et Joseph étaient liés par un contrat, donc leur union était déjà définitive. Comment ont-ils vécu cette période si particulière? La thèse la plus répandue veut que, encore avant de se rencontrer, Marie et Joseph aient répondu à l'appel à la virginité. Mais quand leurs routes s'unirent, ils se trouvèrent placés devant un nouveau projet, le mariage, qui dut les laisser tous deux plutôt perplexes. Comment était-il possible que Dieu les invite à accueillir un état de vie si différent de celui qu'il leur avait jusqu'alors proposé? Dieu peut-il changer d'idée? Marie, qui n'avait pas l'ombre de péché, et Joseph, qui était un homme juste, étaient habitués à se confronter à l'Écriture, de sorte qu'ils ne s'arrêtèrent pas à l'apparence, mais lurent les événements plus profondément. Autant le ciel est élevé au-dessus de la terre, autant mes chemins sont élevés au-dessus des vôtres, et mes pensées au-dessus de vos pensées, avait dit le Seigneur par la bouche du prophète Isaïe. Et devant la grandeur de Dieu, ils obéirent avec une totale confiance. Si dans son dessein d'amour, Dieu leur avait ouvert les portes des fiançailles, il allait lui-même veiller à former une union qui respecte leur choix profond de demeurer vierge.
0: À présent, nous nous unissons en prière avec le monde entier en renouvelant notre consécration à Marie.
2: Vierge Immaculée, Mère de Dieu et de l'humanité, je t'accueille comme don de Jésus sous la croix et je me confie entièrement à toi. Je t'offre toute ma vie, ce que je suis, ce que j'aime et ce que j'ai, afin que resplendisse en moi la beauté du Christ. Aide-moi à être docile à l'Esprit et à vivre avec joie ma vocation dans l'Église, afin de collaborer à ta mission maternelle et d'orienter vers Dieu le cœur de tout homme. Toi qui as guidé Saint Maximilien Kolb pour aimer sans mesure, enseigne-moi à être témoin de l'Évangile et à faire de ma vie un don. Je te confie les personnes que je rencontrerai et je t'offre le travail

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1: L'amour-propre et l'aversion devant les souffrances et les humiliations sont la source de la tristesse. Par cette parole énergique, Saint Maximilien Kolb éclaire la véritable origine de la tristesse. On est triste parce qu'on n'a pas ce que l'on considère comme son bien personnel. Toutefois, notre vrai bien, c'est Dieu. Or, Dieu se donne à chacun, toujours, sans la moindre interruption. Alors, d'où provient cette tristesse? Ce qui la provoque, c'est que nous avons échangé le bien véritable avec des biens apparents, qui sont davantage le fruit de nos raisonnements que de la réalité. Marie, à qui le Père Kolb a remis sa vie, lui a enseigné la façon de vaincre cette tristesse. Rester dans l'amour de Dieu, de façon à neutraliser nos tendances égoïstes. Supposons que l'on nous confie un travail que nous considérons comme une contrainte. Si nous accomplissons avec foi notre tâche, nous y trouverons une précieuse occasion de nous transformer. De même que la mer qui frappe un rocher finit par le rendre lisse, une occupation qui ne nous plaît guère, mais accomplie avec amour, peut adoucir notre personnalité, qui sinon serait plus arrogante. Dieu permet ces situations mortifiantes pour nous aider. Si nous accueillons ce défi, nous deviendrons plus doux, meilleurs, plus accueillants, plus humains et plus semblables à Dieu.
0: À présent, nous nous unissons en prière avec le monde entier en renouvelant notre consécration à Marie.
2: Vierge Immaculée, Mère de Dieu et de l'humanité, je t'accueille comme don de Jésus sous la croix et je me confie entièrement à toi. Je t'offre toute ma vie, ce que je suis, ce que j'aime et ce que j'ai, afin que resplendisse en moi la beauté du Christ. Aide-moi à être docile à l'Esprit et à vivre avec joie ma vocation dans l'Église, afin de collaborer à ta mission maternelle et d'orienter vers Dieu le cœur de tout homme. Toi qui as guidé Saint Maximilien Kolb pour aimer sans mesure, enseigne-moi à être témoin de l'Évangile et à faire de ma vie un don. Je te confie les personnes que je rencontrerai et je t'offre le travail, les joies et les souffrances de cette journée. Ô Marie, conçue sans péché, prie pour nous qui avons recours à toi et pour ceux qui n'ont pas recours à toi.
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1: Pour le chrétien, la vie est un chemin à parcourir qui comprend des plaines et des montées, des conquêtes et des chutes, des joies et des souffrances, mais dont le but est toujours Jésus. Deux vertus peuvent faciliter et embellir ce chemin. Ce sont l'humilité et la confiance. L'humilité naît d'une perception objective de nous-mêmes et de la prise de conscience de notre finitude et de notre fragilité. La confiance est la base de tout progrès humain et spirituel. Elle donne le courage de vivre et d'espérer. Ces vertus animées par l'action de l'Esprit-Saint opèrent en nous de profondes transformations. Elles touchent notre cœur, elles font de nous des personnes nouvelles, dont l'identité la plus radicale consiste à se savoir être des pécheurs aimés. Pécheurs parce que faibles, nécessiteux, mais aussi attirés par le mal. Et néanmoins aimés, car destinataires de la miséricorde d'un Dieu qui va au-delà de notre péché, pour nous rendre pleinement participants à sa vie. Ces deux vertus typiquement mariales, l'humilité et la confiance, ont fait de la jeune fille de Nazareth la mère du Seigneur, la femme bénie entre toutes, proclamée bienheureuse par tous les âges. C'est à elle que nous demandons de nous accompagner pas après pas, surtout dans les moments de lassitude, et de nous aider à ne jamais perdre de vue notre but.
0: À présent, nous nous unissons en prière avec le monde entier en renouvelant notre consécration à Marie.
2: Vierge Immaculée, Mère de Dieu et de l'humanité, je t'accueille comme don de Jésus sous la croix et je me confie entièrement à toi. Je t'offre toute ma vie, ce que je suis, ce que j'aime et ce que j'ai, afin que resplendisse en moi la beauté du Christ. Aide-moi à être docile à l'Esprit et à vivre avec joie ma vocation dans l'Église, afin de collaborer à ta mission maternelle et d'orienter vers Dieu le cœur de tout homme. Toi qui as guidé Saint Maximilien Kolb pour aimer sans mesure, enseigne-moi à être témoin de l'Évangile et à faire de ma vie un don. Je te confie les personnes que je rencontrerai et je t'offre le travail, les joies et les souffrances de cette journée. Ô Marie, conçue sans péché, prie pour nous qui avons recours à toi et pour ceux qui n'ont pas recours à toi.
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1: Plus on s'approchait de la date du 13 octobre, plus l'agitation croissait à Fatima. Il n'y avait pas un habitant qui n'exprimait sa crainte ou ne donnait des conseils pour éviter la catastrophe. De toutes parts, on faisait pression sur les parents des voyants pour qu'ils obtiennent des pastoureaux l'aveu de leur supercherie. Maria de Santos, tiraillée par les doutes, ne savait quelle décision prendre et se préparait au pire. Marie des Anges, la fille aînée, comprit qu'elle devait prendre en main la situation et vaincre enfin la résistance des pastoureaux. Elle n'allait pas permettre que des enfants, par leur obstination, soient une menace pour la vie de nombreux habitants de Fatima. En effet, le bruit courait que les opposants aux apparitions, avec le soutien des autorités civiles, allaient placer des bombes dans plusieurs maisons du hameau d'Al-Justrel. Quelques jours avant le 13, elle trouva les pastoureaux réunis autour du puits. Elle leur dit « Alors, vous n'êtes pas décidé à dire que vous n'avez rien vu à la cova d'Airia ? On dit par ici qu'on va jeter des bombes pour détruire nos maisons. Il faudrait mieux l'avouer à moi seulement, et j'irai le dire à monsieur le curé, qui en parlerait à l'église. Voulez-vous que j'y aille ? Le voulez-vous ? » Lucie, le front plissé, restait silencieuse. Jacinthe, en pleurant, répondit de sa petite voix douce « Mais nous l'avons vu. » Il est difficile d'imaginer l'épreuve intérieure subie par ces enfants. Ils étaient conscients que le refus de se dédire pouvait avoir de terribles conséquences pour leurs proches. Toutefois, ils ne pouvaient rejeter la belle dame. Ils appliquaient à la lettre cette parole de l'Évangile « Qui aime son père ou sa mère plus que moi n'est pas digne de moi. » Le 12 octobre, à l'aube, Maria Rosa de Santos sortit vivement du lit, persuadée qu'il ne lui restait plus que quelques heures à vivre. Elle réveilla Lucie, la seule fille qui était restée à la maison, et lui dit « Il vaut mieux aller nous confesser. On dit que nous allons mourir à la cova d'Airia. Si Notre-Dame ne fait pas de miracle, on nous tue. Aussi, il vaut mieux aller à confesse pour être préparé à mourir. » Lucie répondit calmement « Si tu veux te confesser, j'y vais aussi, mais ce n'est pas pour cette raison. Je n'ai pas peur qu'on nous tue. Je suis absolument sûr que Notre-Dame fera demain tout ce qu'elle a promis. » Maria Rosa abandonna son projet de rencontrer le curé et attendit avec crainte les événements du lendemain. Elle ne manqua pas d'un certain courage, puisqu'elle prit la ferme résolution d'être présente au lieu des apparitions afin de défendre, si nécessaire, sa fille des attaques de certains pèlerins en colère. Chez les Marteaux, l'ambiance était plus calme et l'on attendait avec une certaine assurance le miracle promis. Pendant ce temps, des milliers de personnes de toutes les localités environnantes commençaient à se diriger vers la cova d'Airia, offrant un spectacle impressionnant. Une journaliste décrivit ainsi ces longues files de pèlerins. Hommes et femmes, presque tous sont pieds nus. Les femmes portent sur la tête des sacs surmontés de leurs savates. Les hommes s'appuient sur de gros bâtons et sont munis aussi de leurs parapluies. On dirait que la plupart sont indifférents à ce qui se passe autour d'eux. Ils vont sans s'occuper du paysage, ni des autres pèlerins, comme plongés dans un rêve, récitant le chapelet sur un ton de triste mélopée. Une femme commence la première partie de l'Ave Maria, le salut à la Vierge. Les compagnons, en chœur, reprennent la seconde partie, l'imploration. D'un pas assuré et cadencé, ils s'avancent sur la route poudreuse, entre les bois de pins et les oliveraies, afin d'arriver avant la nuit au lieu de l'apparition, où ils vont dormir le plus près possible du chêne vert béni, afin d'être bien placés le lendemain pour tout voir. Quel contraste entre d'un côté la fébrilité des sceptiques qui tremblent de peur, et de l'autre côté le calme des voyants et la piété solide de ces milliers de pèlerins venus confier à la Sainte Vierge leur peine. Quel côté choisissons-nous habituellement ? Préférons-nous une vaine agitation ou une confiance aimante nourrie par la prière ?
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Allez apprendre ce que signifie « Je veux la miséricorde, non le sacrifice ». Matthieu 9, 13.

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1: On estime entre 50 000 et 70 000 le nombre de personnes présentes à la Cova d'Airia le samedi 13 octobre 1917. C'était une foule compacte, formée de personnes très diverses par leur position sociale et leur motivation. Le valet côtoyait son maître, le sceptique échangeait ses impressions avec des pèlerins convaincus, le patient calmait l'irritable. Ce nombre important de présents est d'autant plus remarquable qu'une forte pluie ne cessait de tomber et qu'un vent glacial soufflait. Ces mauvaises conditions météorologiques auraient dû décourager les pèlerins et il n'en fut rien. De plus, de folles rumeurs agitaient la foule. Le bruit courait que des anticléricaux avaient posé des bombes au lieu même des apparitions. Entendant ces alarmes, la mère de Lucie, Maria Rosa, décida d'accompagner sa fille à la Cova d'Airia. Elle dit à son mari « Allons avec Lucie. Si elle doit mourir, nous voulons mourir à ses côtés. » Sans le vouloir, cette femme citait un verset de l'Évangile selon saint Jean au chapitre 11. Saint Thomas, résigné à suivre son Seigneur à Jérusalem, déclarait aux autres apôtres « Allons nous aussi, nous mourrons avec lui. » Lucie et ses deux parents se rendirent à la maison de l'oncle Marteau pour rejoindre François et Jacinthe. Le désordre dans cette demeure était à son comble. Des pèlerins avaient envahi toutes les pièces dans l'espoir de pouvoir parler aux petits voyants. Certains s'étaient assis sur les lits ou les coffres, d'autres, avec leurs souliers pleins de boue, piétinaient dans le salon au grand désespoir de Madame Olympia Marteau. Son mari eut le mérite de rester calme. Il disait à son épouse « Laisse donc, femme, quand la maison sera pleine, il n'y entrera plus personne. » Olympia n'était pas seulement contrariée par le désordre de sa maison, plus profondément, elle était inquiète de ce qui allait se produire après l'apparition. Si le miracle promis ne se produisait pas, cette foule si nombreuse qui avait supporté le froid et l'humidité se sentirait lésée et serait capable de lyncher les voyants. Elle était rongée par la crainte. Son époux désigna sa forte inquiétude par cette belle expression « Elle futurait les choses en mal ». Heureusement, certains pèlerins surent la calmer par leurs douces paroles et leur confiance indestructible. Une dame, qui, au dire de M. Marteau, pourrait être la baronne de Almeyrim, avait apporté deux robes pour les petites voyantes. Elle les habilla elle-même et plaça sur leur tête des couronnes de fleurs artificielles. Ainsi vêtues, Lucie et Jacinthe, accompagnées de François, prirent le chemin de la Cova d'Airia. Ils étaient suivis de leurs parents et de la foule des visiteurs. L'oncle Marteau raconta ainsi la longue progression de sa maison au lieu des apparitions. « Nous nous sommes mis en route et il pleuvait, Dieu sait comme. Le chemin n'était que boue gluante. Cela n'empêchait pas les femmes, et même des dames, de se mettre à genoux devant les enfants. Je leur disais « Allons, femmes, pas de ces choses-là. » Après beaucoup d'efforts, nous avons fini par arriver à la Cova d'Airia. La foule était si serrée qu'on ne pouvait la traverser. Un domestique prit dans ses bras ma Jacinthe, et à force de bourrade, s'ouvrit un chemin jusqu'au poteau où étaient les lanternes en criant « Laissez passer les petits qui ont vu Notre-Dame ». Ces poteaux, au nombre de deux, reliés à leur sommet par une barre transversale où pendaient deux lanternes, formaient un portique. Cette frustre décoration indiquait de loin l'emplacement des apparitions. Pour cette année, le sanctuaire a eu la bonne idée d'ériger une réplique de ce portique en haut de l'esplanade, près de l'entrée de la basilique de la Sainte Trinité. En ce 13 octobre 1917, Jacinthe, portée en l'air, aperçut son père happé par la foule. Elle se mit à pleurer et à crier « N'étouffez pas, mon papa !» Lucie et François arrivèrent devant le chêne vert et placèrent Jacinthe entre eux deux afin de la consoler. À la demande des voyants, les pèlerins fermèrent leur parapluie, bien que la pluie continuât à tomber, et se mirent à réciter le chapelet. Leur prière à peine finie, l'éclair annonciateur des apparitions zébra le ciel, et Lucie cria « Silence, silence, Notre-Dame va venir, Notre-Dame va venir !»
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1: En 1941, soit 24 ans après l'événement, Sœur Lucie rapporta les paroles prononcées par la Sainte Vierge lors de sa dernière apparition devant les trois pastoureaux. Elle le fit en ces termes. « Je veux que l'on fasse ici une chapelle en mon honneur. Je suis Notre-Dame du Rosaire. Que l'on continue toujours à dire le chapelet tous les jours. La guerre va finir et les militaires reviendront bientôt chez eux. Ceux qui demandent une guérison devront se corriger et demander pardon de leurs péchés. » Et prenant un aspect plus triste, Notre-Dame ajouta « Que l'on n'offense pas davantage Dieu notre Seigneur, car il est déjà très offensé. » Cette relation de l'apparition du 13 octobre 1917 est fidèle sans aucun doute à ce que la Sainte Vierge a révélé en ce jour, non pas au mot même, mais au sens. En effet, si on la compare aux interrogatoires menés peu de temps après l'événement, on décèle de nombreuses différences. La plus évidente concerne l'annonce de la fin des hostilités. Lucie et Jacinthe ont affirmé par deux fois devant le chanoine Formigan que l'apparition de la Vierge le 13 octobre avait mis fin à la guerre. Les réponses qu'elles donnèrent sur ce sujet sont assez surprenantes. Le 19 octobre, Lucie affirma que la Sainte Vierge aurait déclaré que la guerre finissait le 13 et que l'on devait attendre les militaires pour bientôt. Le prêtre qui l'interrogeait lui fit remarquer que les journaux avaient annoncé des combats après l'apparition et demanda à la petite voyante comment pouvait-elle expliquer cette contradiction. Elle répondit « Je ne sais pas. Je sais seulement que j'ai entendu que la guerre finirait le 13. Je ne sais rien de plus. » Le chanoine Formigan insista. « Certaines personnes affirment qu'elles t'ont entendu dire que la guerre finirait bientôt. Est-ce vrai ?» Même réponse de Lucie « J'ai dit les choses telles que Notre-Dame les a dites. » Il est étonnant que Lucie n'a pas voulu admettre en ce moment une erreur de sa part, alors que tout prouvait l'énormité de soutenir la fin de la guerre le 13 octobre. Les réponses de Jacinthe sur ce sujet sont intéressantes sur deux points. Le premier est anecdotique, bien qu'il montre que les petits voyants ne faisaient pas que répéter ce qu'ils entendaient. Ils essayaient de comprendre le message, ils l'interprétaient à la mesure de leur faible connaissance. Ainsi, Jacinthe imaginait qu'il fallait laisser le temps à la Sainte Vierge pour remonter au ciel, mais dès son arrivée près de son fils, elle tiendrait sa promesse et la guerre finirait. Le second point est plus intéressant et pourrait expliquer l'affirmation étrange des voyantes. Jacinthe résuma ainsi le message de la Sainte Vierge « Je viens ici pour demander que l'on n'offense pas davantage notre Seigneur, car il est déjà trop offensé. » Si le peuple se corrige, la guerre finit. S'il ne se corrige pas, le monde finit. Jacinthe, par cette déposition, donna le sens des affirmations de sa cousine. Il semble bien que la Sainte Vierge aurait dit que la guerre finissait aujourd'hui, mais ce que Lucie n'avait pas compris et que Jacinthe avait seulement pressenti, cette annonce doit être rattachée aux autres paroles de Notre-Dame. Elle doit être comprise dans ce sens. Que les hommes se convertissent et se repentent de leurs péchés, et la guerre finit aujourd'hui, et les soldats ne tarderont pas à revenir. La Providence a voulu que la foule ait compris le sens exact de ces paroles, et n'ait pas attendu la fin immédiate des hostilités et le retour des soldats dans les jours suivants. Le présent est le temps des promesses de Dieu. Il suffit pour s'en rendre compte de parcourir les évangiles. Jésus annonça à Zachée, alors qu'il n'avait fait que des promesses, « Aujourd'hui, le salut est venu pour cette maison. » De même à Fatima, la Sainte Vierge, considérant les sacrifices des petits voyants, la foi de ces pèlerins détrempés par la pluie, affirma « Maintenant est venue la paix, même s'il faut attendre quelques mois encore pour que cessent les combats. » Jésus nous dit à nous tous maintenant « C'est aujourd'hui que je veux te sauver, te rendre heureux, si tu le veux vraiment. »
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si l'esprit de celui qui a ressuscité Jésus d'entre les morts habite en vous, celui qui a ressuscité Jésus, le Christ, d'entre les morts, donnera aussi la vie à vos corps mortels. Romains 8, 11.

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1: Si l'on accepte la formule usuelle de fin de message « Je ne demande plus rien », la dernière parole de Notre-Dame à la Cova d'Aïlia le 13 octobre 1917 fut « Que l'on n'offense pas davantage Dieu, notre Seigneur, car il est déjà trop offensé. » Du moins, si l'on suit l'ordre des révélations données par Sœur Lucie dans son quatrième mémoire. Cette phrase conclurait donc le message de Fatima que la belle dame a développé en ses 6 apparitions. Pour cette raison, elle doit être entendue avec une grande attention. On peut se demander à qui s'adresse cette recommandation. Elle fut prononcée alors que Lucie venait de finir la longue liste des demandes que de nombreux pèlerins lui avaient confiées. Il est étonnant de constater que la Sainte Vierge écouta avec patience toutes ces doléances, promettant à quelques-uns la guérison, demandant à d'autres d'accepter leur misère et de prier pour leur salut. Il se peut donc que l'invitation à ne pas offenser davantage Dieu s'adressa d'abord à ces personnes, comme si la Sainte Vierge voulait leur rappeler que le bien-être corporel n'est pas premier et qu'ils doivent surtout penser à leur état spirituel, abandonner toutes mauvaises habitudes pour se convertir davantage

0: Seigneur et goûter ainsi la joie indestructible des vrais enfants de Dieu. Toutefois, il semble bien que cette recommandation mariale avait une portée plus générale. Le 19 octobre, le chanoine Formigan interrogea Jacinthe sur le chemin qu'il fit avec elle entre Aljustrel et la Cova d'Airia. La petite fille lui fit le résumé suivant des paroles de la Sainte Vierge prononcées 6 jours plus tôt. Notre-Dame a dit « Je viens ici pour dire que l'on n'offense pas davantage notre Seigneur, car il est déjà trop offensé. Si le peuple se corrige, la guerre finit. S'il ne se corrige pas, le monde finit. » Mais Lucie a mieux entendu que moi ce que Notre-Dame a dit. Jacinthe ne se contenta pas de retransmettre avec ordre les paroles de la Sainte Vierge, elle les a reformulées pour leur donner un sens plus clair pour elle. D'ailleurs, elle reconnaît bien que sa relation n'est qu'approximative et que pour avoir un récit plus rigoureux, il vaut mieux s'adresser à sa cousine. Vraisemblablement, la mention de la fin du monde serait un produit de sa lecture personnelle. Cet ajout n'est pas à rejeter. Il permet de mieux situer la dernière recommandation de la Sainte Vierge. Suivant les voyants, elle aurait pris un aspect triste, son visage se fit plus grave quand elle demanda que les hommes arrêtent d'offenser davantage Dieu. S'ils se corrigent, c'est la paix, sinon ils iront à leur perte, engageant la planète entière à la destruction totale. Ce message dramatique n'est pas sans espérance. Notre-Dame donna aux trois voyants un signe. Elle ouvrit ses mains, dégageant une vive lumière qui se projeta sur le soleil, prélude du miracle de la danse de l'astre du jour. François, qui n'entendait pas les paroles de la belle dame, remarqua qu'elle était plus visible, plus rayonnante que le mois précédent. Son éclat était tel qu'il ne pouvait fixer trop longtemps les yeux sur elle. Par cette éclatante lumière, Marie montrait la richesse des grâces de Dieu qu'elle pouvait transmettre à tous ceux qui le lui demanderaient. Cette ultime recommandation de Notre-Dame rejoint le message de pénitence commun à toutes les apparitions mariales. Le point de vue adopté par la Sainte Vierge à Fatima est particulier. En effet, il n'est pas demandé d'abandonner les choix dangereux et coupables d'une société athée qui, par son aveuglement, peut aller à sa perte, même si cet aspect, nous l'avons vu dans le témoignage de Jacinthe, n'est pas absent. Il est essentiellement demandé de ne plus attrister Dieu. Les conséquences du péché ne sont pas vues du côté humain, mais de Dieu. Cela change tout. Comme les rayons lumineux qui montent de la terre jusqu'au soleil, nous avons à élever nos désirs du monde matériel au royaume céleste. C'est en voulant aimer avec plus de vérité notre Seigneur que nous trouverons la force de nous convertir et d'avancer jour après jour vers lui.
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Le règne de Dieu est comparable au levain qu'une femme a pris et enfoui dans 3 mesures de farine jusqu'à ce que toute la pâte est levée. Luc 13, 21.

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1: Le 13 octobre 1917, au moment où Notre-Dame prenait congé de la Covada Iria, alors que le soleil commençait sa danse triomphale, il fut donné aux trois pastoureaux d'apercevoir différents tableaux illustrant les mystères du chapelet. Ces apparitions furent brèves, se succédant à vive allure, à l'image d'un bouquet final concluant un feu d'artifice. Lucie, se souvenant de ce que lui avait dit la belle dame le mois précédent, put les lire. Ses deux cousins, qui avaient pourtant été eux aussi préparés à ce spectacle, n'en virent qu'une partie. Le chanoine Formigan interrogea les voyants le soir du 13 octobre et dans la journée du 19 du même mois. Il questionna séparément les trois enfants, ce qui donne six descriptions de cette manifestation céleste. Il est à noter que les réponses données par les pastoureaux ne concordent pas sur certains détails. Il peut y avoir deux explications à ces variantes. La première est l'extrême fatigue des enfants, sollicités de part et d'autre sans arrêt. Ainsi, le 13 octobre, ils n'eurent pas le temps de manger, et encore moins de se reposer. Quand la nuit arriva, Lucie n'eut même pas la force de monter sur son lit. Elle tomba à terre et s'endormit à même le sol. La seconde explication, qui est à mettre au conditionnel, pourrait venir du prodige lui-même. Il se pourrait que les trois enfants n'aient pas vu exactement la même chose, comme ce fut le cas lors de leur plongée dans la lumière divine. Toutefois, les différences sont minimes et n'empêchent pas de donner une description générale. Le premier tableau illustrait les mystères joyeux. Les enfants virent dans le ciel Saint-Joseph et l'enfant Jésus d'un côté du soleil et de l'autre à droite, Notre-Dame. Elle portait sur sa robe blanche un manteau bleu. Le petit Jésus était un petit enfant de moins de 2 ans. François le vit debout, à côté de son père adoptif, alors que les deux voyantes affirmèrent qu'il était porté dans les bras de ce dernier. Saint-Joseph et le divin enfant bénissaient en faisant le signe de la croix de leur main droite. Lucie confia à sa cousine que le saint protecteur de l'Église était venu apporter la paix. Cette interprétation n'apparaît que dans l'interrogatoire du 19 octobre. Elle semble bien être une lecture personnelle de la voyante qui intégra cette vision au message de la Sainte Vierge annonçant la fin de la guerre. Les autres visions ne furent perçues que par Lucie. Elles furent si brèves qu'il est difficile de les ordonner. On convient de les classer en 2 tableaux. L'un concernant les mystères douloureux du chapelet et le second, les mystères glorieux. C'est une lecture possible. Toutefois, il semblerait qu'il y ait plutôt 3 apparitions distinctes et non 2. La première qui suivit le tableau de la Sainte Famille fut celle de Jésus en buste, vêtu de rouge et bénissant le monde, reprenant le même geste qu'il avait accompli comme enfant près de Saint-Joseph. François ne vit pas cette apparition, bien qu'il l'avait attendue et fortement espérée. Le mois dernier, il était tout joyeux de pouvoir voir de ses yeux Jésus, et apparemment, cette grâce ne lui fut pas donnée, ou il n'aurait pas voulu le dire, la gardant enfouie dans son cœur, comme un trésor trop précieux pour être montré à tout le monde. Les 2 autres visions furent très brèves, elles apparurent dans le ciel comme un éclair. Lucie eut cette curieuse formule pour les nommer. Elle parla de Notre-Dame des 2 couleurs. Il faut comprendre qu'elle la vit d'abord vêtue de violet, c'était Notre-Dame des douleurs, puis une seconde fois tenant quelque chose dans ses mains qui serait le scapulaire. Jacinthe ne vit pas cette double apparition. Le chanoine Formigan exprima son étonnement car la petite lui avait confié le 11 octobre qu'elle verrait Notre-Dame des douleurs, puis du Mont Carmel. Jacinthe répondit qu'elle avait bien dit que ces apparitions devaient avoir lieu, mais que le 13 octobre, Lucie avait vu l'autre Notre-Dame et non pas elle. Cette seule réponse illustre bien la grande honnêteté de la petite fille, n'hésitant pas à se montrer inférieure à sa cousine plutôt que de mentir. Lorsque nous récitons le chapelet, nous pouvons nous remémorer ces brèves apparitions et comprendre ainsi que notre prière, si simple soit-elle, a une dimension universelle.
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Ce matin, j'ai eu un coup de cœur pendant la communion, pendant qu'on chantait « Aimer, c'est tout donner ». Ce refrain est tiré de la dernière poésie de Thérèse, « Pourquoi je t'aime, ô Marie ». Elle l'a écrit en mai 97 et il y a 25 couplets. Et dans le 22e, il y a ce passage. Tu nous aimes, Marie, comme Jésus nous aime, et tu consens pour nous à t'éloigner de lui. Aimer, c'est tout donner, et se donner soi-même. Tu voulus le prouver en restant notre appui. Le Sauveur connaissait ton immense tendresse, il savait les secrets de ton cœur maternel. Refuge des pécheurs, c'est à toi qu'il nous laisse quand il quitte la croix pour nous attendre au ciel. Ça m'a ému, je sens que je deviens vieux, alors les larmes viennent, je me demande qu'est-ce que je suis. Hier, en marchant là devant, sur l'esplanade, j'ai été dire un bonjour spécial à Thérèse et à Bernadette. Elles se font face, il y a deux statues. Il y a d'un côté Bernadette avec les moutons. Bernadette a la main, elle semble se demander qu'est-ce qui m'arrive. Et puis Thérèse de l'autre côté, c'est une des dernières photos de Thérèse où on la représente, où elle tient un livre. C'est sans doute la prémonition du futur docteur de l'Église. Je voudrais ce matin avec vous, dans le thème de cette session, joie pour les cœurs qui cherchent Dieu, regarder le sourire de Marie et le regarder comme un enquêteur. Je vais prendre ma caméra, mon magnétophone, et puis aller interroger Bernadette. Qu'as-tu vu sur le visage de Marie? Et après, ce sera ma deuxième partie. Je veux poser les mêmes questions à Thérèse. Et puis, au fond, je voudrais, dans chacune des deux parties, leur poser la question, mais ce sourire, est-ce que ça a changé ta vie? Alors, on va commencer l'enquête chez Bernadette. Au fond, on a beaucoup de témoignages. Alors, je me suis inspiré d'un livre du père René Laurentin qui a recueilli que des témoignages tout au long. Il a mené une enquête. Alors, il y a bien sûr les échos de Bernadette, de ceux et de celles qui l'entourent. Il y a les échos de l'abbé Père Amal, mais aussi il y a les échos du commissaire, et puis d'un tas de gens curieux. Et à travers cette enquête, j'ai été frappé, ma ligne directrice, la commande qu'on me faisait, c'était le sourire. Est-ce qu'on en parle? Alors là, j'ai été stupéfait. Parce que vous allez voir, la Vierge sourit, et même, ne le dites pas aux autres, elle rit. Elle rit franchement. C'est à croire qu'au ciel, on ne doit pas toujours s'embêter. On ne doit pas chanter que des Alléluia en remuant les mains. Dans mon enquête, j'ai regardé les apparitions. Et il y a, en cette année 1858, il y a les apparitions suivent un certain ordre. Et il est intéressant de les suivre. Il y a eu la première apparition ici, tout près, de l'autre côté du Gave, le 11 février. Elle est avec deux amis et ramasse le bois. Et puis, il y a le 14 février. Et après, la Vierge demande à Bernadette si elle veut bien, voulez-vous? Alors Bernadette n'en revient pas qu'on lui dise vous. Elle n'est qu'une gamine. Elle ne va peu à l'école, elle va y aller davantage. Et la Vierge la convoque pendant 15 jours. Ensuite, on arrive au 4 mars. Et il y a une interruption de 3 semaines. Et c'est le jour de l'Annonciation, le 25 mars, que se conclut
presque officiellement les apparitions. C'est le jour où la Vierge dit à Bernadette qui elle est. Ensuite, il y a deux épilogues, une au 7 avril et une autre le 16 juillet, au jour de la fête du Mont Carmel. Quand on suit toutes ces apparitions, Bernadette n'est pas comme Thérèse. Thérèse, elle va savoir écrire les événements de sa vie. Elle va écrire l'histoire d'une âme. La petite Bernadette ne sait pas écrire, elle ne sait pas encore lire, mais pour moi, l'enquêteur, tout au long des questions que je me pose, je me rends compte que son visage est comme un écran. Son visage reflète ce qu'elle voit. Il n'est pas figé, il n'est pas composé, et pendant les événements, au moment où Bernadette vit une expérience spirituelle, son visage se transforme comme un écran de télévision. Il est tantôt souriant, tantôt triste, plein de compassion, et puis tantôt plein de déception. Ça va arriver une apparition, enfin un jour où Bernadette attendait la Vierge n'est pas venue le lundi 22 mars. Et d'ailleurs, il y a un gendarme qui était là à côté qui se disait, mais elle invente cette gamine. Et puis, en voyant la déception de Bernadette ce jour-là, il ne se passe rien, lui, il en conclut, elle dit vrai. Parce qu'au fond, si elle avait inventé, elle aurait continué de mentir. Elle aurait raconté, fabulé ce qu'elle vivait. Mais non, elle est restée triste. La Vierge n'est pas venue ce jour-là. Au long des rencontres, eh bien, il se passe beaucoup de choses. À la première rencontre, le 11 février 1858, Bernadette voit une lumière, une forme, un sourire, des bras qui s'ouvrent et le chapelet. Et ce qui la frappe, Bernadette, c'est qu'elle commence un chapelet, elle commence à signer, puis son bras se bloque. Et au fond, elle faisait le signe de la croix n'importe comment. Et elle regarde Aquero, comme elle l'appelle en patois, et Aquero fait un grand signe de croix avec une majesté qui frappe la petite fille. Et au fond, à chaque fois, à chaque apparition, elle va refaire ce geste